0: Ça fait maintenant 3 jours que les cochons d'Inde et les abeilles d'Inde ont attaqué. Des lapins d'Inde rôdent encore un peu partout et on a vu aussi quelques panthères d'Inde. Pour l'instant, on s'est réfugié dans un steakhouse. Il y a Sharon et Shelley. Allez, faites coucou.
1: Qu'est-ce que c'est?
0: Je vais jeter un coup d'œil dehors. Oh, qu'est-ce que c'est?
2: C'est un Tyrannodindus Rex.
1: Oh mon Dieu!
0: Je suis beaucoup trop terrorisé.
1: Regardez!
0: Seigneur, ils ne peuvent pas le tuer! Que penses-tu du Tyrannodindus Rex, Shelley? Oh, excellent! Voilà Shelley avec le Tyrannodindus Rex en arrière-plan. Fais un petit signe de la paix, Shelley! Non, non, non, tends la main à plat pour qu'on croie que tu portes le Tyrannodindus Rex! Shelley!
1: Andy! J'en ai plus qu'assez. Tu vas tout de suite éteindre cette saloperie de caméra.
0: Sharon, un jour tu seras bien contente d'avoir tous ces souvenirs de la famille. Ah!

0: Attendez-moi une minute. Voyez, me voilà enfin sur votre précieuse terre. J'ai attendu longtemps pour cela.
1: Mais qu'est-ce que tu lui prends?
0: Qu'en est-il de votre prophétie maintenant? Rien ne pourra m'arrêter. Craig! Non, comment es-tu venu en ces lieux?
2: C'est le sale con qui nous a envoyés dans la jungle sans personne pour nous accueillir!
3: Monsieur, est-ce que tout va bien?
0: Tuez-les!
3: Les tuer?
0: Oui, c'est un groupe péruvien qui s'est évadé. Nous devons être sans pitié.
4: Non, non, écoutez-moi. Tous ces groupes péruviens ont empêché les créatures d'âme de nous attaquer. Ce qui se passe en ce moment dans le monde, c'est parce que vous avez fait enfermer les groupes péruviens.
0: J'ai dit tuez-les!
5: Allez voir! Tout ça, c'est une très ancienne prophétie, Aka!
1: Peut-être qu'on devrait aller voir, monsieur.
0: Je te maudis, Craig. Tu ne peux donc jamais t'arrêter.
1: Mais enfin, j'ai rien dit.
0: Vois-tu, durant des milliers d'années, d'horribles créatures ont vécu dans la vallée d'Inde au Pérou. Les Incas connaissaient le secret pour se protéger de ces bêtes, en jouant leur musique folklorique. Pour les créatures d'Inde, cette musique était un supplice atroce. Mais la prophétie annonçait qu'un beau jour, les créatures d'Inde seraient toutes libérées, et j'ai fait s'accomplir cette prophétie. Et il était prédit que le monde ne pourrait être sauvé que par Craig. Mais cette partie de la prophétie ne s'accomplira jamais. Parce que vous allez tous mourir dans ces montagnes.
1: Monsieur, seriez-vous une espèce de monstre?
0: Oh, je suis bien plus que cela. Les abeilles d'Inde, les lapins d'Inde, les tyrannos d'Indus Rex, je suis un être beaucoup plus maléfique.
6: C'est un pirate d'Inde!
1: Nom de Dieu! Monsieur, je vous promets que j'ai pas l'intention de ruiner tous vos plans. D'ailleurs, je m'en vais. De moitié?

0: Je m'appelle Craig Tucker. La semaine dernière, j'ai empêché un pirate d'Inde de devenir maître du monde. Tous les groupes de musique péruvienne ont été relâchés et ont renvoyé les créatures d'Inde dans les cordillères des Andes. Beaucoup de gens sont morts, mais l'humanité l'a emporté. Partout à travers le monde, on a retrouvé des survivants, témoins oculaires de la terreur qui avait frappé. Tenez, tenez, regardez, c'est... Mais que... j'ai oublié de mettre une casserette. Le pirate d'Inde a survécu, mais il a été mis en prison et y restera jusqu'à la fin de ses jours. Les gens dans le monde entier ont appris à supporter les groupes de musique péruvienne. Et ils achètent leurs CD pour se protéger des créatures d'Inde. En ce qui me concerne, j'ai été rapatrié chez moi par la sécurité du territoire. Mes parents étaient très contents. J'ai réalisé qu'on ne peut pas toujours contrôler tout ce qui nous arrive. On n'est que des acteurs sur la scène de la vie. J'ai aussi appris qu'il ne faut jamais écouter les gens qui veulent vous emprunter du fric.
1: Putain, quel sale con!
2: Ouais, c'est un enfoiré!
3: Monsieur, nous avons un problème!
4: Quoi encore?
3: C'est l'ancien directeur de la sécurité du territoire, celui qui était en fait un cochon d'Inde. Il a attaqué ses gardiens et il a pu sortir de sa cellule.
4: Mon Dieu, est-ce que ça signifie
3: que... Oui, monsieur. Le monstre s'est évadé de prison.
5: Et la petite souris lui dit, oui, mais moi j'ai été malade.

L'absente s'achève et je vais vous donner la playlist musicale de cette émission. On a commencé avec donc les White Lies et le titre Death. Ensuite, il y avait To Lose My Life, A Place to Hide, 50 Our Arm Foreheads, Farewell to the Fairground, From the Stars, The Price of Love, Is Love, Bigger Than Us, Holy Ghost, Strangers et Turn the Bells, ainsi que There Goes Our Love Again. Et on a terminé avec le titre Space 2 la semaine prochaine, avec un tout nouvel épisode consacré, on va faire un petit retour dans le passé avec l'élection de Barack Obama, mais avec une aventure un petit peu farfelue. Voilà, je vous donne le teaser de cette émission et à bientôt.

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émission dédiée à la musique jamaïcaine, celle qui nous font vibrer, Rocking My Bone. Et on ouvre ce cabaret avec un hommage à l'artiste qui est parti beaucoup trop tôt, j'ai nommé Fantan Moja. On va pull up le son et rejouer ça proprement. Fantan Moja, Rasta Got Soul, right now dans le cabaret Dreddy. C'est parti. Yeah. 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
1: Yeah, Rising Medley, Fantan Moja, Capleton, et actuellement l'homme que l'on nomme Luciana.

bon, performance comme d'habitude, hein. Capleton, excuse-moi, mais là, ça va être Fontaine, Right Now, Sting 2011, c'est parti.

Yeah. Après cet hommage à, au regretté Fantan Moja qui reste in power, on enchaîne avec King Yellowman. 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

0: 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On enchaîne avec Zebra, Redder Than Red.
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Yes, merci, ils font pull-up. L'homme s'appelle Chaka Demus. Le tune se nomme Young Gal Business. Right now, dans le cabaret, dit Chaka Demus. Young Gal Business, c'est parti.

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1: Et les amis, pour finir ce cabaret ready, on enchaîne avec Burning Spear, Prince Jazzbo and Cannonball, Doe People, Imperial Eye, Yeah man, tune fi tune, LK Sturts.

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2: Il est 4h en temps universel, vous êtes sur RFI, Radio France Internationale. Et 6h à Paris pour retrouver le journal de Nemo Ampis. Bonjour Nemo.
3: Bonjour Edouard, bonjour à tous. Nous sommes à Port-au-Prince dès le début de ce journal, la capitale haïtienne où l'on s'inquiète de la fin du TPS, ce statut de protection accordé aux Haïtiens aux États-Unis et qui doit prendre fin lundi. En cas d'expulsion potentielle de dizaines de milliers de membres de la diaspora, les conséquences pourraient être lourdes dans le pays. Un accord sur le nucléaire civil entre les États-Unis et l'Arabie Saoudite, de quoi se réjouir du côté de Riyad. Oui, mais c'était sans compter sur une condition de dernière minute ajoutée par Donald Trump, la normalisation des relations avec Israël. Et puis, les conséquences directes et visibles du dérèglement climatique, ça brûle en Espagne et en France notamment, et ça prive de courant des millions de Tunisiens. Reportage dans cette édition. Il avait été accordé en 2010 par le président américain de l'époque, Barack Obama, après le terrible séisme qui avait touché Haïti, le TPS. Ce statut de protection temporaire qui permettait à ses bénéficiaires de ne pas être expulsés des États-Unis et de pouvoir y travailler. Eh bien, Donald Trump est parvenu à le révoquer. Il devait prendre fin aujourd'hui, mais tiendra finalement jusqu'à lundi après décision d'un juge fédéral. En tout, ce sont près de 350 000 Haïtiens qui sont donc désormais menacés d'expulsion. Et les conséquences, je vous le disais, pourraient être lourdes, autant économiques qu'humanitaires. Inquiétude ressentie notamment à Port-au-Prince, reportage de Peterson Luxama dans la capitale haïtienne.
4: Alors que la décision n'est pas encore effective, elle fait déjà naître de l'inquiétude à Port-au-Prince. De nombreux habitants retiennent leur souffle, à l'image de Betson, rencontré à Delma, qui dit craindre le pire.
5: En Haïti, la majorité des familles dépendent de la diaspora. Beaucoup de migrants haïtiens bénéficiant du TPS ont des proches qu'ils soutiennent financièrement. Penser à les expulser serait vraiment dramatique et grave.
4: Inquiétude et crainte aussi chez Stéphane.

0: Ni croisée à Pétionville. Selon elle, Haïti n'est ni économiquement ni sécuritairement prête à accueillir des centaines de milliers de personnes expulsées.
1: Si une telle décision arrive à être effective, quel sera le sort de nos compatriotes haïtiens aux États-Unis? Il ne faut pas oublier, ce sont des gens qui ont laissé Haïti derrière eux pour aller chercher une meilleure situation ailleurs. Et le pays n'est pas encore prêt à les recevoir.
0: Jean-Baptiste nuance toutefois le débat.
2: C'est vrai, la décision pourrait faire beaucoup de mal à nos compatriotes. Toutefois, je pense que c'est une bonne occasion pour eux de contraindre les autorités haïtiennes à agir pour améliorer les conditions de vie en Haïti et notamment la situation sécuritaire.
0: Alors que l'échéance approche, le gouvernement haïtien, de son côté, reste discret. Aucun plan officiel n'a été présenté pour faire face à un éventuel retour massif de migrants. Peterson Luxama, Port-au-Prince, RFI.
3: Donald Trump annonce la visite le 24 septembre prochain de son homologue chinois. Xi Jinping ira à la Maison-Blanche pour parler intelligence artificielle, dit Washington. Pendant ce temps, l'armée américaine a opéré sa 13e nuit consécutive de frappes sur l'Iran. Des cibles militaires ont une nouvelle fois été visées. Objectif toujours clair, selon le commandant militaire américain pour le Moyen-Orient, réduire les menaces que font peser les gardiens de la révolution iranien sur le trafic maritime. Donald Trump, lui, déclare que les fonds iraniens gelés et détenus par son pays serviront désormais à rembourser les dégâts sur les navires touchés dans le Golfe, alors que les rebelles houthis, alliés de Téhéran, ont ouvert, eux, un deuxième front dans la guerre en revendiquant des attaques en mer Rouge et annoncent un blocus des navires saoudiens. L'Arabie saoudite, premier exportateur de brut au monde, conséquence, le baril de Brent est repassé hier au-delà des 100 dollars l'unité. L'Arabie saoudite, justement, qui salue une victoire après la signature d'un accord avec Washington pour doter le pays d'un programme nucléaire civil, qui fait craindre à beaucoup d'observateurs une prolifération nucléaire au Moyen-Orient. Sauf que quelques heures plus tard, Donald Trump, encore lui, a posé une condition qui semble difficilement acceptable pour Riyad, la normalisation de ses relations avec Israël. L'Arabie saoudite peut-elle céder ou le président américain a-t-il d'ores et déjà tué l'accord? Je vous propose d'écouter l'avis d'Akram Zawi, chercheur associé à ORF Middle East, un think tank basé à Dubaï.
4: Je ne sais pas s'il a tué l'accord. Je pense que les Saoudiens, en fait, ont plus de temps que Trump. Et je pense qu'ils ont réussi à faire avancer leur position. Ils ont la signature du gouvernement, de l'administration américaine, sur un accord sur le nucléaire civil, qui est quelque chose qu'ils cherchent depuis très longtemps. Ils ne sont pas dans la même temporalité que Trump, ils ne sont pas menacés par des élections, etc. Mais ils sont en train de faire avancer la discussion à Washington. Est-ce que la mise en œuvre de l'accord va être menacée? Je pense que la mise en œuvre de l'accord était problématique dès le début. Mais le paramètre stratégique qui a changé dans la région, c'est qu'Israël est moins une menace pour l'Arabie saoudite. C'est l'Iran qui est vu comme problématique. Donc je dirais que cette donne du nouveau risque stratégique immédiat sécuritaire qui est celui de l'Iran et qui remplace celui d'Israël, qui peut rendre relativement plus attractive l'option de la normalisation. Est-ce que c'est pour demain? Je ne pense pas du tout.
3: L'analyse d'Akram Zawi recueillie par Nicolas Feldman. Les États-Unis qui vont imposer à partir de ce vendredi de nouveaux droits de douane contre une soixantaine de partenaires commerciaux qu'ils accusent de ne pas lutter suffisamment contre le travail forcé, des taxes de 10 à 12,5%. Plusieurs réactions de ces pays concernés cette nuit. Le Japon dit regretter cette décision. L'Australie la juge injustifiée quand la Nouvelle-Zélande dénonce des droits extrêmement décevants. Notons que ces droits surviennent alors que les droits de douane temporaires de 10% mis en place par Donald Trump arrive à expiration. L'urgence nationale déclarée en Espagne, dans la région de Madrid et dans la province d'Avila, non loin de la capitale, face à une avancée des feux jugés incontrôlables par les autorités. Ce dispositif permet à l'État espagnol de mobiliser davantage de ressources pour intervenir sur le terrain. Il faut dire que le pays est particulièrement touché par les incendies. Le feu de Guadalajara a déjà calciné 32 000 hectares autour de Madrid et certains autres foyers sont très menaçant. Reportage de François Musso à Tres Cantos, dans le nord de l'Espagne.
5: Sur la grande avenue de cette commune de banlieue, les gens n'emmènent pas large. Le vent souffle derrière un immense nuage rosi par la fin du jour et chargé de particules en suspension du fait des nombreux incendies alentour. Certaines personnes portent des masques de type FFP2 ou N95, les plus performants. Lydia, une jeune étudiante, est toute remuée par ces menaces si proches.
1: J'ai vu le feu plutôt proche, une lumière bizarre. J'ai vu des cendres tomber du ciel. Et en revenant, j'ai fondu en larmes parce que ça me rend très triste. Il y avait une femme qui m'a raconté qu'un hangar entier avait brûlé.
5: Elle n'a pas encore séché ses larmes et dit craindre que d'autres incendies s'approchent de cette cité dortoir très exposée. En août 2025, les flammes avaient tué ici une personne, s'étaient engouffrées dans des lotissements et avaient brûlé vif un troupeau de brebis et une grosse vingtaine de chevaux. Tout près de là, Juanma, nutritionniste, est lui aussi désolé, voyant les incendies qui se rapprochent dangereusement.
6: De la peur, car on ne parle plus seulement de feux lointains, il s'agit de la capitale. Et oui, c'est alarmant, car le changement climatique se fait sentir fortement. Espérons que l'on en prenne davantage conscience.
5: À Villa del Prado, Almorax, pas très loin de là vers l'ouest, les vents rapprochent les flammes. Ici, on prie pour que les pompiers les arrêtent à temps. À Tres Cantos, banlieue de Madrid, François Musso pour RFI.
3: Des incendies un peu partout dans le sud de l'Europe, c'est également le cas en France. Plus de 20 000 personnes évacuées en Gironde pour 44 800 hectares partis en fumée. Face à cette situation, le président français Emmanuel Macron a annoncé avoir demandé l'activation du mécanisme de protection civile de l'Union européenne qui doit permettre l'arrivée rapide de renforts aériens pour lutter contre ces feux. Des incendies également nombreux en Algérie. En quelques jours, 6 personnes ont perdu la vie. Des incendies favorisés évidemment par les fortes chaleurs, elles-mêmes provoquées par le dérèglement climatique lié aux activités humaines. Des chaleurs qui n'ont pas que les incendies comme conséquence. Parfois, ce sont des coupures d'électricité massives. C'est le cas depuis une quinzaine de jours en Tunisie. Face à un pic de consommation en pleine canicule, des opérations de délestage du réseau électrique surviennent et ces coupures sont parfois conjuguées aux coupures d'eau. Une situation qui devient invivable au quotidien. Reportage à Tunis et à El Fars de Lilia Blaise.
7: À El Fars, au nord du pays, l'électricité est de nouveau coupée en début de soirée, après plusieurs interruptions intempestives dans la journée. Mohamed Ali, vendeur de sandwichs, continue de préparer les commandes de ses clients. Il cède de la torche de son téléphone.
8: Je m'adapte vu que ça coupe toutes les deux heures. J'essaie de faire tout à la minute et de ne pas trop stocker les denrées pour éviter que ça tourne. Ça fait 3 semaines qu'on est dans cette situation et personne ne comprend rien car il y a des coupures sans arrêt.
7: Dans le café d'à côté, sur les chaises dispatchées sur les trottoirs, les habitués boivent leur citronnade, imperturbable, bien que plongé dans le noir, comme Hassan, 19 ans.
9: Moi, je travaille avec mon père qui est boucher et je peux vous dire que ça nous coûte très cher les frigidaires qui tombent en panne à cause des coupures répétées. Sans compter que l'on n'a pas d'eau depuis une semaine.
7: Le mécontentement se fait entendre dans plusieurs régions du pays où certains habitants ont manifesté. À Kairouan, au centre de la Tunisie, où un pic de chaleur de 49 degrés a été enregistré la semaine passée, la situation est difficilement soutenable, selon Fawzi Mokadem de la Ligue tunisienne des droits de l'homme.
10: À Kairouan, beaucoup sont mécontents, mais ils préfèrent rester chez eux plutôt que sortir dans la rue pour manifester. Comme vous le savez, celui qui exprime une opinion critique peut se retrouver du jour au lendemain en prison.
7: Le président Kais Saied a ordonné des mesures immédiates contre les coupures d'eau et d'électricité qu'il a qualifiées de phénomènes anormaux. L'Ordre des jeunes médecins a recensé près de 150 morts de la canicule et a dénoncé le silence du ministère de la Santé qui n'a pas commenté les chiffres. Lilia Blaise, Tunis et El Fars, RFI.
3: Merci d'être à l'écoute de Radio France Internationale. On poursuit ce journal avec l'Union européenne qui a infligé hier jeudi à Google une amende de 890 millions d'euros, notamment pour des atteintes à la concurrence dans la recherche en ligne et au sein du magasin d'applications Google Play. Eh bien, le géant américain qui est désormais habitué à ces amendes. Ce matin, on s'intéresse au fonctionnement de ces sanctions décidées par la Commission de l'Union européenne qui a pour mission d'être gardienne des traités et qui doit donc faire respecter le droit européen. Précision depuis Bruxelles avec Pierre Benazé.
11: Il y a depuis l'origine le droit de la concurrence et depuis 2023 les règlements sur le marché numérique et sur les services numériques. Mais ça ne s'arrête pas là parce que le non-respect des règles agricoles, douanières ou environnementales peuvent par exemple aussi entraîner des amendes. Google en est le champion avec une amende de plus de 4 milliards d'euros en 2018. Et l'entreprise occupe les 3 premières marches du podium des amendes les plus lourdes, soit au total plus de 10 milliards d'euros d'amendes depuis 9 ans. Ces amendes doivent être payées dans un délai de 3 mois et le fait d'introduire un recours n'est pas suspensif. Les fonds sont donc versés, quoi qu'il arrive, au budget commun de l'UE, d'autant que les procédures d'appel peuvent durer plusieurs années. En moyenne, ces amendes ont représenté 1,5% du budget de l'Union sur la dernière décennie. Mais ce n'est pas l'UE qui s'enrichit, ce sont les 27 qui font des économies parce que les amendes ne font que réduire la contribution de chaque État au budget commun. Le Parlement européen voudrait que ça devienne des recettes supplémentaires, mais les États refusent pour l'instant de renoncer aux ristournes que ces amendes leur procurent. Pierre Benazet, Bruxelles, RFI.
3: Il est 6h12 à Bruxelles, dans une petite vingtaine de minutes, le retour de l'actualité africaine. Avant cela, on poursuit jusqu'à 6h30, heure de Paris. Une semaine après la fin de la Coupe du Monde masculine de football, une autre compétition de ballon rond démarre ce dimanche sur le continent africain. La CAN féminine, 14e édition au Maroc. 16 sélections tenteront de soulever le trophée et parmi elles, la Côte d'Ivoire. 12 ans que les éléphantes n'avaient plus participé à la Coupe d'Afrique. Un retour qui coïncide avec le retour du football féminin dans le pays. Et bien qu'il ne soit pas si flamboyant, un engouement naissant apparaît autour du football féminin en Côte d'Ivoire. Reportage de Momolamine Sissavané à Abidjan.
12: Sous la houlette de Renel Pedros, les joueuses de l'équipe nationale s'entraînent allègrement. Le football féminin semble avoir trouvé un second souffle. Bernadette Kakuna, joueuse du Bayern et capitaine des éléphantes.
13: Maintenant, nous voyons l'énergie et les moyens que déploie la fédération pour promouvoir le foot féminin. Tout n'est pas parfait. Mais il faut reconnaître qu'il y a eu des avancées majeures.
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1: Cette semaine au Mégarama d'Arras, du côté des sorties, retrouvez de la comédie française, une comédie de Martin Darondeau et Bertrand Huskla. Toujours à l'affiche côté film d'horreur, d'abord Backrooms de Kane Parsons, interdit aux moins de 12 ans, puis Evil Dead Burn, un film de Sébastien Vanitschek, interdit aux moins de 16 ans. Deux films historiques, La Bataille de Gaulle, partie 1 et 2 d'Antonin Baudry. Et deux films d'action, Supergirl, un film de Craig Gillespie et L'Odyssée de Christopher Nolan, interdit aux moins de 12 ans. Pour les jeunes cinéphiles et toute la famille, Toy Story 5, un film d'animation d'Andrew Stanton avec Tom Hanks, Des Mignons et des Monstres, un film d'action de Pierre Coffin, et Vaiana, la légende du bout du monde, un film d'animation de Thomas Cale. Enfin, en avant-première, La Patte Patrouille, le film, Mission Dino, un film d'animation de Karl Brunker, c'est dimanche 2 août à 11h et 15h30. Bonne séance!

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1: À Arras, les expos du Pharos Urban Fest, c'est jusqu'au 24 juillet. Vous pourrez voir deux expositions dans la ville sur les cultures urbaines. L'exposition « L'art du skateboarding » sera installée sur les grilles de la cathédrale rue Méo-Lens. Vous y découvrirez l'histoire du skateboarding dans le monde, mais aussi à Arras. Et une deuxième exposition, « Le sol pour s'élever » par Madia, sera visible, elle, sur les grilles de la Casa Saint-Exupéry et sur celle de l'arrière-gare. Née d'un voyage de 300 jours à travers 8 pays d'Asie, l'exposition documente la manière dont la culture hip-hop, et plus précisément le breaking, agit comme un levier d'émancipation artistique, sociale et humaine. Ensuite, à l'Œil du Chat, Galerie d'art associative, découvrez jusqu'au 26 juillet 4 nouveaux artistes. Atelier 2, Bohème, peintre, Marivonne Clara, céramiste, Didier Delitte, sculpteur d'Inandier, et Popoc, dessin. C'est au 1 rue des Petits Viésiers, à Arras. Un peu plus loin, Vaisseau Terre, c'est jusqu'au 30 août. Découvrez la Terre autrement, grâce à la richesse de ses contenus, l'exposition présente les dernières découvertes à la croisée des sciences naturelles, physiques et humaines. Elle invite les visiteurs, petits et grands, à se glisser tour à tour dans la peau d'astronautes, de climatologues, d'archéologues ou encore de visionnaires. Alors, prêt à revêtir vos tenues d'explorateurs ? C'est tout public, dès 7 ans, au Forum des Sciences, 1 place François Mitterrand à Villeneuve-d'Ascq. Tarif adulte 8 euros, enfants jusqu'à 12 ans, gratuit. Et enfin, Déplier les mondes, c'est jusqu'au 15 novembre. Née des profondeurs de la mine et nourrie par des mondes invisibles, l'exposition révèle les multiples dimensions de ces imaginaires enfouis, tissant des liens entre mystère, histoire sociale et politique de la mine, forme labyrinthique et culture underground. Entre mythologie collective, théorie des mondes alternatifs et récits de science-fiction, le parcours invite à explorer des territoires où réel et imaginaire se rencontrent. C'est à découvrir au La Banque, centre d'art, 44 place Clémenceau, à Béthune.

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1: Parlons 1000 jours, une chronique pour accompagner les parents dans les premières années de vie de leur enfant. Aujourd'hui, nous abordons un sujet qui parle à de nombreux jeunes parents, les premières vacances avec bébé. Entre excitation, organisation, fatigue et moments de bonheur, cette première escapade reste souvent gravée dans les mémoires. Pour la première partie de cet entretien, on retrouve aujourd'hui les mamans de l'espace des 1000 jours de la ville d'Arras, Alouma, Carla et Yasmine, qui ont accepté de partager leur expérience.
2: Bonjour.
3: Bonjour Laura.
1: Alors première question, comment avez-vous choisi votre destination pour ces premières vacances avec bébé ?
2: Nous, pour les premières vacances avec Émile, donc mon fils, le sujet c'était surtout la route, parce qu'il supportait très mal d'être contenu dans le siège auto. Et même le train, ça nous semblait compliqué parce qu'il a toujours voulu bouger beaucoup. Donc on avait pour souci de ne pas partir trop loin. Et puis, pas partir trop au sud, parce que c'était la grosse canicule de l'année dernière, où on a eu très très chaud. Donc, on a décidé de partir aux Pays-Bas, parce qu'on s'est dit que c'était pas trop loin, un petit peu dépaysant quand même, et voilà.
4: Pour nous, c'était un peu la même réflexion, pour la distance, où on voulait rester à côté, pas trop loin, pas trop de route. Du coup, on est parti sur les côtes d'Opale. Bon, on voulait la mer parce qu'il faisait chaud, déjà. Et en plus, c'est aussi les côtes d'Opale, c'est un endroit qu'on aime bien. On voulait que ce soit sa première délocalisation. C'était vraiment la distance pour la route et on ne savait pas comment il allait réagir. Du coup, on a joué la sécurité.
5: Pour nous, y a eu également la question du trajet. Pour le coup, nous, on a décidé de prendre l'avion, dans le sens où lui, il ne supporte pas la voiture. Mais tant qu'il est dans les bras, ça va. Donc, ça nous semblait envisageable de prendre l'avion. Et on a choisi la Corse parce que ça restait raisonnable en termes de distance. Il y avait environ 1h30 de trajet et départ possible depuis Lille. Donc, ça ne nous faisait pas non plus des gros transferts au niveau des horaires, etc. Voilà.
1: Et alors, quelles étaient vos principales inquiétudes avant de partir ?
2: La route. Et nous, c'était vraiment compliqué. Maintenant, ça va mieux. C'était assez compliqué, la route. On a dû se contorsionner pour essayer d'allaiter pendant dans le siège auto. Je conduisais pas. Mais ouais, trouver des tas de stratagèmes. Mais c'était ça, principalement, qui m'inquiétait, moi. Après, mon mari, il n'était pas inquiet. D'ailleurs, moi, je ne voulais pas partir au début. Je pense que je n'étais pas spécialement prête et je ne sentais pas non plus le besoin de partir en vacances. Et puis, c'est mon mari vraiment qui m'a... c'est lui qui a tout réservé. Je me suis retrouvée à devoir y aller. Et c'était bien qu'il me pousse un peu parce que c'était super. Mais c'est vrai que de moi-même, je pense que j'avais plus d'inquiétude que d'envie d'y aller vraiment.
4: Ouais, c'est vrai que la route, on s'inquiétait un petit peu, mais c'est vrai que l'allaitement m'a beaucoup aidée, vu qu'il s'endormait au sein. Ce qui fait que sur la route, il a dormi sur l'allée. Je crois que c'est le retour qui était un peu plus compliqué, où il voulait être dans les bras. On a dû faire des arrêts. Mais l'inquiétude aussi, c'était quitter le confort de la maison, où on est bien équipé. C'est s'inquiéter de se dire qu'on aura... on va manquer de quelque chose vraiment crucial, ou sans ça, en fait, on ne pourra plus vivre. Ça ne pourra plus continuer. Mais voilà, quand c'est tout nouveau, on a l'impression... Il y a certains objets, en fait, c'est un peu les doudous des parents. Quand ils ne sont pas là, on s'inquiète un peu.
1: Et du coup, l'avion, c'est un peu différent ?
5: Ouais, alors moi, mon inquiétude, elle portait pas trop sur l'avion, j'avoue, parce que je sais que quand il est avec nous, quand il est dans les bras, il se sent bien, donc qu'on pourrait le réconforter si besoin. L'inquiétude, elle était plutôt sur les vacances au global, sur le changement de rythme, parce qu'on avait déjà fait des expériences de... voyage plutôt week-end d'une nuit à peu près, donc aux alentours de la maison. Donc là, c'était la première fois qu'on quittait la maison vraiment pour plus longtemps, une dizaine de jours. Et comment ça allait impacter son rythme, sachant qu'on est parti assez tôt, assez 6 mois. et qui commençait seulement vraiment à se vraiment être structuré en termes de sieste, sommeil, etc. Donc j'avais un peu peur que ça le perturbe, on va dire, et que ça ruine un peu les efforts des mois précédents. C'était principalement ça l'inquiétude.
3: Alors, puisque tu parles de rythme, comment vous vous êtes organisés tous les trois pour le voyage, que ce soit pour les préparatifs des doudous pour les parents, que ce soit pour même sur place, comment on fait quoi.
5: En termes d'organisation, vraiment, je rejoins ce que disait Yasmine sur la peur de ne pas être assez bien équipée. On a toujours peur d'oublier quelque chose, hein. Je pense que ça fait partie des inquiétudes, mais peu importe où on va, dès qu'on sort de la maison. Les listes, hein, c'est classique, mais ça permet de essayer en tout cas d'avoir l'essentiel. Après, au niveau de l'organisation, je sais que nous, dans la destination, ça comptait aussi d'avoir quelque chose qui soit pas trop compliqué. Nous, on est allé à Ajaccio. Et donc, la ville, elle est au bord de la plage. Donc, on savait qu'on pouvait tout faire à pied. Qu'on pouvait à la fois se balader dans la ville, qu'on n'avait pas besoin de là-bas reprendre des transports ou la voiture. Donc, si ça se passe pas bien, on peut vite rentrer au logement, tout en profitant du cadre. D'avoir quelque chose qui nous permet d'être flexible, comme chez nous en fait.
4: Pour l'organisation, pour nous, c'est simple, on a embarqué toute la maison. Vraiment, littéralement, en fait, on a pris un logement avec un lit où il y avait du matériel pour bébé. Sauf qu'en fait, finalement, on a démonté le cododo, on est parti avec le cododo. On s'est dit, on veut pas trop le perturber, on veut qu'il ait son environnement. Et on a pris tout ce qui était possible. Caméra, tout ce que... Voilà. Vraiment, il y avait deux sacs pour lui. Sachant qu'on est parti, je crois, trois nuits. Hein. C'était pas une semaine de vacances. En termes d'organisation, c'était plutôt ça. C'est vraiment essayer de penser à tout. J'avoue que je me suis assise, j'ai refait une journée type avec lui et j'ai noté toutes les choses que j'utilise et pour les prendre avec moi.
2: Moi, j'ai fait un peu comme Yasmine, je me suis pris 2-3 jours à l'avance. Et puis à chaque fois que je faisais quelque chose avec Émile qui nécessitait un objet, un soin ou quoi que ce soit, je notais. Et bon, à la fin, je me suis quand même posée à regarder ma liste et dire ça, on peut peut-être s'en passer et tout. Mais bon, avec le recul, j'ai quand même emmené le matelas allongé. Ça sert à rien, il y a des matelas partout. Donc, j'ai pris beaucoup de choses. J'ai pas pris le cododo, mais j'ai pris beaucoup de choses. J'ai essayé de noter. Je m'y suis pris un peu à l'avance pour réfléchir à ça. Et puis, moi, j'étais surtout sur la partie bagages pour tout ce qui est organisation de l'hôtel, etc. C'est mon mari qui a géré, comme je disais, qui a tout géré. Et puis, lui. Il part du principe que ça allait bien se passer, donc je pense qu'il ne s'est pas trop pris la tête. Et bon, au final, ça s'est bien passé, donc voilà.
3: Et est-ce que vous avez réussi à garder le même rythme? Je pense à l'heure du bain, aux siestes.
5: On a essayé. On a essayé. Après, l'idée, c'était aussi de se dire que c'était nos vacances. Enfin, c'est ses premières vacances, mais c'est aussi nos vacances. Nous, en tant que couple, on avait besoin aussi de changer de cadre, etc. Donc, on a essayé au maximum de respecter son rythme, mais en s'adaptant, quand même, en faisant des petits écarts, on va dire, mais qui le perturbaient pas plus que ça. Donc, sur les siestes, par exemple, de l'après-midi, on restait à l'appartement parce que, en plus, il faisait chaud. De toute façon, donc même pour nous, c'était pas envisageable d'être dehors. Mais par exemple, pour la petite sieste du matin, de la faire en extérieur, c'était possible aussi. Donc l'idée, c'était d'être flexible.
4: Alors, je me souviens pas vraiment de ce détail-là pour le rythme, sachant que Nathaël, il dormait sur moi. Ce qui fait qu'il n'y avait pas besoin d'un environnement. Tant que moi, j'étais là, ça va. Il pouvait dormir. Soit en écharpe, soit en tétant. Du coup, je ne me suis pas beaucoup inquiétée sur ça. J'avais pas des routines à faire à l'intérieur. Mais par contre, c'était le rythme des vacances qui a été un peu violent pour nous. Parce qu'on avait l'habitude de faire beaucoup de choses. où on pouvait sortir du matin et rentrer le soir en faisant plein de choses, alors que un bébé, ça freine énormément, vraiment beaucoup, et ça peut être frustrant. On a l'impression qu'on n'a rien fait, en fait, de nos vacances. Même si, avec le recul, ça a fait quand même du bien d'être délocalisé, de voir autre chose que la maison. Mais par contre, en termes de rythme, c'était ça. Il fallait quand même l'écouter, lui, pour ne pas trop perturber.
2: Ouais, nous, c'est pareil. Au niveau des rythmes, en vacances, on a l'habitude d'en faire beaucoup, de beaucoup marcher, changer souvent même de logement. Si on part une semaine, on va dormir dans quatre endroits différents, par exemple. Oui. Là, on s'était un peu interdit ça, même si on a quand même fait une escale en Belgique à la mer, qui était sympa. Bon, l'idée, moi, l'impératif que j'avais mis, c'était de rester un peu longtemps au même endroit quand même. Et après, tous les jours, il y avait ce truc de savoir est-ce qu'on en fait trop, parce que bon, on a gardé quand même la même heure du coucher à peu près quand on y arrivait, parce qu'il faisait très chaud. Donc ça fait que les bébés s'endorment un peu plus tard. Mais par contre, au niveau des siestes, c'était un peu plus... Je ne vais pas dire chaotique, mais... on a fait comme on a pu, en essayant quand même, de profiter aussi un peu. Et puis à la fin de la journée, j'avais toujours un peu ce truc de culpabiliser en me disant peut-être qu'on en a trop fait, le pauvre, il doit être fatigué, etc. Ouais, c'est dur de trouver la balance, je trouve.
3: Et oui, il veut donner son avis aussi. C'est normal.
2: Ouais, c'était dur de trouver l'équilibre entre nos vacances et ses vacances. Mais voilà, ouais.
4: Après, je trouve qu'il nous aide à ralentir aussi.
2: Carrément, ouais.
4: Ça fait du bien. Vraiment ralentir et se dire... d'apprécier l'entourage, et enfin plutôt les environs, et ne pas juste tracer d'un point A à un point B. Ça, c'est vraiment quelque chose qui, rien que ce matin, on a visité Notre-Dame de Lorette, et franchement on est resté là-bas toute la matinée, alors c'est quelque chose qu'on aurait fait au maximum une heure. Ça, si on avait traîné de la pâte, c'était une heure, et là on a passé vraiment toute la matinée là-bas, et franchement on a apprécié la vue, qui est magnifique, mais on l'a vraiment apprécié parce que il voulait jouer avec les cailloux.
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3: Il est 5h en temps universel, 7h ici à Paris.
4: Clotilde Dumay.
3: Bonjour à tous, merci d'être avec nous pour le début de ces 3 heures d'actualité internationale avec des chroniques, hein, vous le savez, des reportages aussi, notamment en France et en Espagne ce matin où des milliers de personnes sont évacuées face aux incendies. On va y revenir d'ailleurs dans votre journal. Bonjour Julien Coquel-Rohem.
5: Bonjour Clotilde, bonjour à tous. À la une, un mouvement parti d'Internet qui va continuer de se faire entendre aujourd'hui dans la rue en Inde. Le parti des cafards et la contestation étudiante prennent de l'ampleur et poussent Narendra Modi à réagir. L'actualité ce matin, c'est aussi une nouvelle nuit de frappes américaines sur l'Iran, alors qu'au Liban, l'accord cadre avec Israël fait ses premiers pas. Témoignage dans ce journal du maire d'un village où l'armée libanaise a pu se redéployer après le retrait des forces de l'État hébreu. On part aussi en France et dans le sud de l'Hexagone en proie aux flammes. Rencontre avec des évacués des incendies dans le Var et puis Thomas Pesquet à Dakar, l'astronaute français dans la capitale sénégalaise pour appeler les jeunes du pays à rêver grand.
3: En Inde, c'est donc un mouvement de colère qui continue de prendre de l'ampleur.
5: Après la répression violente d'une manifestation lundi, la mobilisation étudiante qui se poursuit avec aujourd'hui une journée de protestation nationale pour réclamer la démission du ministre de l'Éducation sur fond de fraude à répétition aux examens nationaux, la montée en puissance du parti des cafards popularisé sur les réseaux sociaux, même si son chef de file Sonam Wangchuck a mis fin hier à sa grève de la faim. Bonjour Abdoulaye Rally.
6: Bonjour.
5: Que signifie cette fin du bras de fer entre Sonam Wangchuck et les autorités pour le mouvement de contestation ?
6: C'est un grand soulagement hein, pour les proches de Sonam Wangchuck et les animateurs du parti des cafards parce que son état de santé devenait critique. Vers minuit, deux ministres fédéraux se sont rendus à son chevet avec une garantie. Les étudiants ne seront pas visés par une répression policière comme il y a quelques jours. Ce dénouement montre surtout que le pouvoir veut contenir la tension. Narendra Modi a dû s'impliquer d'ailleurs personnellement. Le premier ministre indien a publié un double message sur X. Il y annonce notamment des mesures contre les fraudes aux examens, mais ne répond pas à la principale revendication des manifestants, la démission de son ministre de l'Éducation.
5: Une double prise de parole de Narendra Modi, c'est assez rare pour être souligné. Abdullah, ça signifie que le parti des cafards est en train de faire bouger les lignes ?
6: Oui, ce deuxième message en mode vidéo selfie de Narendra Modi,

0: a été publié tard, avant minuit, donc cela veut dire beaucoup. Narendra Modi apparaît sans maquillage ni téléprompteur, c'est du jamais vu en effet. Oui, le pouvoir prend désormais le parti des cafards très au sérieux. D'ailleurs, les discussions sont ouvertes pour aujourd'hui, mais sur le terrain, la colère reste intacte. Selon les organisateurs, la mobilisation s'étend déjà à plus d'une vingtaine de régions à travers le pays.
1: Et on va continuer de la suivre avec vous, Abdoulaye Rally, à New Delhi pour RFI. Merci beaucoup.
2: À la une également le Liban et les critiques du Hezbollah contre Joseph Aoun.
1: Après la visite du président libanais à Washington en début de semaine, le mouvement armé pro-iranien dénonce une soumission à un pouvoir étranger et déplore que ce voyage n'ait débouché sur aucun engagement américain sur un retrait de l'armée israélienne dans le sud du Liban. Elle continue de fait d'occuper une large portion de territoire malgré l'entrée en vigueur de la première phase de l'accord cadre signé entre Israël et le Liban. Les forces israéliennes se sont retirés de zones pilotes où l'armée libanaise a commencé à se déployer pour amorcer le désarmement du Hezbollah et réaffirmer le retour de l'État. Difficile pour autant d'envisager un retour des habitants à court terme, Abla Junaidi.
3: Abd Azzedine est le maire de Zawtar al-Gharbiyeh, un village détruit par les combats avec le Hezbollah et les explosions causées par l'armée israélienne.
4: Le niveau de destruction est inimaginable. Toutes les maisons sont par terre. Le réseau électrique, le réseau d'eau, les routes, tout, absolument tout est détruit.
3: L'armée libanaise investit les lieux mardi, non sans mal, accueillie d'abord par des tirs en l'air de l'armée israélienne. Sur place, les équipes du génie procèdent au déminage des lieux.
4: Les gens sont impatients de rentrer malgré tout ça. Ils restent à l'entrée du village en regardant à quelques mètres de distance. On essaie de les rassurer et à la fin, ils comprennent que c'est pour leur sécurité au cas où une explosion surviendrait. Il faut être prudent et se fier à l'armée libanaise, bien sûr.
3: Mais la patience de la population est à bout et ce retour de l'armée, incarnation de l'État libanais, doit vite s'accompagner d'une aide concrète, plaide l'édile.
4: On demande à l'État de se tenir aux côtés de la population, d'assurer la reconstruction et la sécurité. Il faut que les gens puissent circuler librement et tranquillement dans leur village, sur leur terre.
3: Autour du village, la zone est loin d'être sécurisée. Plusieurs routes sont détruites ou bordées par la présence de soldats israéliens.
1: Abla Junaidi, les premiers pas hésitants de l'accord Liban-Israël, alors que dans la région, la guerre entre l'Iran et les États-Unis continue, elle, de faire rage. Une 13e nuit consécutive de frappes américaines sur le pays et une nouvelle mesure de rétorsion annoncée par Donald Trump face aux frappes iraniennes dans le détroit d'Ormuz. Le président américain affirme que les fonds iraniens gelés aux États-Unis serviront désormais à payer les réparations des navires touchés. Le chef de la diplomatie iranienne dénonce ce matin un précédent incendiaire. Les prix du pétrole refluent légèrement, mais le baril de Brent se maintient au-dessus du cap symbolique des 100 dollars qu'il a atteint hier.
2: Le commerce mondial menacé également par la guerre en Ukraine.
1: Après une intensification des frappes de l'armée russe sur les ports et les navires commerciaux dans la région d'Odessa, plusieurs compagnies maritimes ont temporairement suspendu leurs escales dans les ports ukrainiens en mer Noire. Aucun navire marchand ne circule actuellement dans la zone, Sofia Katsenkova.
5: Depuis 3 ans, le corridor maritime ukrainien résistait à la guerre. Mais les dernières frappes russes ont changé la donne. Les armateurs ne veulent plus prendre de risques, explique André Sizov, expert des marchés céréaliers.
6: Le plus gros problème aujourd'hui, ce n'est pas les terminaux endommagés. C'est que les propriétaires de navires refusent d'envoyer de nouveaux bateaux, car c'est devenu trop dangereux. Résultat, 100% de la capacité du port d'Odessa est aujourd'hui à l'arrêt.
5: Depuis plusieurs semaines, les frappes russes sur les ports ukrainiens et les navires marchands se multiplient. Selon l'expert, cette escalade est aussi une réponse aux attaques ukrainiennes contre des navires russes en mer d'Azov. Avant cette nouvelle crise, 80 à 90% des exportations agricoles ukrainiennes transitaient par Odessa. Kiev tente de rediriger ses cargaisons vers le Danube ou le port roumain de Constanța, mais ses routes sont moins efficaces.
6: Le Danube ne peut accueillir que de petits navires. Et avec la canicule, le niveau de l'eau est très bas, ce qui limite encore davantage les capacités de transport.
5: Conséquence, le prix des céréales exportées par l'Ukraine augmente fortement, ce qui impacte les cours mondiaux du blé au plus haut niveau depuis 2 ans.
1: Sofia Katsenkova, et alors que l'Ukraine continue de son côté de frapper la Russie, une attaque de drone à Saint-Pétersbourg a provoqué cette nuit un incendie selon les responsables et les médias locaux.
2: Toujours en Europe, des incendies de plus en plus ravageurs.
1: L'urgence nationale déclarée dans deux régions en Espagne. En France, Emmanuel Macron annonce avoir demandé l'activation du mécanisme de protection civile de l'Union européenne. Les incendies ravageurs et bien sûr rendus plus probables et plus fréquents par le réchauffement climatique. Des dizaines de milliers de personnes sont appelées ce matin à évacuer dans le sud-ouest de la France, alors que les flammes ont déjà parcouru des milliers d'hectares dans les Landes et dans la zone très touristique du bassin d'Arcachon. Le sud-est du pays est lui aussi en proie aux incendies, comme dans le Var, où plusieurs centaines de personnes ont dû quitter leurs habitations plusieurs fois ces derniers jours. Reportage à Cotignac de notre correspondante Elisa Amourette.
7: Depuis mardi, Catherine, élue en charge du CCAS, accueille avec bienveillance tous les habitants vivant sur les hauteurs de Cotignac, évacués à l'approche des flammes.
8: Nous demandons aux gens d'où ils viennent, quelle rue éventuellement, quel secteur concerné. Et ensuite, donc, nous essayons de trouver quelqu'un qui peut les héberger le soir même.
7: Après la reprise du feu, les habitants arrivent au compte-gouttes dans cette petite salle polyvalente où sont installées tables et chaises.
9: La dame, là, elle se propose pour de l'hébergement.
7: Oui. Pour certains, il s'agit de leur troisième évacuation en quelques jours, comme Hans, un touriste néerlandais venu passer quelques semaines de vacances au camping de Cotignac.
10: La première nuit, et nous avons vu le feu là. C'est une catastrophe.
7: Pas de matelas dans le centre d'urgence. Les évacués sont hébergés par les hôtels du village, des amis ou encore des riverains habitant en contrebas. C'est le cas d'Eva qui vient proposer d'héberger 5 personnes chez elle.
11: Donc voilà, j'ai proposé des hébergements à des gens. Je ne sais pas quoi faire d'autre. Mais moi, après, je suis angoissée. Je suis quelqu'un de très, très angoissé. Ça me fait de la peine, en fait.
7: Les habitants se serrent les coudes et la solidarité s'installe. Plusieurs commerces d'alentour ont fait des dons de nourriture au centre d'urgence. Elisa Amourette, Cotignac, RFI.
2: Il est 5h09 en temps universel. C'est un taux record, Julien, pour l'Union européenne.
1: Les personnes immigrées dans les pays de l'UE n'ont jamais eu autant accès à l'emploi. Selon une étude d'une fondation allemande, plus de 68% des personnes vivant dans un autre pays que celui où elles sont nées en Europe ont un travail. Les migrants intra-européens sont même moins touchés par le chômage que les populations locales. Mais Nathanaël Vitran, cette réalité cache de fortes disparités.
12: La plus forte progression concerne les populations de migrants hors Union européenne. Désormais, 2/3 d'entre eux sont officiellement intégrés au marché du travail, contre moins de 60% en 2017. Tommaso Frattini est professeur d'économie à l'université de Milan et l'un des co-auteurs de l'étude.
13: Les immigrés s'adaptent de plus en plus aux besoins du marché du travail européen. Ils sont plus flexibles, peuvent plus facilement se rendre dans les pays ou les régions qui ont besoin de leur force de travail.
12: En revanche, même si le phénomène concerne toutes les populations, locales comme immigrées, les femmes venues de pays hors Union européenne sont les moins bien intégrées au marché du travail.
13: Une des explications, c'est que ces femmes arrivent souvent en Europe via le regroupement familial, c'est-à-dire qu'elles rejoignent un compagnon qui travaille déjà sur le continent et leurs compétences à elles sont moins adaptées au marché du travail. C'est un potentiel inexploité. Si l'Europe trouve le moyen de mieux les intégrer, cela pourrait aider à combler les besoins de main-d'œuvre.
12: Autre potentiel inexploité mis en avant par ce rapport, les immigrés les plus éduqués trouvent rarement un travail en accord avec leur niveau d'études. L'Europe aurait donc tout intérêt à améliorer la reconnaissance des diplômes.
1: Nathanaël Vitran.
2: Et puis lui est rentré sur Terre il y a déjà 5 ans, mais il continue de rêver du ciel.
1: Et de faire rêver avec lui tous ceux qu'il rencontre, le célèbre astronaute français Thomas Pesquet est actuellement à Dakar. Il s'est rendu à l'Agence sénégalaise d'études spatiales et a donné hier une conférence devant des jeunes passionnés, l'occasion de plaider pour les filières scientifiques et d'encourager les étudiants sénégalais à rêver grand. Juliette Dubois. 4, 3, 2, 1.
14: Salle comble au théâtre Sorano de Dakar. Thomas Pesquet raconte l'un de ses séjours dans l'espace à bord de la Station Spatiale Internationale. Vidéo à l'appui derrière lui sur écran géant.
15: Une fusée, c'est une bombe, hein. C'est un missile, c'est énormément de carburant prêt à vous catapulter dans l'espace. Bon, ça se passe quand même souvent bien, mais c'est un moment où on prend des risques.
14: Après les questions-réponses, les jeunes font la queue pour des photos, ravis de la rencontre.
16: Il a sixième. Quand j'ai découvert l'astronomie, j'étais très intéressée par cela, parce que ça sortait de l'ordinaire. J'avais pas l'habitude de voir des choses comme cela, genre des planètes, des étoiles, etc.
17: Ça m'a donné beaucoup, beaucoup, beaucoup d'espoir. Le message qui est passé, que c'est permis de rêver quand on vient d'une petite ville.
14: Le message principal de Thomas Pesquet, renforcer les filières scientifiques et se lancer dans le domaine spatial, d'autant que le Sénégal a désormais son agence spatiale et a déjà lancé un premier satellite.
18: On a besoin de toutes les bonnes volontés, de tous les talents en Afrique, partout dans le monde, pour faire face au challenge de demain. Le secteur spatial, ça sert à ça. Ça sert à répondre au changement climatique, ça sert à aider la société de plein de manières.
14: Dernier jour à Dakar ce vendredi pour l'astronaute, avec des visites dans des universités. Entre l'agence spatiale sénégalaise et son homologue européenne, l'ESA, le partenariat existe déjà. Thomas Pesquet dit vouloir à présent semer des graines pour aller encore plus loin ensemble. Juliette Dubois, Dakar, RFI.
1: Vers l'infini et au-delà, Clotilde.
2: Merci beaucoup, Julien Coquel-Rohem. Pour l'instant, vous êtes sur RFI et il est 5h13 en temps universel. Alors, on évoquait les incendies en France et dans une partie de l'Europe. On fera un point, évidemment, sur la situation ce matin dans nos prochains journaux. Et tout cela, c'est évidemment une conséquence du changement climatique. On va en reparler dans une heure avec notre tout jeune invité, César RLM. Il a 13 ans, il fait du rap pour défendre l'environnement et sensibiliser au changement climatique. On sera avec lui vers 6h20 en universel, 8h20 heure de Paris. Autre invité dans une demi-heure, la chercheuse Aïcha Pemboura pour analyser cette fois l'évolution du secteur aurifère au Cameroun en particulier, où il reste des zones d'ombre dans l'exploitation de l'or. L'actualité, c'est aussi la communauté haïtienne des États-Unis en sursis, la fin du statut de propriété.

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3: Aujourd'hui, dans Info 30, suite et fin de notre méga dossier autour du méga village contre méga canal. Et pour ce dernier épisode, le sujet abordé porte sur une affaire de démocratie. Interview réalisée par Luc Chaden pour Radio PFM. On terminera ce magazine par un rendez-vous social et un agenda culturel à voir et à entendre dans la région.
4: Le projet de canal Seine-Nord-Europe doit relier Aubenchelobac près de Cambrai et Compiègne. Long de 107 km, il deviendrait le maillon central d'un réseau fluvial à grand gabarit entre l'Île-de-France et l'Europe du Nord. Avec près de 2500 hectares d'emprises agricoles, 35 millions de mètres cubes d'eau prélevés, 78 millions de mètres cubes de déblais prévus, pour un coût aujourd'hui réévalué à plus de 10 milliards d'euros, sa construction engage des travaux d'infrastructures pharaoniques. À ce titre, il est parfois qualifié de chantier du siècle. Du 9 au 12 juillet, un village militant éphémère s'est installé à Villers-aux-Tertres, entre Douai et Cambrai, pour protester contre la construction du canal. Une mobilisation d'envergure nationale avec des tables rondes, une balade à vélo, des concerts et une manifestation à pied et sur l'eau. Nous y avons mené une série d'interviews pour comprendre les différents aspects du projet de canal. Nous retrouvons Louise du collectif Méga Canal Non Merci qui nous parle de démocratie et de la procédure d'enquête publique censée donner une légitimité politique à un tel projet. Globalement, c'est quoi la procédure dans ce cadre-là? Et concernant le canal Seine-Nord, est-ce qu'elle a été respectée?
5: Oui, la procédure a été respectée dans les grandes lignes. Donc comment ça se passe? En fait, ce projet, ça fait plusieurs dizaines d'années hein, qu'il est dans les tuyaux. Il y avait eu à un moment l'option de... avait été envisagée l'option de d'agrandir le canal du Nord existant. Parce que le canal du Nord a été conçu pour pouvoir s'agrandir. Mais est intervenue la notion de l'Union européenne. Les financements de l'Union européenne qui finançaient un réseau européen de transport de fret qui visait les canaux et le fret ferroviaire et qui nécessitait que le transport par canal, le transport fluvial, soit fait à grand gabarit, c'est-à-dire pouvant aller jusqu'à 4400 tonnes. Déjà, le financement de l'Union européenne, il y a déjà un aspect antidémocratique dedans, qui est que donc ce réseau de transport de fret européen a été voté dans sa conception globale par les élus au Parlement européen, mais les projets individuels derrière n'ont pas été débattus par les personnes que nous avons élues. Donc, au niveau de l'Europe déjà, alors que c'est l'Europe qui est un des principaux financeurs du projet, il n'y a pas eu de vote des députés européens pour ou contre le canal Seine-Nord-Europe. Ensuite, il y a trois gouvernements français successifs qui ont signé une déclaration d'utilité publique du canal. Donc c'était un gouvernement sous Nicolas Sarkozy, un gouvernement sous François Hollande, un gouvernement sous Emmanuel Macron, où à chaque fois, le Premier ministre, le ministre de l'écologie et potentiellement le ministre des Transports ou autres ministres de l'époque ont déclaré que ce projet était d'utilité publique. Et une fois qu'une déclaration d'utilité publique a été signée, il faut qu'on passe par une enquête publique qui est menée par le préfet local. Donc en l'occurrence, on a, je crois, trois ou quatre préfets de département, ainsi qu'un préfet régional. Cette enquête publique, donc, elle commence déjà par... Enfin, cette enquête en général, elle commence par des demandes d'avis à différents organismes. Donc ça peut être l'Office français de la biodiversité, ça peut être les agences de l'eau, ce genre d'organismes qui ont une certaine expertise sur les impacts environnementaux. Et on leur demande, officiellement on dit qu'on leur demande leur avis, en vrai aucun d'entre eux ne sont appelés à s'exprimer pour ou contre le projet dans sa totalité, ils sont plus appelés à proposer des petits aménagements pour détruire un petit peu moins l'environnement. Mais donc, à partir du moment où on est sur des destructions aussi massives, il n'y a pas grand-chose à faire. On peut mettre quelques petits sparadraps par-ci, par-là, pour éviter quelques mètres de zone humide, mais bon, voilà. Donc, eux n'ont pas accès à s'opposer non plus au projet. Et ensuite, on a une enquête publique qui est commencée, donc le grand public, ça veut dire tous les citoyens français, sont appelés à s'exprimer au sujet de ce projet. Donc déjà, on estime le nombre de réponses par rapport au nombre total de personnes qui sont invitées à répondre à ce projet, c'est-à-dire à peu près 70 millions en France. Et donc, pendant l'enquête publique, les citoyens peuvent se rendre en mairie. Donc déjà, il faut qu'ils aient connaissance de l'existence de cette enquête publique. Et ensuite, le dossier de l'autorisation environnementale, il faisait plusieurs centaines de pages. C'est un dossier technique qui explique l'intégralité du projet avec beaucoup de termes techniques et pourtant très peu de détails. Donc c'est ambivalent. À la fois, c'est très très long de lire tout ça et à la fois, à la fin, il nous reste encore plein de questions et on n'a personne à qui les poser. Et ensuite, si on a le courage, si on a compris qu'il y avait une enquête publique, qu'on a le temps d'y aller, qu'on a eu le courage de lire tout un tas de documents et qu'on a réussi à se faire un avis dans un temps très court, on peut répondre à l'enquête publique avec un avis, voilà. Et donc le rapporteur public émet un avis favorable ou défavorable au vu des remarques, des retours qu'il a reçus auprès du préfet. Et au vu de tous ces retours, le préfet accepte ou pas, donne ou pas l'autorisation environnementale qui fait suite à la déclaration d'utilité publique. Et donc, dans tout ça, il n'y a pas une seule personne élue. Et le seul moment où on consulte les citoyens, on peut très facilement, le rapporteur public et ou le préfet, peut très facilement dire « Oui, bon, bah, y a eu 100 personnes qui ont émis un avis négatif, on fait quand même le projet. »
6: Par rapport au nombre de personnes que ça peut toucher, c'est tellement peu que le préfet considérerait qu'il n'y a pas réellement d'opposition au projet.
5: C'est ça. La société du canal Seine-Nord Europe, ils vont dire « Oui, mais on a fait énormément de réunions publiques. » Sauf qu'une réunion publique, c'est pas pareil qu'un débat. C'est-à-dire qu'une réunion publique, c'est selon leurs termes. Ils vont louer ou emprunter une salle. Ils vont faire plus ou moins de la communication sur le fait qu'il y a une réunion publique. Les personnes vont venir. Ils vont pouvoir dire répondre à certaines questions ou pas. Et surtout, il va y avoir personne de formé à tous ces enjeux-là, personne qui a été payé, contrairement à eux, personne qui n'a été payé pour comprendre et lire tout le dossier technique, etc., qui serait capable d'aller les chercher sur des points très précis. Et encore une fois, à la fin de la réunion publique, on ne demande pas l'avis aux gens non plus.
6: Ça, les réunions publiques, c'est après l'enquête publique, qui elle est obligatoire. J'imagine que cette idée d'enquête publique, elle est mesurable. Est-ce qu'on sait s'il y a eu beaucoup de contributions ?
5: Alors, les réunions publiques sont, je crois pas, codifiées. Je pense que c'est eux qui ont cherché à avoir un nombre pour pouvoir argumenter derrière qu'ils avaient fait un effort de démocratie. Et les enquêtes publiques sont quantifiables. Le registre est accessible. Il y a eu deux enquêtes publiques parce qu'il s'est passé en deux fois sur des secteurs différents. Je crois qu'il y a eu à peu près 300 personnes qui sont allées s'exprimer contre ce projet. Et la question derrière, c'est aussi de dire, parfois on va nous dire, oui, bah, 300 c'est pas assez, ou bon, bah, toi, on était 2000, c'est pas assez. Aujourd'hui, si jamais on est 5000, est-ce que ce sera assez? À quel moment c'est assez? Alors qu'en face, s'ils essayent de faire la même chose, de regrouper de manière bénévole des personnes qui sont farouchement pour le canal, combien de personnes y regrouperaient ? C'est sûr que quand on a des fonds publics pour payer des petits fours, louer la salle des fêtes, etc., c'est plus facile. D'ailleurs, en termes de salle des fêtes, nous, du coup, Méga Canal Non Merci, on a organisé des réunions publiques où on démontrait nos arguments et où tout le monde pouvait venir et exprimer ses questions, se réfléchir, en essayant de faire le maximum de communication qu'on pouvait avec les faibles moyens qu'on a, puisque c'est uniquement du financement par des dons. Et il y a eu beaucoup de mairies, un nombre vraiment non négligeable, qui n'a pas souhaité nous ouvrir les portes de leur salle des fêtes. Et autant ponctuellement, on comprend qu'il y ait des pressions, mais c'est quand même symptomatique du fait qu'il y a vraiment un problème de démocratie. On n'était pas en train de leur demander de s'afficher politiquement pour ou contre ce sujet, mais en fait, comme ce projet est porté à bout de bras par le président de région, M. Xavier Bertrand, et qu'il y a des pressions politiques dans tous les sens, et ben en fait, du coup, tout le monde a peur.
6: Donc si je comprends bien, ce week-end de mobilisation, à l'inverse, il vise aussi à réinventer des formes de démocratie populaire. Comment ça fonctionne ?
5: Ça fonctionne principalement par des lieux d'échange, des tables rondes. Bon, on sait évidemment que ça a des limites. Malheureusement, il n'y a pas beaucoup de personnes pro-canal qui sont venues pour l'instant. En fait, tout le monde est bienvenu sur ce camp, sur ce village. On sait que les personnes qui sont remontées contre nous ou qui sont engagées politiquement pour le canal Seine-Nord Europe ne viendront pas parce qu'ils ont peur de s'afficher avec nous ou ils ont potentiellement peur de ne pas être les bienvenus. Mais par contre, on sait aussi qu'il y a beaucoup de curieux du coin qui viendront. Et ça, pour nous, c'est très important. Souvent, c'est aussi au contact des personnes qui ont chacun un vécu différent qu'on peaufine aussi, nous, nos arguments. Parce que si on défend quelque chose qui, en fait, rend les choses pires pour quelqu'un d'autre, c'est pas l'objectif. Mais c'est sûr que, ici, c'est pas un endroit neutre non plus. On peut pas prétendre que n'importe qui pourrait venir et dire n'importe quoi et que, s'il y a 800 personnes qui sont pas d'accord avec toi, c'est pas facile de s'exprimer. Et on voudrait vraiment réussir à trouver des lieux et des espaces démocratiques de manière plus locale ou même nationale pour permettre d'avoir des débats apaisés. Parce que on est trop sur des tensions, on a l'impression qu'à chaque fois c'est soit il faut être pour ou il faut être contre et il n'y a pas d'entre deux, quoi. Mais donc c'est ça qu'on essaye de faire, même nous, au sein des personnes qui, on va dire, sont pas d'accord avec le projet du canal Seine-Nord Europe. Et bien, mine de rien, on n'est pas tous d'accord les uns entre les autres. On n'est pas tous d'accord sur ce qu'on voudrait à la place, par exemple. On n'est pas tous d'accord sur les moyens d'exprimer, les façons d'exprimer notre désaccord. Il y a plein de points comme ça, donc ça... Et on arrive à en discuter, on arrive à se mettre autour de la table pour en parler. Et là, aujourd'hui, ce qui est très intéressant aussi, c'est d'avoir des tables rondes sur d'autres sujets que le canal Seine-Nord Europe, mais pour comprendre les liens qui regroupent tous ces projets. Parce que nous, ici, on a le canal Seine-Nord Europe, un peu plus loin, que ce soit un peu plus loin en France ou même un peu plus loin dans le monde, on a partout, il y a des projets qui voient le jour et qui... dont la population ne veut pas et qui leur sont imposés par une façon ou une autre.
3: C'était un sujet réalisé par Luc Chaden pour Radio PFM autour du Méga Village contre le Méga Canal. Interview en compagnie de Louise du collectif Méga Canal Non Merci. Elle nous parlait de démocratie et de la procédure d'enquête publique censée donner une légitimité politique à un tel projet.

On passe maintenant à notre rendez-vous social avec Beauté. Où es-tu ? Comment le capitalisme nous a volé notre singularité ? C'est une conférence gesticulée de Caroline Lejeune à propos des conséquences de la compétition et de la quête de notoriété dans le marché de l'art. Et ça se passe au Bus Magique à Lille, ce soir à 20h. L'entrée est à prix libre et conscient. Au chapeau.

On enchaîne avec nos rendez-vous culturels, les cinémas de plein air à Arras. Demain, samedi 25 juillet à 21h30, projection de Blue and Company au parc Jean Jaurès. C'est gratuit et ouvert à tous, mais attention, les places sont limitées. Puis autre rendez-vous dans un autre cadre, les Portes du Temps, journée événement organisée dans le cadre des quartiers d'été. Et au programme, activités sportives, jeux de piste, robots et casques de réalité virtuelle, Transformers, gaming et un spectacle, le Chat Beauté d'Artois Culture Nature. Et ensuite, il y aura des contes anciens, musiciens à la citadelle d'Arras, stade Vauban, demain samedi 25 juillet de 10h à 16h. C'est gratuit. Le transport et les repas sont possibles sur inscription auprès de votre centre social. Envie de devenir écoutante ou écoutant ? SOS Pas-de-Calais agit pour la prévention du suicide et s'efforce de briser le cycle de la solitude en accueillant la parole de chacune et chacun au téléphone, au chat ou sur Internet. L'association reçoit environ 1000 appels par mois et elle est en permanence en recherche de nouveaux bénévoles pour assurer sa mission d'écoute inconditionnelle et anonyme. Si vous souhaitez devenir écoutante ou écoutant et bénévole, vous pouvez adresser votre candidature à SOSAM. sosam.arras@free.fr. D'ailleurs, SOS Amitié Pas-de-Calais sera présente demain, samedi 25 juillet matin, sur le marché d'Arras devant l'hôtel de ville pour échanger et répondre à vos questions. Quelques spectacles également à voir, celui de l'été au Pharos, notamment avec Johnny Betrave et ses courgettes par la compagnie La Belle Histoire. Spectacle musical déjanté. Et c'est ce soir à 19h au Théâtre de Verdure du Pharos, 4 rue Charles Péguy à Arras. Et puis dans le cadre de Parc en Fête, le syndrome du bourdon par la compagnie Balance-toi. À travers la danse et le main à main, Charlotte et Valentin explorent avec poésie les freins du quotidien. Un spectacle sensible sur la confiance en soi et en l'autre, jusqu'à l'envol. Dans ce cadre, c'est un programme gratuit riche en activités artistiques, sportives et culturelles pour tous les âges au cœur de l'été. C'est gratuit et c'est tout public. Et c'est demain, samedi 25 juillet à 15h, au Louvre-Lens, 99 rue Paul Berthe à Lens. Et enfin, on termine ce magazine avec deux rendez-vous concerts à la Maison Folie de Moulins. Il y aura l'afro-électro de Omar Eck en concert dans le cadre de la Folie Continue, 3e édition et de la saison Méditerranée, ce soir de 20h à minuit, et c'est gratuit. Et puis le lendemain, samedi 25 juillet, toujours de 20h à minuit, et c'est aussi gratuit, ce sera le Amazing and Moroccan Afro House de DJ Argan Soul, donc demain, samedi 25 juillet. Info 30, c'est terminé pour aujourd'hui. Prochain rendez-vous avec votre magazine d'info locale dès lundi, 7h30, 12h30 et 18h.

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1: 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J'aurais bien voulu savoir ce que c'était. Mais apparemment, vous êtes apéro, donc je vous fais écouter la musique vite fait. 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Et il est 20h25. Voilà. 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
1: Het Lindeboom Festival, un festival de musique traditionnelle et néo-trad au parc Galamé à Laune-Plage, c'est entre Gravelines et Dunkerque. Ça se passe du jeudi 23 au dimanche 26 juillet, avec cette année Jérémy Frérot, Myst, Duo Supernova, La Cigu, Fleuve, Ta Grand-Mère, Artefact, Bargenat, Fahrenheit ou encore Manran. C'est complètement gratuit, navette gratuite aussi depuis la gare de Dunkerque. Plus d'infos sur het-lindeboom.org. Concert dans le cadre de la série d'événements La Folie Continue et de la saison méditerranée avec un artiste qui s'appelle Omar Eka qui fait de l'afro-électro. Ça se passe à la Maison Folie de Lille-Moulin le vendredi 24 juillet de 20h à minuit et c'est gratuit. Autre événement gratuit, le festival Rock en Stock. Ça se passe cette année au port départemental d'Étaples-sur-Mer les 24, 25 et 26 juillet avec Jeune Lion, Yolande Bashing, MDNS, Nord Noir, Sergent Garcia, Fleuve, Dieter, Bertrand Belin, Emma au Cormontreuil, les Ramoneurs de Menhir, Marcel et son orchestre ou encore Orchestre International du VTEX. 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
1: Bonjour, mes gens. Bon, bah, écoutez, un assouet, oh oui, je suis encore l'été quand même. Bon, je vais vous parler justement des cafés, des estaminés. Enfin, des estaminés, ça vient plutôt de chaussées répandues à partir des Pays-Bas. Chez de là que ça vient, hein, chez chassé répandu d'un Nord-Pas-de-Calais, puis aussi jusqu'à Paris. Et acheteur, on appelle ça estaminé acheteur, mais ça n'a plus rien à dire avec les premiers estaminés. J'étais des indros pour... bon, d'abord, j'étais réservé exclusivement à chez les hommes, hein, qui là-dedans discutotent ou fumotent, etc. Après, j'ai devenu un indro pour vous manger. Et puis après, avec un décor spécial, quoi, vraiment avec des jeux traditionnels, tout ça. Hein, bon. Ici, je vais vous parler plutôt des cafés de la mine, des cafés d'ouvriers, des cafés de mineurs, si tu veux. Hein. Bon, sachant que à partir de 1990, quand on a formé chez mine, ça a complètement disparu, bien sûr. Hein. Chez Jean et Saint, il y a eu du chômage, il y a eu tout ce que tu veux, tout ça a fermé, bien sûr. Donc j'étais des cafés où chez mineurs, ils avaient le plaisir de s'y retrouver, hein, pour décompresser, comme on dit, après le travail. Hein. J'étais des endroits aussi, à une certaine époque, où j'étais des lieux pour discuter de politique, hein, pas seulement de fumer, mais aussi pour discuter, et puis bon, après, à pouvoir y faire tout ce qu'un voulait, y compris manger, y compris danser, hein. Puis d'un chemin, c'est tout assez particulier, parce que, quand même, il faut savoir qu'on a fait venir des gens de tout partout, pour ouvrir au fond de la fosse, on avait besoin d'immigrer, hein, eh ben oui, elle les a fait venir, faut pas l'oublier, ça. Hein, il y avait des gens des pays du Maghreb, des Marocains, des Algériens surtout, et puis des gens aussi de Belgique, hein, voilà, enfin, je sais plus combien de pays, mais il y avait bien une trentaine de pays qui étaient représentés, des Polonais, ah, ça fallait pas oublier quand même, parce que c'est certainement la population la plus importante qui est arrivée. Donc tous ces gens-là, eh ben, ils vivent ensemble. Hein, ils votent ensemble. Bon, je dis pas que j'étais au parfait, parce qu'on a tout dit que dans le passé, j'étais au mieux qu'acheteur. Il y avait certainement aussi des problèmes de racisme, hein, c'est clair. Puis des gens qui se retrouvent ensemble, qui se mélangent pas avec les autres, bon, ça existait aussi. Hein. Mais bon, il y avait quand même des endroits de rencontre, hein. Comme a dit, on avait tous ça remontant, on avait tous la même couleur de peau, hein. On est tous noirs, hein. On est tous terre tous noirs. Il n'y avait pas de différence, parce qu'un sac au dur, quand on était au fond de la mine ensemble, hein, il y avait quand même une certaine, on va dire, fraternité des mineurs. Hein. Voilà, donc, bon, c'est ce que j'ai voulu montrer dans un canchon. Il s'appelle à Montgréta. Bon, j'ai une caricature, bien sûr. Hein. J'ai une caricature, je ne sais pas la réalité. Mais pour vous dire que c'est des lieux de liberté, en hein, quelque sorte, et puis de fraternité, quoi. Voilà. Après, bon, il y a toutes des exceptions, hein, bien sûr. Allez. À Montgréta, chasse un bon la France. J'ai le cabaret du petit bonheur. Un cante, un beau, un femme, un danse. Un vaut des gens de toutes les couleurs. 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Quelquefois, j'ai tout pas gay, hein. Passer chez Cafu, j'ai tout des jeunes femmes ou des veuves qui triotent le carbon. 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Eh oui, c'est tout le drame aussi de la mine, on en a parlé, les gens, on ne va pas revenir là-dessus. C'est aussi le teint de, pour des tchots. Quand t'es un san, j'ai connu Chor, et puis quand quelle mine a fermé, bah, chez toi ils se sont séparés, et justement j'ai écrit un canchon comme ça sur un tchot de fil, qui faisait partie d'un groupe de canteux, de jeunes canteux, chez Saplolicho Batoisan, chez Sandrine. Alors elle y a fait la fête quand elle a dû repartir, la mine a fermé, bah, ses parents ils sont allés ailleurs, cachés de l'ouvrage. Il n'y a plus de fosse, il n'y a plus de terri. Fini, Louiné, Molette. Chez pour choc, Sandrine est repartie là-bas, dans un autre pays. Dans ses yeux, il y a vos débluets, de biel canchon de poète, chez tout mouchon et chez grain de blé, tout chat les a importés. Nous, chez tout jaune et de baraquin, nous cœurs gros comme gaillettes, un camp de tout dit, dorme un petit quinquin, avec elle, sur elle qu'aimin. D'un quelque temps, se rome terre tous partis, et au terre fond de nous tiettes, et de belles souvenances nous partit de plégie, quand un canto paraîchit. Eh oui, quand un canto paraîchit. C'est vrai que dans le nord, il n'y a pas que les corons, c'est vrai, mais comme chez Douche à 5 heures d'attendre cette canchon. Hein, mes gens ? Allez, une dernière pour la route. Idinskeimich, il y a cette tête qui le dépasse. Ça, c'est pour répondre à quelqu'un qui cache après un autre. À ce moment-là, il a dit, bah, il est d'un schémi, j'estime à tête dépasse. Va côté chat, je gouvo de beau, t'auras pas de coup de pied. Va compter ça au cheval de bois, tu n'auras pas de coup de pied. Bon, ça veut dire, je crois pas un seul mot de ce que tu racontes, hein. Bon, j'espère que vous croyez par contre à mes racontages, mes gens, hein. Ouais, vous avez quand même compris un petit peu. Allez, à la prochaine fois, adé.
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2: Il est 6h30 en temps universel. Merci d'écouter RFI. L'actualité africaine avec vous, Édouard Dupénoit, est à la une l'un des principaux opposants de Guinée-Bissau arrivé au Portugal.
3: Domingo Simoes Pereira à Lisbonne. En effet, depuis quelques heures, sorti donc de détention provisoire. Il doit recevoir des soins, mais qui ne peuvent, pour l'heure, excéder 3 mois. La suite des longs entretiens d'embauche pour les candidats au secrétariat général de l'ONU. Macky Sall promet des Nations Unies plus efficaces et plus transparentes. Au Burkina Faso, Reporters sans frontières révèle comment les autorités militaires organisent le narratif et surtout les ripostes, les raids numériques. Un journaliste un peu trop indépendant et c'est un véritable bataillon online qui lui tombe dessus à bras raccourcis. Reportage en Tunisie, le pays qui enregistre des pics de chaleur à 49 degrés, c'est tout un réseau électrique qui se retrouve en souffrance. Et puis nous sommes au Sénégal, aussi dans ce journal où l'astronaute Thomas Pesquet fait rêver les jeunes. L'espace, la science, dit-il, n'attendent plus que vous. Le chef de file de l'opposition politique en Guinée-Bissau n'est plus donc en détention provisoire. Il se trouve depuis quelques heures au Portugal. Domingo Simoes Pereira, arrivé tôt ce matin à Lisbonne pour y recevoir des soins médicaux. Céline Pellarin, bonjour.
4: Bonjour.
3: Le chef du PAIGC a quitté la prison et son pays pour des raisons, je cite, humanitaires et juridiques. C'est ce qui est mentionné dans l'ordonnance qui a autorisé ce déplacement à l'étranger de Domingo Simoes Pereira.
4: Et jusqu'à hier, 18h, ce dernier était dans sa cellule à Bissau en détention provisoire depuis le 10 juillet. La justice militaire l'accusant d'implication dans une tentative de coup d'État présumée en 2025. Il a été escorté jusqu'à l'aéroport international de Bissau, mis directement dans un vol à destination de Lisbonne où il est arrivé très tôt ce matin, comme l'atteste l'agence de presse officielle du Portugal, Lusa. Malgré cette arrivée de nuit, des dizaines de membres de la diaspora étaient à l'aéroport pour accueillir le chef de l'opposition de Guinée-Bissau. Et devant ses soutiens, Domingo Simoes Pereira a déclaré, je cite, « Je suis Bissau-Guinéen et je reprendrai ce combat dès que possible. »
3: Une prise de parole très courte et très contrôlée.
4: Ah, et de fait, c'est en tant que détenu qu'il est au Portugal. Si la justice militaire de Guinée-Bissau l'autorise à recevoir des soins médicaux au centre spécialisé de la Croix-Rouge portugaise, elle lui interdit de s'exprimer publiquement. Le chef du PAIGC est au Portugal pour 90 jours et sa situation sera réexaminée par le tribunal militaire au bout de ces 3 mois. Entre-temps, Édouard, ses concitoyens vivront en son absence un référendum. Celui organisé par la junte qui a pris le pouvoir en Guinée-Bissau le 26 novembre 2025 avec une question pour ou contre une nouvelle constitution qui renforcerait les pouvoirs du président de la transition, le général Ortantam.
3: Ce vote référendaire que vous évoquez, Céline Pellarin, il aura lieu environ 3 mois avant de nouvelles élections générales, présidentielles et législatives. Elles sont prévues le 6 décembre prochain.
2: Pendant ce temps, le processus de sélection continue pour les candidats à la tête de l'ONU.
3: Les 6 postulants passaient hier une audition publique dans la salle de l'Assemblée Générale. 1h30 de questions-réponses des diplomates, des employés des Nations Unies et de plusieurs organisations civiles. Occasion pour ces candidats d'exposer leurs arguments, leurs projets de réforme éventuelle, leur vision globale de l'organisation. Et on s'intéresse, nous, tout particulièrement au candidat africain Macky Sall, ex-président sénégalais, désormais soutenu par son pays. 2 mots pour résumer, Wely Diallo, efficacité et transparence.
5: Pour défendre ses compétences en matière de médiation, Macky Sall a mis en avant son expérience, d'abord en tant qu'ancien président du Sénégal, mais aussi d'organisation régionale africaine. Il se donne pour objectif d'accélérer la transition numérique de l'ONU face aux défis de l'intelligence artificielle et de rendre l'institution plus efficace.
6: Il nous faut réinterroger nos méthodes de travail. Nous avons 40 000 mandats aujourd'hui qui ont été activés. Plus de 27 000 réunions annuelles. L'impact doit être prouvé. Et c'est cette réforme des méthodes de travail qui devra nous permettre d'arriver à l'efficacité. Efficacité, mais aussi une meilleure harmonie entre les différents services de l'organisation.
5: Interrogé sur la crise de liquidité de l'ONU, Macky Sall promet dialogue et transparence.
6: Cette crise de liquidité, en réalité, elle met en sourdine une crise de confiance. J'ouvrirai vraiment open book les comptes de l'organisation. Je mettrai également à la disposition de tous les États membres les propositions de solutions de réforme, tant au plan budgétaire qu'au plan des ressources humaines, de façon transparente. À partir du moment où les choses sont claires avec tous les États membres, il appartient maintenant à chaque État membre de remplir
7: sa part de responsabilité.
5: Une fois nommé, Macky Sall promet de réformer l'architecture financière internationale pour permettre un accès équitable à l'aide financière. Il a notamment dénoncé des conditions de la dette trop lourdes pour les pays en développement.
3: Willy Diallo. Reporters sans frontières révèle tout un pan de la stratégie numérique de la junte au Burkina Faso. RSF publie une enquête où elle expose l'existence et le fonctionnement des bataillons d'intervention rapide de la communication. Ou comment le capitaine Ibrahim Traoré a mis sur pied un groupe de cybermilitants bien organisé, chargé de matraquer un récit officiel et surtout de chasser ceux qui tentent d'aller à son encontre. En premier lieu donc, les journalistes qui osent encore faire leur travail. Polycarpe Somba, que révèle cette enquête de l'ONG ?
8: Le capitaine Ibrahim Traoré est personnellement mis en cause dans l'enquête de Reporters sans frontières. Il aurait créé ce groupe de cyberactivistes dès sa prise de pouvoir par coup d'État en septembre 2022. Au fil des années, les bataillons d'intervention rapide de la communication ont gagné en influence. RSF les décrit comme étant une milice hétéroclite mêlant activistes, personnalités proches du pouvoir, de nombreux anonymes et même un ministre en fonction dont l'identité n'a pas été révélée. Le groupe opère tel un essaim et pique quiconque ose critiquer Ibrahim Traoré, écrit RSF. Tout y passe. Intimidation, harcèlement en ligne, insultes, images détournées ou calomnies. Mais le groupe ne s'arrête pas là. Il serait aussi spécialiste de la désinformation et de la propagande en faveur de la junte. RSF parle notamment des raids en ligne contre les détracteurs de la dictature militaire. Les cibles principales de ces cyberactivistes sont les journalistes, regrette encore cette ONG. Loin d'être un simple mouvement spontané des citoyens qu'elle prétend être, la milice est au contraire un groupe organisé au sein duquel les autorités et leur soutien sont directement impliqués, accuse Reporters sans frontières.
3: Polycarpe Somba, 6h37 à Ouagadougou.
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2: En Guinée, Edouard, la suite du procès en appel de l'ancien ministre de la Défense.
3: Mohamed Diané, accusé entre autres de détournement de deniers publics et de blanchiment de capitaux. La CRIEF requiert une peine d'emprisonnement. La Cour de répression des infractions économiques et financières réclame 10 ans de prison et 50 milliards de francs guinéens d'amende. Mouktar Ba, correspondant de RFI, assistait à l'audience.
10: C'est une audience de réquisition qui pourrait peser lourd dans l'issue de ce procès en appel. Devant la chambre des appels de la CRIEF, le ministère public a requis 10 ans de prison contre l'ancien ministre Mohamed Diané. Le parquet demande également une amende de 50 milliards de francs guinéens, soit près de 5 millions d'euros, ainsi que la confiscation des biens saisis. Au cœur du dossier, des accusations de détournement de deniers publics, d'enrichissement illicite, de blanchiment de capitaux portant selon l'accusation sur 511 milliards de francs guinéens. En début d'audience, la défense a remis à la cour la liste des biens que Dr Mohamed Diané reconnaît lui appartenir conformément à une décision prise lors de la précédente audience. De son côté, l'agent judiciaire de l'État a demandé à la cour de confirmer la condamnation civile de première instance, soit 500 milliards de francs guinéens de dommages et intérêts, tout en demandant que d'autres immeubles attribués à l'épouse et aux enfants de l'ancien ministre soient maintenus dans le dossier. Les plaidoiries de la défense doivent désormais se poursuivre avant que la cour ne mette l'affaire en délibéré. 4 ans après son interpellation, Dr Mohamed Diané continue de contester l'ensemble des accusations portées contre lui. Mouktar Ba, Conakry, RFI.
3: Le cercle vicieux de la chaleur et de ses conséquences sur le réseau électrique. La suite de ce journal, c'est en Tunisie, qui peine en ce moment sous des températures suffocantes. Kairouan attend encore 43 degrés tout à l'heure. Sauf que qui dit mercure au plus haut dit pic de consommation électrique, et donc réseau en souffrance, et donc délestage. Délestage auquel s'ajoutent parfois des coupures d'eau. Reportage à bout de patience, Lilia Blaise.
11: À El Fars, au nord du pays, l'électricité est de nouveau coupée en début de soirée, après plusieurs interruptions intempestives dans la journée. Mohamed Ali, vendeur de sandwich, continue de préparer les commandes de ses clients. Il cède de la torche de son téléphone.
12: Je m'adapte vu que ça coupe toutes les 2 heures. J'essaie de faire tout à la minute et de ne pas trop stocker les denrées pour éviter que ça tourne. Ça fait 3 semaines qu'on est dans cette situation et personne ne comprend rien car il y a des coupures sans arrêt.
11: Dans le café d'à côté, sur les chaises dispatchées sur les trottoirs, les habitués boivent leur citronnade, imperturbable, bien que plongé dans le noir, comme Hassan, 19 ans.
13: Moi, je travaille avec mon père qui est boucher et je peux vous dire que ça nous coûte très cher les frigidaires qui tombent en panne à cause des coupures répétées. Sans compter que l'on n'a pas d'eau depuis 1 semaine.
11: Le mécontentement se fait entendre dans plusieurs régions du pays où certains habitants ont manifesté. À Kairouan, au centre de la Tunisie, où un pic de chaleur de 49 degrés a été enregistré la semaine passée, la situation est difficilement soutenable, selon Fawzi Mokadem de la Ligue tunisienne des droits de l'homme.
14: À Kairouan, beaucoup sont mécontents, mais ils préfèrent rester chez eux plutôt que sortir dans la rue pour manifester. Comme vous le savez, celui qui exprime une opinion critique peut se retrouver du jour au lendemain en prison.
11: Le président Kais Saied a ordonné des mesures immédiates contre les coupures d'eau et d'électricité qu'il a qualifiées de phénomènes anormaux. L'Ordre des jeunes médecins a recensé près de 150 morts de la canicule et a dénoncé le silence du ministère de la Santé qui n'a pas commenté les chiffres. Lilia Blaise, Tunis et El Fars, RFI.
2: À 6h40, temps universel. Cette question, Edouard, à quoi ressemble le lac Rose vu depuis l'espace?
3: Et le Ciné Saloum ou encore la Casamance, à quoi ressemble-t-il? Il y a peu de personnes sur Terre capables de répondre à cette question. Et Thomas Pesquet en fait partie, l'astronaute français qui est en ce moment dans la capitale sénégalaise. Ça a été pour lui l'occasion de donner une conférence, masterclass, devant des étudiants passionnés. Occasion notamment de plaider pour les filières scientifiques. Juliette Dubois, correspondante de RFI, y assistait.
15: Salle comble au théâtre Sorano de Dakar, Thomas Pesquet raconte l'un de ses séjours dans l'espace à bord de la Station Spatiale Internationale, vidéo à l'appui derrière lui sur écran géant.
16: Une fusée, c'est une bombe, hein, c'est un missile, c'est énormément de carburant prêt à vous catapulter dans l'espace. Bon, ça se passe quand même souvent bien, mais c'est un moment où on prend des risques.
15: Après les questions-réponses, les jeunes font la queue pour des photos, ravis de la rencontre.
17: Depuis la 6e, quand j'ai découvert l'astronomie, j'étais très intéressée par cela, parce que ça sortait de l'ordinaire. J'avais pas l'habitude de voir des choses comme cela, genre des planètes, des étoiles, etc.
18: Ça m'a donné beaucoup d'espoir. Le message qui est passé, que c'est permis de rêver quand on vient d'une petite ville.
15: Le message principal de Thomas Pesquet, renforcer les filières scientifiques et se lancer dans le domaine spatial, d'autant que le Sénégal a désormais son agence spatiale et a déjà lancé un premier satellite.
19: On a besoin de toutes les bonnes volontés, de tous les talents en Afrique, partout dans le monde, pour faire face au challenge de demain. Le secteur spatial, ça sert à ça. Ça sert à répondre au changement climatique, ça sert à aider la société de plein de manières.
15: Dernier jour à Dakar ce vendredi pour l'astronaute, avec des visites dans des universités. Entre l'agence spatiale sénégalaise et son homologue européenne, l'ESA, le partenariat existe déjà. Thomas Pesquet dit vouloir à présent semer des graines pour aller encore plus loin ensemble. Juliette Dubois, Dakar, RFI.
3: De retour les pieds sur terre et même les crampons plantés dans le sol, puisque la CAN féminine de foot débute après-demain au Maroc. Match d'ouverture dimanche entre l'Algérie et le Sénégal au stade de Rabat. Et les Nigérianes, neuf fois sacrées déjà tenantes du titre, qui repartent une nouvelle fois favorites. Parmi les outsiders, pour tenter de leur barrer la route, l'Afrique du Sud, une équipe qui sera composée notamment de trois joueuses issues du JVWFC de Johannesburg. Un club où s'est rendu notre correspondant sur place, Valentin Hugues.
20: Dans les rangs des Banyana Banyana, surnom de la sélection sud-africaine, beaucoup de joueuses sont issues du célèbre club de Pretoria, les Mamelodi Sundowns. Trois viennent du JVWFC et sont entraînées par Bafana Ntlapo.
21: On est derrière l'équipe sud-africaine dans son ensemble, pas seulement derrière nos joueuses du JVW, parce qu'on soutient évidemment aussi les joueuses du Western Cape United, des Sundowns. Nous sommes adversaires en championnat, mais lorsqu'il s'agit de représenter la nation, on est derrière toute l'équipe pour veiller à ce qu'elle représente bien le pays et ramène le trophée. Et elles en sont capables. Nous sommes actuellement l'une des équipes les plus fortes de la CAN, aux côtés du Maroc ou de la Zambie qui monte en puissance. On s'attend à ce qu'elles rentrent avec la coupe.
20: Car dans cette compétition, historiquement dominée par le Nigeria, l'Afrique du Sud n'a soulevé le trophée qu'une seule fois en 2022. Dans ce club de Johannesburg, voir trois joueuses de l'équipe senior s'élancer dans la compétition a créé une large vague de motivation pour les plus jeunes comme Mia, 15 ans.
22: Ça nous motive vraiment, mes coéquipières et moi, car ça nous prouve que JVW forme des joueuses qui deviennent d'excellentes footballeuses, capables d'intégrer l'équipe nationale.
20: L'Afrique du Sud joue son premier match lundi face à la Tanzanie. Valentin Hugues, Johannesburg, RFI.
3: Afrique du Sud qui aura comme autres adversaires en phase de poule la Côte d'Ivoire et le Burkina Faso. 6h44,
2: TU. Merci beaucoup, Edouard Dupénoit. À 6h44 en temps universel, on poursuit avec la revue de presse. La revue de presse africaine. Bonjour Catherine Poté.
23: Bonjour Clotilde.
2: Et à la une, les arguments de Macky Sall pour devenir secrétaire général de l'ONU.
23: C'était hier à New York, les six candidats, dont Macky Sall, au poste de secrétaire général de l'ONU.

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1: Les Portes du Temps, une journée événement organisée dans le cadre des quartiers d'été à la Citadelle d'Arras, stade Vauban, le samedi 25 juillet de 10h à 16h. Alors au programme activités sportives, jeux de piste, robots et casques de réalité virtuelle, Transformers Gaming, un spectacle le Chaboté par Artois Culture Nature, contes anciens et musique. C'est gratuit, transport et repas possible sur inscription auprès de votre centre social. SOS Pas-de-Calais, c'est une association qui agit pour la prévention du suicide et qui s'efforce de briser le cycle de la solitude en accueillant la parole de chacun et chacune au téléphone ou sur Internet. L'association reçoit environ 1000 appels par mois, elle est en permanence en recherche de nouveaux bénévoles pour assurer sa mission d'écoute inconditionnelle et anonyme. Si vous souhaitez devenir écoutant-écoutante bénévole, vous pouvez adresser votre candidature à sosam.arras, donc SOS am.arras@free.fr. A noter que SOS Amitié Pas-de-Calais sera présente le samedi 25 juillet matin sur le marché d'Arras devant l'hôtel de ville pour échanger et répondre à toutes vos questions.
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1: Mesdames et messieurs, bonsoir à tous. Quel plaisir de vous retrouver dans cette deuxième émission aux Nuits de Fourvière.
2: C'est reparti pour un tour.
3: Let's go.
2: Alors Jamely, on va parler de quoi aujourd'hui ?
1: Aujourd'hui, on va parler de la solidarité. Et pour ça, on a la chance d'être en compagnie de Elodie Erard, Xavier Ducret et Maud Bigot. Merci à vous d'être présents.
4: Pour toi Jamely, qui incarne le mieux la solidarité ?
1: Alors pour moi, le personnage qui incarne le mieux la solidarité, c'est All Might. C'est un personnage de fiction dans un animé qui s'appelle My Hero Academia. Et je trouve que dans la série, il aide beaucoup les personnes dans le besoin. Il ne refuse jamais d'aider et il est très bienveillant. Vous le connaissez ?
4: Ouais. Non.
5: Non, pour moi, ouais.
1: Je recommande vivement de regarder la série parce qu'elle est très très bien. Et vous, un personnage vous évoque la solidarité ?
4: Non.
2: Oui, pour moi, c'est Jean Moulin. C'est un résistant français pendant la Seconde Guerre mondiale et il n'a jamais trahi ses proches et on pouvait compter sur lui pour mener à bien la résistance.
6: Et pour toi, Redouane, c'est qui a incarné la solidarité ?
5: Bah, pour moi, c'est un personnage qui s'appelle Monkey D. Luffy. C'est le personnage principal d'un animé, One Piece. Il aide toujours des villageois, des personnes et ses amis.
7: Moi, personnellement, je pense à personne en particulier, mais pour moi, la solidarité, c'est penser aux autres et vouloir aider.
2: La solidarité, c'est aussi se sacrifier pour le collectif. Par exemple, nous, à l'EPID, comment on vit les uns avec les autres, on est obligé d'être solidaires.
8: Pour ceux qui n'ont pas écouté notre première émission, l'EPID, c'est un centre d'insertion à l'emploi pour les jeunes avec une inspiration militaire et où on travaille pour mener à bien notre projet professionnel.
1: Nous avons enregistré un nouvel épisode à l'EPID. Bonne écoute.
9: Là, c'est le village pédagogique. En gros, c'est le bureau de tous les cadres, l'administration et tout. Là, on est derrière le village pédagogique. Après, là, il y a des bancs. Mais à 17h, on n'a plus le droit d'aller là-bas parce que ils nous voient pas, en fait. Ils nous voient pas bien.
7: Bref, là, on se retrouve devant le bureau des moniteurs. C'est là où il y a tout le monde qui vient. Et il y a Jamal juste devant. On va lui passer le petit...

0: Coucou, salut Jamal.
1: Salut.
0: Ça va?
1: Ça va.
0: Alors, vous pouvez nous présenter, c'est quoi un peu ici? Les moniteurs, ils font quoi?
1: Ça, c'est le bureau des moniteurs et tout. C'est pour récupérer du papier toilette, de la lessive, des pastilles, genre, etc., etc. En fait, c'est pour appeler les moniteurs.
0: Ah ben, il y a un moniteur qui arrive.
2: Voilà. Interview, monsieur.
3: Oui, bonjour, nous sommes ici à la permanence. On est effectivement avec madame la déléguée, monsieur Salim. Et nous allons repasser le micro à l'antenne. Merci beaucoup.
0: Là, voilà. Alors là, on se dirige vers la place d'armes et vous pouvez entendre la sonnerie. On voit actuellement Monsieur Gachovic et Madame Alves qui sont nos cadres.
4: Il faut leur dire aussi qu'à 22h, on a couvert. Voilà. Ils viennent nous chercher. Il y a une sonnerie. Et pour l'heure du tata, il a l'heure de manger à 19h16. Mais 19h20, moi, je suis devant le manger.
5: Devant le CL.
6: Voilà. C'est bon? Okay. Alors, ce lundi 27 avril, pour déjeuner, on a mangé du chou rouge aux pommes locales avec un croque-œuf et du blé égrené à la tomate. En l'étage, il y avait du brie bio, du brebis crème et un yaourt aromatisé bio. Et pour terminer, en fruits, on avait un fruit de saison ou une compote à la pomme.
7: Et voilà quoi. Y a rien d'autre à dire, frère.
0: Bonsoir, Elodie Erard. Vous êtes notre première invitée, bienvenue.
8: Merci.
0: C'est un plaisir d'être avec vous.
8: Merci beaucoup, moi aussi, je suis très heureuse d'être avec vous.
9: Elodie, que gérez-vous en tant qu'administratif du festival?
8: Alors, une administratrice dans un festival, c'est la personne qui s'occupe d'encadrer tout ce qui est budgétaire, juridique. Donc ça veut dire toute la contractualisation avec les artistes, ça veut dire tenir le budget du festival. Et ça veut dire avoir un œil un peu sur tous les services pour que la machine puisse fonctionner sans que personne ne marche sur les pieds de l'autre. Parce que tout le monde fait son travail et des fois on n'est pas très attentif au travail de l'autre pour pouvoir faire le sien. Donc mon travail, c'est aussi à des moments donnés de rappeler qu'un festival, c'est d'abord les gens qui le composent et les gens qui l'animent. Ce ne sont pas que des pierres romaines et qu'il faut faire attention les uns aux autres. Je suis un peu la vigie. Et sinon, pendant le festival, je suis aussi un peu ce qu'on pourrait appeler le ministère de l'Intérieur. C'est-à-dire que quand il y a un problème qu'on ne sait pas résoudre, bah c'est moi qu'on appelle. Donc quand mon téléphone sonne, c'est jamais une bonne nouvelle.
10: Quelle étude est-ce qu'il faut faire pour faire ce métier?
8: Alors, il y a plein d'études différentes et possibles. Moi, j'ai fait une école qui s'appelle l'ENSAT, c'est l'École Nationale Supérieure des Arts et Techniques du Théâtre, parce que j'étais très scolaire, donc je pouvais faire des études. Mais il y a des gens qui font mon métier et qui ne l'ont pas forcément appris à l'école, qui ont travaillé beaucoup, qui se sont instruits, qui ont appris sur le terrain, qui ont gravi les échelons. Il faut être intéressé par ce qui se passe sur un plateau. Il faut savoir ce que c'est que fabriquer un spectacle. Il faut s'intéresser aux gens. Et après, il faut un petit peu quand même faire des études parce que le droit, ça ne s'invente pas. La comptabilité, ça ne s'invente pas. Faire des fiches de paye, ça ne s'invente pas. Mais c'est des choses qui peuvent s'apprendre. Je pense qu'il faut surtout avoir très envie de quelque chose pour le faire dans la vie.
11: Au festival, il faut de la solidarité entre les différents services pour que ça se passe bien.
8: Je pense que le festival, c'est une petite ville qui prend forme et qui s'active pendant 2 mois. Et je pense que dans la vie, il faut de la solidarité. Donc, il n'y a pas d'endroit dans le monde qui, je pense, peuvent tourner sans solidarité. Ou alors, ça n'a pas grand intérêt, pour moi, à mon sens. Donc, au festival, il y a de la solidarité, mais j'espère qu'il y en a dans ma famille, je le crois. Il y en a dans mes amis, je le crois. Et il y en a dans les gens que je rencontre, je l'espère. Et j'essaye d'être solidaire pour transmettre la solidarité par incarnation. Voilà.
12: Pouvez-vous nous partager une anecdote de solidarité qui vous a touché?
8: Oh là là une anecdote de solidarité qui m'a touché au festival ou dans la vie en général?
12: Dans la vie en général ou au festival?
8: Dans la vie en général, ben la dernière action de solidarité qui m'a beaucoup touchée, c'est une amie à moi qui avait un appartement à Paris qu'elle louait pour gagner un peu d'argent. et qui a appelé son locataire pour lui demander s'il pouvait quitter les lieux, aller chez des amis, parce qu'il y avait des réfugiés palestiniens dont elle connaissait le fils qui arrivait sur le territoire français et qui n'avait pas d'endroit où se loger, et leur permettre d'habiter à cet endroit-là. Et ça m'a beaucoup touchée parce qu'elle l'a fait d'une manière assez instinctive, sans se poser aucune question, et en étant absolument confiante que son locataire allait évidemment trouver ça super. Et effectivement, il a trouvé ça super. Et ça m'a beaucoup touchée, voilà.
12: C'était un plaisir de vous avoir sur notre plateau. Merci d'avoir pris du temps pour nous. Et restez avec nous pour la suite de notre émission.
2: Et maintenant, on écoute l'interview de Bertrand Belin, qu'on a rencontré cet après-midi. Il a accepté de parler au micro des jeunes de l'EPID avant son concert aux Nuits de Fourvière.
5: Bon, bah, allez, on y va.
12: Bonjour Bertrand, bienvenue à vous. Ça va, vous allez bien ?
13: Oui, merci, ça va, oui.
12: Vous passez une bonne journée au festival ?
13: Ben là, on arrive à la mi-journée. Cette première partie de la journée s'est déroulée à merveille. Il n'y a aucune raison que la suite ne suive pas dans cette atmosphère-là.
12: Vous êtes content de faire un concert ce soir ?
13: Bien sûr, je suis toujours content de jouer, moi, oui. Avec mes camarades. J'aime beaucoup être en tournée, et particulièrement dans ce lieu spécialement remarquable, puisqu'il s'agit d'un théâtre antique qui a quelques milliers d'années derrière lui déjà. Donc c'est quand même assez émouvant de jouer ici, oui.
2: Vous êtes chanteur, compositeur, vous écrivez aussi des livres, vous êtes très polyvalent. On va commencer à vous poser quelques questions.
14: Qu'est-ce qui vous a poussé à faire de la musique et qui sont vos idoles ?
13: Ah, mes idoles ?
14: Oui.
13: Ce qui m'a poussé à faire de la musique, je ne sais pas, j'étais attiré par la guitare lorsque j'étais enfant. J'avais très envie d'avoir une guitare. Puis vers l'âge de 12 ans... mon grand frère, qui avait 5 ans de plus que moi, il a acheté une guitare et puis il l'a laissée à la maison. Puis je m'en suis emparé, puis j'ai commencé à jouer un peu de guitare vers l'âge de 12-13 ans. Puis j'ai mordu à l'hameçon, comme on dirait dans le domaine de la pêche. Et puis j'ai jamais arrêté, quoi. Ce qui m'a donné envie, c'est le plaisir de découvrir, se déployer dans l'espace des notes de musique qu'on essaye de coudre ensemble pour faire quelque chose de joli. Et puis le temps passe et c'est agréable. Et j'ai jamais pu m'en passer après.
15: Est-ce que pour vous, être solidaire, c'est important ?
13: Être solidaire, c'est important ?
15: Oui.
13: Oui, bien sûr, dans la mesure de nos possibilités, les possibilités de chacun, il y a quand même l'idée de la solidarité évidemment importante.
15: Est-ce que vous parlez de la solidarité dans vos chansons ?
13: Je pense que je ne parle que de ça. Je parle de la... De la façon dont sont tissées nos vies, qu'elles dépendent les unes des autres, mmh. Et que chaque personne, surtout, a derrière elle un parcours souvent semé d'embûches, pourquoi pas de plaisir aussi, mais les gens ont, la plupart, certains plus que d'autres, oui, mais la plupart ont un parcours derrière elles qui peut être souvent émaillé de combats, quoi. Quand on croise quelqu'un dans la rue qu'on ne le connaît pas, comme là, je vous regarde, je ne vous connais pas. Mais j'ai un a priori. Mon a priori sur vous, c'est que vous avez une vie, des frères, des sœurs, peut-être certains en ont perdu même, des passions. Vous avez déménagé 2-3 fois, j'en sais rien. Vous avez vos propres vies, vos propres combats. Puis j'essaie de faire en sorte que mon regard ne s'arrête pas à l'image que j'ai devant moi, mais que ce que j'espère que les gens feraient pour moi, c'est-à-dire considérer que nous sommes des personnes, qu'un humain égale un humain, quoi.
15: Une dernière question pour moi, du coup, moi, c'est Issa.
13: Issa, oui.
15: Oui. Alors, quelle est la chanson que vous nommerez pour la solidarité, une de vos chansons ?
13: L'inconnu en personne, je pourrais vous dire l'inconnu en personne, mmh. Mais je pourrais vous citer Amour ordinaire aussi, qui est une autre chanson. Pourquoi je cite ces deux chansons-là ? Parce que elles font état justement de l'autre et de l'attention qu'on peut porter à l'autre, quoi. Par exemple, demain tu feras la guerre à ton voisin, pourtant tu sais bien qu'il est ton frère. Ton père sera fier, ta mère sera fière, tu seras le chef de quelqu'un. Emporté par la foule, tu as cru pouvoir ouvrir des avenirs sans te salir les mains, mais tu vas mourir de chagrin. Car celui qui t'aidera, tu le voulais mort. Celle que tu maudissais hier encore te portera secours. Tu sentiras dans l'air l'amour ordinaire. Ça, c'est les paroles que je chante. Bon, voilà, c'est un réveil de vigilance. Je trouve que ce qui doit être le minimum humain... Je sais que ce sont que des mots, il faut que ça se manifeste dans les faits, dans les actions, dans les actes. Mais bon, voilà, c'est ce que j'ai au fond de moi.
15: Merci.
13: Comme préoccupation, quoi. Merci, Issa.
11: Pour vous, réussir, est-ce qu'il faut s'entourer de bonnes personnes ?
13: Bah, y a deux choses dans la question. Il y a réussir et bonne. Alors, réussir quoi ? Hein ? Dans une de mes chansons, je dis « j'avais tout pour réussir ». Réussir quoi ? Réussir une vie de dignité où on n'aurait fait de mal à personne, c'est déjà une réussite, ça. C'est une belle réussite dans la vie, ça.
11: C'est déjà une belle réussite.
13: Hein ? Donc, si on parle de cette réussite, c'est sûr qu'il faut tenir plus ou moins éloigné des personnes toxiques et mal intentionnées, qui sont beaucoup moins nombreuses que les personnes bien intentionnées sur cette terre.
11: Oui.
13: Beaucoup plus de bien que de mal sur cette terre. Seulement, c'est vrai que c'est difficile d'y voir clair, mais enfin, la confiance, quoi. La confiance, c'est parfois dur à construire pour soi-même, pour les autres. Bon, il y a un chanteur célèbre américain qui s'appelle Bob Dylan. Il a un mantra, c'est-à-dire une petite phrase courte qui lui sert de guide dans la vie, qui est très simple, c'est « pas de peur, pas de méchanceté, pas de jalousie ». Si on essaie d'éviter ces trois embûches, on peut traverser l'existence avec le sentiment d'avoir réussi sa vie. Et selon moi, réussir sa vie, c'est d'avoir réussi d'aller au bout de sa propre vie sans nuire aux autres.
14: Merci beaucoup.
13: Merci à chacun et chacune de votre travail.
5: À la jeunesse ! À la jeunesse !
16: Les migrants.
17: Et maintenant, on accueille notre deuxième invité, Xavier Ducrest.
18: Bonsoir.
17: Bonsoir. Merci d'avoir accepté notre invitation.
18: Mais je vous en prie.
17: Alors, vous avez été directeur de l'ONG Handicap International.
18: Oui.
17: C'est quoi le but de votre ONG ?
18: Alors, la mission de Handicap International est d'intervenir dans le monde partout où il y a eu une catastrophe naturelle ou un conflit armé, en urgence. Donc c'est une ONG qui répond à des appels des populations ou des États dès lors qu'il y a eu un tremblement de terre, un cyclone ou malheureusement une guerre ou un conflit armé, et qui peut envoyer ce qu'on appelle les voltigeurs en 48 heures et faire l'état des lieux et l'expression des besoins en 72 heures. Et là, on est prêt à envoyer du matériel et des hommes et des femmes, parce qu'il y a beaucoup de femmes dans notre métier, et qui partent comme ça, au pied levé, pour intervenir dans ces pays, étant entendu qu'on ne peut intervenir que si l'État dans lequel s'est passée cette catastrophe ou ce conflit armé accepte et donc vous a labellisé pour pouvoir intervenir dans leur terrain et dans leur métier et surtout dans nos métiers et dans leur pays.
9: Quand vous dites handicap international, comment vous définissez handicap ?
18: Alors, l'histoire de cette association est partie en 81 de trois médecins qui était sur la frontière entre la Thaïlande et le Cambodge. Vous êtes trop jeune pour avoir connu ça, mais c'était la guerre civile Khmer au Cambodge. Et dans le camp de Kawidong, qui était le plus grand camp de réfugiés au monde à cette époque-là, ils voyaient arriver, en traversant cette frontière, des hommes, des femmes et des enfants qui avaient été fauchés par les mines antipersonnelles. Et à l'époque, donc, il y avait lieu, malheureusement, de les amputer des membres inférieurs. Et ces trois médecins travaillaient à l'époque pour MSF et ils ne supportaient pas de voir ces personnes amputées sur le flanc, parce que dans ces pays-là, plus que partout ailleurs, dès lors qu'on est en situation de handicap, on n'existe plus. On est une honte pour la famille et la société et on est laissé pour compte. Et donc, ils ont souhaité leur rendre leur dignité en les remettant debout. Et à partir de là, ils ont eu l'intelligence de faire ce qu'on appelle aujourd'hui la frugalité, à l'époque, pardon, mais c'était de la débrouille ou la démerde. Et ils ont fait des prothèses à partir du bois, du plastique, du caoutchouc, du métal. Et ils ont eux-mêmes inventé les premières prothèses pour permettre à ces personnes de se remettre debout. Mieux que ça, dès le début, et c'est dans l'ADN de cette association, ils ont appris aux personnes à qui était arrivée l'amputation à fabriquer leurs propres prothèses. Et donc par là, c'était la transmission de savoir-faire, et ce qui aujourd'hui, toujours, est dans l'ADN, c'est-à-dire qu'on n'est pas sur le terrain pour occuper le terrain et occuper des métiers, mais les transmettre de manière à ce que ces populations puissent, en toute autonomie, poursuivre la mission de Handicap International.
11: Il y a même des prothèses en carbone. Hein.
18: Alors il y a même des prothèses en carbone. Ça fait l'objet d'une évolution que l'on peut aujourd'hui questionner. Pourquoi ? Parce que des grands intervenants mondiaux sur le domaine du handicap et des interventions des ONG ont voulu mettre des normes en place, arguant du fait que les personnes en précarité, en pauvreté, dans ces pays du Sud, avaient le droit au meilleur, elles aussi. Cela dit, on est arrivé à de l'aluminium et du carbone. L'inconvénient, c'est que partout dans le monde, on n'est pas en capacité de réparer une prothèse qui casse. Or, une prothèse, ça peut casser. Et l'intelligence de l'ADN et du process de handicap international était de faire en sorte que les personnes soient autonomes. Aujourd'hui, elles ne le sont plus. Alors, on a trouvé un subterfuge. Et aujourd'hui, on installe des ateliers de fabrication en 3D. Et donc, on peut, avec la collecte des datas, que l'on peut envoyer à 20, 50, 100, 500 km, peu importe, fabriquer ce qui est le plus important dans les membres inférieurs, c'est le manchon, qui supporte le poids. Et ensuite, peu importe derrière le manchon, ce qui est entre le manchon et le sol, ce manchon est fait en 3D et permet à la personne d'être vraiment en situation de dignité, debout, avec le confort minimum pour pouvoir avoir une prothèse réparable. Mais franchement, le carbone n'est pas une solution, l'aluminium n'est pas une solution, la frugalité n'est pas une solution, c'est une panoplie de solutions qui permettent aujourd'hui aux personnes qui ont été fauchées par les mines antipersonnelles ou par les catastrophes comme les tremblements de terre de se remettre debout.
15: Avant de travailler dans l'handicap international, vous travaillez dans la publicité. Qu'est-ce qui vous a amené ?
18: Personne n'est parfait.
15: C'est pour ça qu'on voudrait savoir. Qu'est-ce qui vous a amené à vous engager dans ce domaine ?
18: Bon, d'abord, ce qui m'a guidé, c'est un peu ce qu'on disait tout à l'heure. Moi, j'ai Bac plus 2. Hein. Donc, je n'ai pas fait beaucoup d'études. En revanche, j'avais chevillé au corps l'envie. L'envie de créer, d'apporter ma pierre à l'édifice de la société. Je l'ai fait par la créativité publicitaire parce que c'était par là que je m'exprimais le plus simplement et le plus rapidement. Et le plus facilement et avec un plaisir très égoïste. Mes premières campagnes, moi je passais mon temps, j'étais à Paris, à prendre le métro et regarder la télé pour voir mes campagnes. C'était mon miroir à moi de ma réussite. Mais très rapidement, je me suis aperçu que c'était assez vain parce qu'on fait une campagne et puis elle passe et puis il n'en reste rien. Alors si, ça a servi à faire vivre des gens, à faire du commerce, tout ce que vous voulez, donc un acte aussi social et économique, mais qui n'est pas de l'ordre de celui auquel j'aspirais. Et donc très vite, je me suis mis au service d'associations diverses et variées, à Paris, puis à Lyon, et puis aujourd'hui j'ai créé ma propre association et je chemine dans le monde associatif, parce qu'à 55 ans, j'ai décidé de quitter le monde du secteur marchand pour m'engager en totalité dans le secteur associatif.
15: Dans l'international, du coup.
18: Et l'international, je le faisais déjà quand j'étais dans le métier de la communication et de la publicité. Et effectivement, j'ai continué pour le service aux ONG.
10: Quelle est la situation actuelle pour les associations de solidarité à l'international ?
18: Alors, on va remercier l'administration Trump. Je vais le dire plus fort. On va remercier l'administration Trump d'avoir honteusement cessé de financer l'aide humanitaire dans le monde en coupant toute l'aide humanitaire de USAID, qui représentait à peu près 80-85% des financements de l'aide humanitaire dans le monde. C'était le bailleur institutionnel le plus fort et le plus essentiel pour qu'on puisse nous agir dans le monde. Il se fait que l'administration Trump a décidé de tout couper, comme vous le savez. Et malheureusement pour nous tous et nous toutes, ça a cascadé dans les États. C'est-à-dire que la France, y compris, ce qu'on appelle l'aide publique au développement, a été coupée. Donc les associations ont dû réduire leur personnel et donc réduire leur programme et donc réduire leur intervention et donc quitter des hommes, des femmes et des enfants auprès desquels on intervenait pour les besoins de base, pour l'éducation, pour la formation, pour l'emploi, pour simplement se lever et aller dans la rue, s'inscrire dans la société. Et on le voit avec Ebola. Ebola est l'exemple même de ce qui était annoncé par les ONG. En RDC, il n'y a plus personne, plus de personnel, plus de matériel, plus de financement pour faire face à cette pandémie. Donc le drame était annoncé, les États se sont retirés, et malheureusement pour nous, ça cascade aussi au niveau national, puisque là, on voit qu'à peu près 50% des associations sont en état de, non pas liquidation, mais sauvegarde, parce qu'elles sont aujourd'hui malmenées dans la culture, dans le sport, dans l'éducation, dans le handicap. Et malheureusement pour nous, la situation des associations se retrouve vraiment chahutée. Et il y a un mouvement qui est né, qui s'appelait Ça ne tient plus. et qui tentait de rassembler les associations pour manifester le fait que nous ne pouvons plus faire face à la possibilité d'intervenir au plus près de la précarité, de l'exclusion, du handicap, de la santé, partout en France, mais au plus près. Le monde associatif est la seule façon que nous ayons de mailler le territoire de bénévoles qui viennent la nuit, le jour, tout le temps, aider chaque personne. Et c'est une puissance phénoménale de solidarité qui est aujourd'hui en train de disparaître ou qui risque de disparaître parce qu'on est en train de couper les financements.
10: Comment vous faites pour gérer tous ces drames par rapport aux personnes que vous étiez en train d'aider et du coup que vous ne pouvez plus aider ?
18: Alors, il y a plein de façons de faire. Je disais que l'ADN de Handicap International est aussi l'ADN de pas mal d'associations. C'est le transfert de compétences. Et donc, quand on a dû quitter un territoire, pour plein de raisons, il y a eu des raisons avant celle-là, hein, qui étaient des raisons politiques, des États qui nous demandaient à nous de quitter les territoires, eh bien, on avait tout fait pour travailler en collaboration avec des associations locales. Et les associations locales, petit à petit, sont montées en compétences et en capacité de financement, d'autonomie par que l'on aidait, et ces transferts de compétences ont fait que ces associations ont pris le relais. Aujourd'hui, il y en a plein qui se font financer localement, soit directement par des entreprises qui, depuis le Global Nord, financent le Global Sud, soit certains États qui les financent directement sans passer par les ONG. C'est une chance et c'est un risque, parce que le risque, il est simplement humain. C'est que petit à petit, la compétence s'érode, les gens tournent, les capacités disparaissent. L'éthique est un sujet, et un vrai sujet, partout dans le monde, mais particulièrement dans l'aide humanitaire aussi. Et donc, il y a lieu de regarder de très près ce qui va se passer dès lors que nous aurons vraiment transféré toutes les compétences et qu'il y aura ce qu'on va appeler, l'aide sud-sud pour qu'elle puisse s'autonomiser et travailler toute seule à cette solidarité.
10: Merci pour votre réponse, Xavier Ducrest.
17: Et si les personnes étaient toutes solidaires, est-ce qu'on aurait autant besoin d'associations comme la vôtre ?
18: Si tout le monde était solidaire, alors ça serait génial, parce qu'on n'aurait plus besoin d'associations. Et c'est l'idée que moi je poursuivais. J'ai rêvé de faire une campagne pour Handicap International le 1er avril en disant « On ferme ! Ça y est, on a réussi !» Malheureusement, ce n'est pas vrai. Mais puisque vous me posez la question, je lis chaque fois ce même texte dès lors que j'interviens. Alors, s'il y en a qui le connaissent déjà, qui m'excusent. Mais on parlait de solidarité, et j'ai été publicitaire, j'aurais adoré faire ça, cette phrase, cette accroche, écoutez bien. Rien n'est solitaire, tout est solidaire. L'homme est solidaire avec la planète est solidaire avec le soleil est solidaire avec l'étoile est solidaire avec la nébuleuse, groupe stellaire, est solidaire avec l'infini. Ôtez un terme de cette formule, le polynôme se désorganise, l'équation chancelle, la création n'a plus de sens dans le cosmos, et la démocratie n'a plus de sens sur la Terre. Et cet auteur finit, donc solidarité de tout avec tout, et de chacun avec chaque chose. La solidarité des hommes est le corollaire invincible de la solidarité des univers. Et il termine, le lien démocratique est de même nature que les rayons solaires. Est-ce que vous savez qui a écrit ce texte d'une modernité absolument incroyable et d'une alerte sur la perte de démocratie qui nous tend la main vers le glissement du populisme ?
11: Non, pas du tout.
18: Non, c'est impossible. Eh bien, c'est Victor Hugo, prose philosophique, 1860. Vous imaginez ça ? Ce visionnaire a écrit ça. Et donc, plus d'associations, si jamais on a ce lien de solidarité qui s'installe, mais surtout, surtout, tous ensemble, on sauve la démocratie.
11: Merci pour vos réponses, c'est carré.
12: Et maintenant, que dites-vous d'écouter l'interview de Yael Naïm ?
15: Bonjour Yael Naïm.
19: Bonjour.
15: Vous êtes une chanteuse et musicienne franco-israélienne. J'espère que vous êtes contente d'être ici.
19: J'adore être ici.
15: Votre dernier album, Solaire, est sorti au début de l'année. Est-ce que vous en êtes fière ?
19: Je suis très fière parce que je suis devenue artiste indépendante pour faire Solaire, parce que j'avais envie de plus de liberté et de prendre le temps. Et donc j'ai mis 5 ans à le composer, à le produire, à monter une équipe. Et du coup, ce qui est né dans cet album n'a pas pu naître dans d'autres albums. Voilà, la liberté que j'ai pu me permettre là, elle a été nouvelle, incroyable, forte. C'était rempli de luttes, de doutes, de joie. Ça a été long et il fallait y croire et s'accrocher parce que c'était pas que lisse, c'était pas que facile. Donc chaque chanson évoque une partie de libération émotionnelle, physique, politique. Et donc il est important pour moi ce projet.
17: D'après nos recherches, vous êtes engagée dans de multiples actions solidaires. Qu'est-ce que la solidarité évoque chez vous ?
19: En fait, la solidarité,

0: Elle est venue à plusieurs étapes, de plusieurs aspects différents. Déjà, quand j'étais enfant, moi-même, je ne connaissais pas le monde, je ne connaissais pas les autres, et j'ai connu l'idée des autres et du lien affectif que je peux avoir à des gens qui sont à l'autre bout de la planète à travers la musique. C'est-à-dire qu'en aimant Nina Simone, Oum Kalthoum, les Beatles, Mozart, je me suis dit, en fait, je sens un lien affectif très fort avec l'humanité en général. Et c'est vrai que j'étais élevée dans un contexte où on a beaucoup peur de l'autre et on nous apprend d'avoir peur de l'autre. Et ça m'a donné envie de voyager, de voir par moi-même, en fait, est-ce qu'on doit avoir peur de l'autre ou est-ce que c'est une manipulation politique, voilà, et qu'on nous fait croire chaque fois qu'on doit avoir peur de quelqu'un, et ce quelqu'un, il change par rapport à d'où tu viens. Donc effectivement, quand j'ai grandi, j'étais heureuse de découvrir par moi-même que, en fait, j'aime les autres, que j'ai pas peur des autres, et que peu importe d'où tu viens, il y a beaucoup de traumatismes dans les générations d'avant, toujours des narratifs de peur, de haine d'un autre. Et ensuite, petit à petit, en évoluant, je me suis rendu compte avec différentes crises mondiales, que ce soit le Covid, ce qui se passe en Iran, en Afghanistan, en Israël, Palestine, je me suis rendu compte que je ne peux pas rester isolée dans ma bulle et qu'on est tous liés les uns les autres, et que même si je ne peux pas changer le monde, je pense qu'on est tous comme des gouttes d'eau, des petites gouttes d'eau, et on peut, si chacun fait juste sa petite part, on peut créer une inertie hyper positive et hyper réaliste, en fait, et ne pas juste laisser emporter par je ne sais pas quoi de très négatif, voire meurtrier. C'est pour ça que je suis devenue un artiste indépendante, etc. C'est comment est-ce que je peux, à mon échelle, faire quelque chose qui crée le monde tel que j'ai envie de le voir. Et après, de manière très égoïste, quand t'es avec des gens qui font ça, tous ensemble, bah t'es plus heureux, c'est vraiment chouette la vie, parce que c'est très différent de ce qu'on nous raconte à la télé. Tu crées vraiment ta réalité de manière très différente. Et donc, je suis activiste avec des gens qui se battent pour le climat, avec des groupes de parole israélo-palestiniens qui essaient de créer une autre narrative, d'apprendre à se connaître et de créer vraiment une autre réalité pour dégager tous ces connards de gouvernement qui font vraiment des trucs horribles et créer une réalité parallèle, et en espérant qu'un jour ça grossit et que ça devient ça qui soit imposé. Et ça me fait du bien, parce que c'est des milliers de gens qui existent et qui ont déjà créé cette réalité-là. Et je pense que si on devient de plus en plus nombreux, on pourra juste changer la manière dont les choses sont.
1: Merci pour cette réponse très claire.
2: S'engager dans des associations, est-ce que c'est plus important que de faire de la musique pour vous ?
0: Je marche pas comme ça, en fait. Je marche pas en ça, c'est plus que ça. C'est pas comme ça que j'arrive à réfléchir les choses. Je pense que si je ne ferais pas de la musique, moi je serais vide et malheureuse. Donc je ne sais pas si j'aurais quelque chose à donner à des associations. Donc je pense que quand quelqu'un habite son être pleinement et son... J'appelle ça le super pouvoir, parce que j'aime bien l'idée des super-héros et qu'on est tous des super-héros en quelque chose. Donc je peux être très nulle en plein de choses, mais la musique, c'est ma facilité. C'est là où j'ai mon langage, c'est facile, je peux composer 100 chansons la journée. Il y a quelque chose de très fluide pour moi et très facile. Et j'arrive à toucher et à communiquer comme ça. Et donc, quand je fais de la musique, je trouve ma place dans le monde, et du coup, j'ai quelque chose à donner aussi. Et quand je fais pas de la musique, je sais pas, je suis une créature un peu perdue, et peut-être j'ai moins de choses à donner, j'ai moins d'impact. Donc c'est pas une, pour moi, il n'y a pas une guerre entre... Il faut pas choisir l'un ou l'autre. Il faut juste être soi-même, et en étant soi-même, on a des choses à donner aussi.
1: Et est-ce que dans vos chansons, vous transmettez des valeurs de solidarité ?
0: Oui, presque dans toutes maintenant. Dans Solaire, il y a Rabbit Hole qui dit « I hated you cause they told me to, was scared of you like they used to do. You hated me cause they mold you to, was scared of me, was it really you? And into the trap we fall, into the rabbit hole. » Donc ça parle de, voilà, on m'a appris d'avoir peur, on m'a appris de haïr quelqu'un, mais en fait, j'ai pas envie de tomber dans ce piège-là. Et donc c'est une chanson qui défait ce truc-là. Il y a Multicolor qui est importante. Donc c'est Multicolor, Multicolor Heart, Multicolor Brain, Multicolor Sex, Multicolor Love, Multicolor Nature, Multicolor Culture, Multicolor Country, Multicolor Animals. Everything is Multicolor. Je pense que notre force est dans notre diversité. Donc cette chanson, elle, c'est que je sais pas comment dire. C'est un jet d'eau énorme de Multicolor. Je pense que c'est vraiment débile, le racisme et la haine. Il y a quelque chose qui est absurde pour moi, parce que, je sais pas, quand on rentre dans une forêt, on dit pas « Ah, tel arbre, il est bien, l'autre arbre, il est moins bien, l'herbe, pas bien ». Il y a une genre d'hierarchie qu'on fait chez les vivants qui est absurde. Et donc, Multicolor, ça parle de ça aussi.
1: Multicolore, ça veut dire c'est multicolore.
0: Oui.
1: Genre multicouleur.
0: Oui.
1: Ok.
0: On est multicolore, tout est multicolore dans la vie. Notre survie dépend de ça. Et même quand on parle de tous les trucs débiles sur l'immigration, tous les animaux et toutes les espèces immigrent et bougent, ça fait partie de la survie de l'espèce. Et donc, dans les chansons, je parle de ça aussi.
1: Ben, c'est très beau. Ah. J'aime beaucoup. J'aime beaucoup le message que vous transmettez, en fait.
0: Merci.
1: À la jeunesse,
3: à la jeunesse. Les migrants.
4: Et maintenant, on accueille Madame Maud Bigot. Bienvenue sur notre plateau. Nous sommes ravis de vous rencontrer.
5: Bonsoir, merci pour l'invitation.
4: De rien.
1: Bonsoir Maud. Vous êtes directrice opérationnelle du SAMU social de Lyon qui s'occupe des personnes sans domicile fixe. Avant de vous poser quelques questions, en parlant des SDF, je crois que Jamely avait une histoire à nous raconter.
6: Oui, j'ai une histoire à vous raconter. J'ai rencontré un SDF à ma ville de Montélimar, qui était SDF parce que en fait sa vie a basculé d'un coup dû à un divorce de sa femme. Et sa femme lui a tout pris, lui a pris sa maison, son argent. Et c'était très compliqué. Et c'est comme ça qu'il a fini à la rue. Enfin non, excusez-moi. D'abord, avant qu'il finisse à la rue, il a été logé par un ami. Mais vu qu'il se sentait pas bien par rapport à ça, et ben, il a arrêté de travailler. Et son boulot l'a renvoyé parce qu'il venait plus au boulot, quoi. Et quand son ami l'a appris ça, il l'a jeté à la porte, quoi. Et c'est dû à ça qu'il s'est retrouvé à la rue. Et du coup, quand j'étais petite, enfin en sixième, parce que je l'ai rencontré en sixième et j'ai fait toute ma scolarité jusqu'à la troisième, ben, je comprenais pas pourquoi... Enfin, il y avait beaucoup de personnes qui étaient là à la rue, qui avaient toujours les mêmes vêtements. Je les trouvais sales, pas nettoyées, pas propres comme moi. Et moi, je pensais qu'ils étaient différents de moi. Enfin, je les trouvais différents de moi. Et du coup, ben, ce monsieur-là, je le parlais beaucoup. Mais en fin de compte, quand il se confiait à moi et qu'il me parlait de sa vie, ben, je me suis dit que c'était une personne comme les autres. Parce qu'il avait la même vie que moi avant, en fait, avant que ce drame m'arrive.
4: Et tu sais ce qu'il est devenu? Il a repris le cours de sa vie ou pas?
6: Non, depuis que j'ai fini ma troisième et que j'ai terminé mon brevet, je l'ai plus jamais revu.
4: En tout cas, j'espère qu'il va s'en sortir, que quelqu'un l'accompagne, qui le soutient. On revient à vous, Maud. Vous avez travaillé au SAMU social. Justement, pourquoi est-ce que le SAMU social a été créé?
5: Le SAMU social, il a été créé par le docteur Xavier Emanuelli et Dominique Versini à Paris en 93. Il faut savoir que jusqu'en 93-94, les personnes qui vivaient dans la rue, elles n'avaient pas le droit de vivre parce qu'il y avait un délit qui s'appelait le délit de vagabondage. Et en fait, le fait d'être dehors, c'était criminalisé et on pouvait avoir une amende ou finir en prison parce qu'on était SDF. Après, le code pénal, il a changé. Et du coup, vu que les personnes n'étaient plus criminalisées ou emmenées de force dans des structures, il y a eu de la place pour penser d'autres formes d'approche des gens qui vivaient dehors. Et c'est pour ça que le docteur Xavier Emanuelli, il a créé le SAMU social, qui sont des équipes qui vont à la rencontre des personnes à la rue, et singulièrement de personnes qui ne demandent plus. Des personnes qui sont dehors et qui se disent « avoir un logement, c'est pas pour moi ». Et c'est pour ça que des gens vont les rencontrer pour créer une relation, suffisamment confiante pour qu'après, les personnes puissent s'autoriser à faire des demandes et éventuellement sortir de la rue.
1: Qu'est-ce que le SAMU social fait à Lyon?
5: Alors, le SAMU social à Lyon, moi, je travaille pour l'association Alinéa. Donc, c'est des professionnels, mais il existe aussi des SAMU sociaux bénévoles. Par exemple, la Croix-Rouge, c'est des bénévoles. Ce qu'on a en commun, c'est d'aller à la rencontre des personnes dehors. Moi, dans mon association, il y a 12 professionnels qui travaillent 7 jours sur 7. Alors, pas... chacun, mais l'équipe c'est 7 jours sur 7. L'idée c'est d'aller effectivement à la rencontre des personnes, de pouvoir voir ce dont elles ont besoin, si elles connaissent les différents services qui existent, donc pour se doucher, pour manger, pour avoir une assistante sociale, pour se soigner, si on n'est pas bien psychiquement, est-ce qu'on sait rencontrer un psychologue, un psychiatre, etc. Donc voir ce qu'elles connaissent, voir ce dont elles ont besoin, leur donner les adresses qui sont utiles, les horaires d'ouverture, éventuellement passer un petit coup de fil avant pour dire il y a monsieur un tel qui va peut-être venir, qui soit bien accueilli, etc. Et du coup, on a une attention plus renforcée et on va retourner voir plus régulièrement des personnes qui ont renoncé parce qu'elles se disent « moi, j'y arriverai jamais, en fait, à sortir de la rue ». Donc ces personnes-là, on va les voir régulièrement pour que peut-être qu'un jour, elles s'autorisent à nouveau à espérer et à nouveau à se dire « bah si, je peux avoir une place dans la société ».
7: Pourquoi est-ce que vous avez décidé de faire ce métier ?
5: Alors, moi, en fait, j'habitais à la campagne et je ne savais pas qu'il y avait des gens qui vivaient dehors. Et je me souviens très bien, je pense que j'avais 8-9 ans de la première fois où j'ai vu quelqu'un qui vivait dehors. Et j'ai compris, j'ai compris que c'était possible en fait. Dans ma tête, c'était pas possible. Et je me suis demandé comment ils faisaient pour se laver les dents. Je me suis demandé comment ils faisaient pour aller aux toilettes. Comment ils faisaient pour avoir un frigo. Je me suis demandé comment c'était sa vie. Ça me semblait complètement impossible. Et j'étais dans une forme de... Je me souviens de sidération de me dire mais il y a des humains en fait qui vivent sur le bitume comme ça. Et je pense que cette sidération, elle m'a jamais quittée. Elle est restée en moi. Et je me suis dit que moi, je pouvais pas être tranquille dans ma vie si je faisais pas quelque chose par rapport à ça, en fait. Pour moi, c'est les animaux qui s'abritent et les humains, ça habite quelque part. Et pour habiter, en fait, il faut avoir un lieu pour habiter. Et dans une société comme la France, pour moi, le logement, c'est un droit dans la loi. Ça devrait être un droit pour tout le monde. C'est tellement essentiel. Quand on est dehors, en fait, on risque sa vie à chaque minute. C'est-à-dire qu'on est dans une situation de survie. Tout le monde nous voit. Donc voilà, moi j'ai une forme, je pense, d'intranquillité si je faisais pas ça. J'écoutais l'interview de Yael Naïm et je me dis, bah moi je crois que c'est ma manière d'habiter mon être de faire ça, quoi.
7: Au fait, pour quelles raisons est-ce que les gens devenant des SDF ?
5: Là, il y a une histoire qui a été racontée d'un monsieur qui donc a une rupture familiale, a perdu son logement, etc. Donc il y a vraiment différents cas de figure. Il faut se dire qu'à l'origine, il y a toujours quelque chose de l'ordre de la violence. Ça commence par la violence. Et la violence, elle peut être de différents ordres. On peut se séparer, on se sépare, on fait une dépression, on n'arrive plus à tenir son boulot, on est expulsé. Et on trouve pas tout de suite quelque chose et on n'arrive pas à remonter, par exemple. Ça peut être aussi des accidents de l'ordre d'une maladie professionnelle, on n'arrive plus à travailler. Ça peut être des accidents de la vie de cet ordre-là. D'autres types de violences, ça peut être la sortie de la protection de l'enfance. Y a les enfants, quand ils sont placés, quand ils sont mineurs, c'est-à-dire que leurs parents n'arrivent pas à s'en occuper correctement. Donc ils sont dans des institutions. Et à 18 ans ou 21 ans, la prise en charge, elle s'arrête. Et elle s'arrête, ça veut dire qu'ils n'ont pas plus de famille qui est en capacité de les soutenir que quand ils étaient enfants. Donc, très souvent, ces jeunes-là se retrouvent à la rue. Il faut savoir que 25% des personnes qui vivent à la rue, c'est des anciens enfants placés. Ça, c'est un scandale. C'est un scandale vraiment manifeste. Après, d'autres types de violences, ça peut être des sorties d'hôpitaux psychiatriques. Actuellement, on ferme beaucoup, beaucoup de lits en hôpitaux psychiatriques. Il n'y a pas assez de services, en fait, pour accompagner des personnes qui sont donc en situation de fragilité. Il n'y a pas assez de logements. Et du coup, ces personnes-là, elles se retrouvent dehors dans une extrême fragilité. Je dirais que peut-être la dernière situation de violence que je peux citer, c'est les parcours d'exil. On a des personnes qui ont quitté leur pays, qui ont quitté leur pays parce que c'était plus possible pour elles de vivre, qui ont fait une route où souvent elles ont vécu, elles peuvent avoir été séquestrées, elles ont pu prendre des pirogues, voir des gens qui sont passés par-dessus bord, des gens qui sont morts à côté d'elles dans la pirogue, et qui arrivent en France et qui n'ont pas de papier. Et elles n'ont pas de papier, du coup elles ne peuvent pas se loger. Et elles attendent des années avant d'être régularisées et de pouvoir enfin se loger. Ces personnes, si elles ont fait cette route, c'est qu'elles n'avaient pas le choix. On ne quitte pas comme ça un pays, des attaches, une famille. On quitte pas son pays quand on a le choix, en fait.
2: Est-ce que la situation s'aggrave pour les personnes SDF en France ?
5: Alors malheureusement, oui, elle s'aggrave, parce qu'il y a de plus en plus de gens qui sont contraints de survivre à la rue. Si je vous donne des données locales, le nombre de personnes rencontrées par le SAMU social, c'est plus 50% en 10 ans. Ça augmente malgré des moyens très conséquents de l'État en matière d'hébergement. Il n'y a jamais eu autant de places d'hébergement. Mais ça augmente tout simplement parce que on est dans une situation de crise du logement, en fait. Aujourd'hui, le logement privé, c'est très très cher. Et en termes de logement social, il n'y a pas assez de production de logement social. le cœur du problème, c'est le logement, parce que c'est à la fois un bien sur lequel il est possible de spéculer, donc des gens se font de l'argent sur le logement, et aussi un droit. Et la spéculation passe au-dessus du droit. Donc ce qui fait que si le logement, aujourd'hui, on ne peut pas se le payer, on reste dehors. Donc les gens, normalement, quand on est dehors, on accède à un hébergement d'urgence, on y reste quelques temps, puis après, on accède à un logement. C'est comme ça que ça doit marcher. Et aujourd'hui, les gens qui sont en hébergement d'urgence, ils n'arrivent pas à accéder au logement, donc ils restent dans l'hébergement, et ceux qui sont dehors, ils restent dehors. C'est pour ça que le sans-abrisme augmente de manière aussi massive. Et sans investissement massif en matière de logement social ou pour produire des logements privés accessibles, le phénomène va encore s'aggraver.
2: Il faut de l'investissement, quoi. De l'argent.
5: Il faut une politique publique qui dit que le logement, dans la loi, on dit que c'est un droit. Et en fait, c'est un droit qui est normalement opposable. Donc ça veut dire qu'il n'y a pas le choix. Il faut avoir une vraie politique pour produire des logements que les gens peuvent se payer. Aujourd'hui, quand un studio, ça coûte 600 ou 700 euros, qui peut se payer sans aide un studio à 600 ou 700 euros, en fait, dans le privé? Il n'y a pas grand monde.
6: Et pour finir, on voulait vous poser deux petites questions. Est-ce que vous êtes satisfaite de votre travail? Et est-ce que c'est impactant émotionnellement pour vous?
5: Alors, est-ce que je suis satisfaite de mon travail? Je dirais que ça alterne entre moments de satisfaction. Des moments très intenses où, par exemple, des gens que je connais depuis des années accèdent à un logement. Et là, c'est des moments incroyables d'avoir la chance de franchir la porte avec elles. Des fois, je suis super émue quand j'ai la chance de participer à ces moments. Donc ça, c'est des satisfactions. Et aussi d'immenses moments de colère quand on est contraint de laisser un enfant de 3 ans à la rue. Donc je dirais que voilà, ça vacille entre les deux. Mais la colère, ça donne la force parce qu'il faut la transformer. Et c'est ce qui fait qu'on savoure les moments importants. La deuxième question, c'était...
6: Est-ce que c'est impactant émotionnellement?
5: Est-ce que c'est impactant émotionnellement? Alors, face aux personnes, les personnes, elles sont déjà en situation difficile, donc il s'agit de faire face pour qu'elles puissent s'adosser à nous. Il ne s'agit pas de s'écrouler. Donc il s'agit d'être fort, fort. Donc, la face, c'est d'être le plus possible, mais de laisser ses émotions de côté. Par contre... Le jour où on n'est plus touché par une situation comme un enfant à la rue ou quelqu'un qu'on va laisser sur le trottoir et qui est en train de paniquer, on n'a plus rien à faire dans ce métier. Donc c'est à la rencontre des deux, en fait. Entre quelque chose où jamais il faut renoncer et à la fois pouvoir faire face tranquillement pour pouvoir aider les gens dans des bonnes conditions.
6: Mais vous privilégiez quel genre d'SDF? Par exemple, s'il y a un SDF qui est seul... Et une famille ou un SDF qui a des problèmes de santé ou qui est blessé ou un handicapé, par exemple.
5: Privilégié dans l'accès à l'hébergement?
6: Oui.
5: Ok. Alors, c'est pas nous qui permettons aux personnes d'accéder à l'hébergement. C'est ce qu'on appelle le 115 ou le SIAO. Enfin voilà, c'est d'autres instituts. Les politiques publiques, les pouvoirs publics privilégient les personnes, enfin on va dire priorisent, pour employer le jargon, à la vulnérabilité. Et les personnes aujourd'hui qui peuvent rentrer immédiatement en hébergement, c'est les familles avec enfants de moins de 1 an. Si on a une famille avec un enfant de 2 ans, on ne rentre pas immédiatement en hébergement parce qu'il n'y a pas assez de place et que du coup, les pouvoirs publics ont été contraints, on va dire comme ça, dans le cadre actuel, de faire des choix et de se dire, voilà, on va mettre la barre à 1 an et au-dessus, les gens, ils attendront beaucoup plus longtemps.
6: Mais c'est absurde parce qu'un enfant de moins d'un an ou de 1 an ne peut pas se protéger tout seul.
5: Personne ne peut se protéger tout seul.
6: Et est vulnérable quand même, en fait.
5: Effectivement. Effectivement. Absurde, c'est le mot, c'est fou, c'est dingue et c'est ça qui fait qu'on se lève le matin en se disant qu'on a envie de construire d'autres choses, qu'on essaye de faire du plaidoyer pour expliquer que vivre à la rue, en fait, ça n'existe pas, c'est de la survie et que tout le monde risque sa vie dans la rue, en fait. Donc les enfants de moins de 1 an, mais les enfants de plus de 2 ans, des personnes qui sortent de l'hôpital, des gens qui s'abîment. Là, on vient de vivre une période de canicule. En fait, effectivement, on est inquiet pour les gens en période de canicule. Mais en fait, souvent, c'est plusieurs semaines plus tard que les corps sont fatigués et que les gens peuvent vraiment se fatiguer et éventuellement décéder si elles ont des pathologies. Donc toute personne est en danger à la rue.
4: Merci beaucoup, Maud.
5: Merci à vous.
4: Pour vos réponses. Et maintenant, c'est reparti direction Lépide.
8: Après, là, on se dirige côté Amsterdam. Là, à notre droite, un petit coin détente.
1: Alors là, c'est les pergolas. C'est ici qu'on se retrouve tous pour fumer. Et là, il y a hella de monde. Donc voilà.

0: comme ça.
1: À gauche du coin fumeur, on peut retrouver des tables, tout ça.
0: Ah ben, le gymnase, il est fermé. Comme d'habitude, il y a un gros sac de terre juste à côté, je sais pas c'est quoi. Ah, c'est du sable.
1: Ah aussi, on l'aura pas dit, il y a un street workout là-bas. Là. Ouais, tu vois, si derrière on... le stade, mm-hmm. mais côté droit. Il y a un street workout pour les gens un peu sportifs, quoi.
2: Là, à notre gauche, pour les plus sportifs, il y a un petit parcours très sympa.
1: Attendez, je vais le faire avec vous. Attendez. Et à notre gauche, il y a un fossé. Je sais pas si ça va quoi, mais il y a un fossé. Attends, moi, je vais pas là-bas parce qu'il y avait un serpent hier. Moi, je vais pas là-bas.
2: En parlant de ça, c'était avant-hier. On a trouvé un petit serpent. Il est un peu mignon, par contre. Ils nous ont dit qu'il y en avait deux. Parce que hier... pour la première fois, pour certains de nous, ils ont vu un serpent pour la première fois. C'était cool pour les uns et les autres, ils en avaient une peur bleue.
1: Ouais, bah clairement, moi j'ai une peur bleue de salon. Je déteste ça. Après, on va voir le stade.
2: Ouais,
1: bah parce que nous, vu que c'est un centre épide, on a un stade, mais le stade est très mal entretenu. Vraiment très très mal entretenu. C'est pas grave, on n'y va jamais, vu que c'est mal entretenu.
2: Moi, il y a un truc que je n'ai pas compris en fait. Parce que là, avant-hier, je ne sais plus, j'ai vu ils coupaient un peu l'herbe avec la petite machine, mais là, du coup, le stade.
1: Ouais, c'est pas logique ça.
2: Ouais, c'est pas logique. J'ai pas compris pourquoi le petit terrain de foot, le petit stade, il n'a pas été rasé. Ça, j'ai pas compris.
1: Il y a juste à rentrer avec leur tondeuse, la mobile. Là.
2: Ouais, c'était bon. Mais sinon, c'est quand même, il fait quand même bon vivre ici.
1: Malgré qu'on est surveillé par des caméras. Juste au-dessus de nous. Juste au-dessus du stade, il y a des caméras. Il y en a deux même.
2: Par contre, il fait bon vivre. On s'y

0: Voilà, c'est à mes yeux, au centre-épide de Lyon-Mézieux, au niveau du stade de foot, un matin, un jeudi matin.
1: Ça va, vous êtes toujours là?
2: Ouais.
1: Ça tombe bien parce que c'est l'heure du quiz. Bon, on a quelques questions à poser à nos invités. D'après vous, quel sportif a ouvert un restaurant dans son pays pour nourrir gratuitement les familles dans le besoin et des sans domicile fixe? Réponse A, Cristiano Ronaldo. Réponse B, Roger Federer. Réponse C, Erling Haaland. Réponse D, Novak Djokovic.
3: Bah, moi je pense que c'est Cristiano Ronaldo parce que moi je l'aime bien quand même, il a l'air gentil et tout. Hein.
4: Ouais, moi aussi je pense que c'est Cristiano Ronaldo.
5: À nous de répondre, je n'en sais strictement rien.
6: Aucune idée, mais j'ai envie de dire Ronaldo aussi.
3: Et vous? Et
7: moi
3: vous?
7: J'aurais dit Ronaldo aussi.
1: Bah malheureusement personne n'a eu la bonne réponse, car en 2017, le joueur de tennis Novak Djokovic a annoncé l'ouverture de son restaurant avec des plats servis gratuitement dans son pays en Serbie.
8: Combien le spectacle des enfoirés rapporte-t-il au resto du cœur chaque année?
6: Ah ah ah.
8: Réponse A, 500 000 euros. Réponse B, 2 millions d'euros. Réponse C, 5 millions d'euros. Réponse D, 12 millions d'euros.
4: Compliqué, hein?
5: Non, alors j'ai envie de vous répondre jamais assez, parce qu'on a vécu, et on le sait, l'actualité. Et on a bien vu que les Restos du Cœur avaient été aidés par le gouvernement. Et malheureusement, c'est structurel chez eux, et c'est structurel dans le monde associatif. Ils n'ont pas assez de financement pour assurer leur mission. Donc, quel que soit le chiffre et la bonne réponse, je botte en touche en disant que ça ne sera jamais assez.
4: C'est vrai, c'est vrai.
3: Et vous?
6: Je suis d'accord avec Xavier.
7: Alors moi, je suis d'accord, mais je suis joueuse. Vous pouvez me redonner les chiffres?
8: 500 000, 2 millions, 5 millions ou 12 millions?
7: 5 millions.
8: Et bah, c'était 12 millions. Car chaque année, le spectacle des foirés, des enfoirés, presque, rapporte presque à peu près 12 millions d'euros au Resto du Cœur. Et d'ailleurs, il y a un record en 2011 avec la participation de Christophe Willem, Jennifer, Nadia, Mimi Machi et Ronan Luce qui avaient, à votre avis, rapporté combien de millions d'euros?
5: Bah, pour le coup, 18.
6: 17.
7: 14.
8: 31.
6: Oh. Boum.
3: Après ce quiz, on vous propose de finir en beauté avec la chronique de Neige qui nous parle de son rapport avec la musique.
9: Moi, j'ai eu un rapport à la musique déjà très très jeune grâce à ma mère, parce que ma mère, elle écoutait beaucoup de musique. Elle écoutait du Jean-Jacques Goldman, du IAM, du MC Solar. Elle écoutait quoi aussi? Elle écoutait George Michael, Michael Jackson et tout ça. Moi, j'ai grandi qu'avec des sons comme ça. Et c'est pour ça que j'aime autant la musique, perso. Enfin, c'est grâce à ma mère. Et j'écoute de tout. Moi, je peux entendre de tout, je peux aimer de tout. En fait, il faut juste que les paroles vont avec ma vie, vont avec l'émotion que j'ai dans ma tête au moment même. Et j'aime la musique. En fait, chaque musique peut te transmettre une émotion quand tu l'écoutes bien. Même une instru, ça peut te procurer un sentiment voilà, spécial. La musique, en fait, on peut partager tout ce qu'on veut. On peut faire partager des émotions, de la tristesse, de la peur. On peut partager tout avec une seule musique. En fait, une musique, c'est comme un souvenir. Quand on réécoute une musique qui nous rappelle, je sais pas moi, des années en arrière, ben ça va nous rappeler des souvenirs, même si c'est pas des gros souvenirs, ça nous rappelle toujours. C'est de la nostalgie. Et voilà. Moi, j'ai toujours kiffé la musique parce que, en fait, grâce à la musique, on peut s'enfermer dans une bulle. Et quand on est dans une bulle, en vrai, c'est bien. Bon, pas tout le temps. Faut pas tout le temps être dans sa bulle, mais la musique, c'est, ça fait en sorte que qu'on soit moins seul. Du coup, je vais vous faire écouter une de mes chansons préférées. Une marche à peine éveille des portes de cette lueur. Oui, j'ai oublié que rien ne sert de courir, petit frère. Voilà, du coup, moi, pour vous dire, j'écoutais des trucs comme ça quand j'étais petite. Après, j'ai kiffé la musique, et puis voilà.
8: Et voilà, le temps passe trop vite. C'est déjà la fin de notre émission.
2: On remercie Maud, Xavier et Elodie d'être venus en plateau avec nous et d'avoir répondu à nos questions. Merci beaucoup.
10: Merci à vous.
1: On remercie aussi Bertrand Belin, à ne pas confondre avec les biscuits Belin, et Yael Naïm pour leur interview qu'on a pu partager avec vous pendant l'émission.
3: Au revoir, passez une bonne soirée. À vendredi pour une dernière émission sur la transmission.

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1: 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Bienvenue dans cette nouvelle saison de la série La Clé des Champs. La série pour se nourrir de la magie du vivant, face à des climats de plus en plus extrêmes. De l'autre côté de la planète, ou à l'autre bout de la rue, l'humain observe et s'essaye à faire germer les graines. À chaque épisode, nous découvrons ensemble comment sont cultivées les terres de notre belle bleue. Aujourd'hui, nous abordons les côtes sénégalaises pour y rencontrer ses habitants à pattes, à tiges et à jambes, avant de bifurquer dans les champs pour choper quelques trucs et astuces de culture sous ce climat. En bonus, à la fin de cet épisode, je vous propose une recette en sortie de champ pour que nos papilles palpitent autant que nos oreilles.

des morceaux de terre apparaissent à l'horizon, tandis que le vent nous rappelle l'écho du grand large. Ce ne sont pas n'importe quelle terre. Autrefois volcan, l'archipel de la Madeleine constitue un parc national protégé de choix, juste au large de Dakar, la capitale culturelle du pays. Ses falaises abruptes abritent une myriade d'oiseaux rares et de lézards en tout genre, qu'on ne retrouve nulle part ailleurs. Les formes allongées, qui sautaient de temps à autre à la surface de l'eau, se font de plus en plus rares à mesure que nous nous rapprochons des côtes du continent africain. Je serais bien restée encore un peu à scruter les longs becs du marlin et de l'espadon, tandis que leur corps luisant se projetait hors de l'eau. Mais le voyage ne fait que commencer, et il y aura encore bien d'autres animaux à découvrir au gré des chemins. Nous touchons terre. Notre embarcation vient d'enfoncer sa modeste coque dans une étroite bande de sable située tout pile entre l'océan Atlantique et le fleuve Sénégal. La réserve naturelle de Popanguine est un endroit unique où les oiseaux migrateurs les plus exceptionnels s'arrêtent un court instant pour se ressourcer avant de repartir dans leur longue épopée. Notre regard se poursuit au-delà de l'étendue de sable. Un labyrinthe de mangroves se dresse face à nous. Les palétuviers, ces grands arbres aux racines colonisées par les huîtres, sont les gardiens d'une vie incroyable au sein de ces mangroves. Après avoir salué les pêcheurs à pied et à filet, nous continuons notre route dans ce dédale de végétation. Nous prenons la direction du parc national de la Langue de Barbarie. Entre landes désertiques et forêts tropicales fertiles, notre pirogue s'enfonce dans un dédale gigantesque où, à tout instant, nous pouvons croiser des animaux uniques. Au loin, je crois apercevoir les cornes de l'hippotrague, une sorte de grosse antilope qui parcourt ce parc. Derrière nous, un troupeau de buffles s'est stoppé à notre arrivée. Si nous avons de la chance, nous pourrons apercevoir lions, hippopotames, colopailles, chimpanzés, licaons, panthères, sylvicarpes, ou encore un code de fassa. Les mots me manquent en découvrant un paysage où les baobabs sont postés, tels des géants, guidant l'avancée du voyageur. Jusque dans les années 60, les tapeurs de tam-tam, les Mio, étaient enterrés dans ces arbres imposants et majestueux. Le voyage nous emmène dans un autre paysage, bien moins verdoyant et fertile. Le désert de Lumpur, avec ses dunes de sable orange, offre un avant-goût du Sahara dans le nord du Sénégal. La nuit fera bientôt place à ces journées cuisantes qui ont été les nôtres.

Avec son climat tropical, le Sénégal comporte une saison sèche de novembre à mai et une saison humide de juin à octobre, aux pluies fréquentes et aux températures plus élevées. Le nord du pays, proche du Sahel, est plus aride que le sud, tandis que l'est et le centre sont plus chauds que la zone du littoral. Durant la saison humide, les pluies sont abondantes mais de courte durée, avec un pic important au mois d'août. Le nord du Sénégal, quasi désertique, est très peu touché par les averses, alors que le sud est régulièrement arrosé, rendant les paysages verdoyants, surtout en Casamance. Les températures à Dakar atteignent les 30 degrés pour monter près de 40 degrés dans le nord du pays. L'atmosphère peut être étouffante durant cette saison, mais c'est aussi la période où l'eau de l'océan est la plus chaude et où la végétation s'épanouit. Durant la saison sèche, les températures sont moins élevées. Sur Dakar, le thermomètre ne dépasse pas les 26 degrés durant les mois qui vont de janvier à mai. L'atmosphère y est plus fraîche que dans le reste du pays, grâce à l'influence des courants froids de l'océan Atlantique et à la présence de brises marines. Le seul inconvénient est l'harmattan, un vent du désert qui souffle parfois sur le territoire, amenant son lot de poussière. Les secteurs de l'agriculture et de la pêche sont des secteurs économiques importants au Sénégal. Ils contribuent à 14% du PIB et occupent la moitié de la population active. Malgré cela, plus de la moitié des ruraux, en général de très petits paysans, pratiquent une agriculture de subsistance vivant sous le seuil de pauvreté. Et 30% d'entre eux sont affectés par l'insécurité alimentaire. Proportionnellement, un Sénégalais mange deux fois moins qu'un Français moyen. L'agriculture repose à la fois sur des cultures de rang et l'élevage occupe aussi une place importante, ainsi que la pêche et la récolte de sel. Il s'agit en majorité d'une agriculture saisonnière et pluviale, centrée sur la période d'hivernage. Les aléas climatiques, la baisse de fertilité des sols et les attaques de ravageurs affectent fortement la production. Aussi, le Sénégal demeure un importateur de produits alimentaires. La facture céréalière étant particulièrement élevée. Les meilleures terres agricoles se trouvent le long du fleuve Sénégal. Et cette région est donc la plus densément peuplée de la vallée. Le riz, le mil, le maïs et le sorgho sont les principales céréales pour les populations rurales. Les principales cultures commerciales sont les arachides, le coton et bien sûr la canne à sucre. Êtes-vous prêt pour notre truc et astuce de culture sous ce climat ? Lorsque les sols sont nus, sans végétation ou en proie à une sécheresse intense, une solution est utilisée pour réduire l'érosion des sols en diminuant la vitesse du ruissellement des eaux de surface. Son nom, le cordon pierreux. Cet ouvrage anti-érosif, constitué de blocs de moellons, pierres sèches, posées les unes sur les autres sans aménagement particulier, sa particularité étant qu'il est construit en ligne suivant les courbes de niveau. En diminuant la vitesse de ruissellement de surface, on augmente leur infiltration, réduisant ainsi le stress hydrique de toutes les plantes cultivées à proximité. Le matériel nécessaire est accessible facilement. Il est question de se fournir piquet, marteau, pioche, pelle, barre à mine, un niveau, mètre, des pics, brouette, charrette, camion, en fonction de la quantité de matériaux. Pour parvenir à créer cet ouvrage, il suffira de suivre ce mode opératoire. Repérer dans un premier temps les courbes de niveau, les traits de relief du terrain. Placer sur le sol des traits qui suivent les courbes de niveau et qui doivent être espacés de 30 à 47 mètres selon la pente. Creuser des sillons profonds de 10 à 15 cm, larges de 15 à 20 cm, le long des traits préalablement tracés. Réaliser des lignes de grosses pierres

Les ancrer dans les sillons creusés. Et pour terminer, couvrir la structure en pierre de la terre sortie pour réaliser les sillons et utiliser les petites pierres pour réaliser une structure de hauteur de 15 à 25 cm. Vos cordons pierreux se dresseront alors fièrement pour contrer les eaux houleuses de nos sols fatigués.

Le patrimoine musical sénégalais est plus connu que celui de la plupart des pays africains grâce à la popularité du Mbalax, la musique traditionnelle wolof, qui est un genre de musique percussive wolof. Elle est popularisée notamment par Youssou N'Dour. Le tambourinage sabar est particulièrement populaire. De nombreux groupes de musique moderne s'inspirent de cet héritage pour composer des genres nouveaux. Daraji est un groupe de hip-hop sénégalais. Leur musique est le résultat d'un subtil mélange de traditions et d'autres cultures à travers le monde. Tendons un instant la feuille à leur musique.

0: contribuer à faire vivre abordant famille, amis autour d'un plat unique appelé une paix. Et la plupart du temps, nous aurons autour d'un même.
1: Voici le poulet.

y a ça pour 4 personnes. Un gros citron vert, 4 piments séchés, 125 ml d'huile, 200 ml d'eau, 10 belles gousses d'ail, 2 oignons cébettes, un poivron rouge, une bonne poignée de coriandre, une cuillère à café de cumin, une cuillère à soupe de moutarde, une pincée de sel et une de poivre en grain. Ce n'est pas le jour de la fête que vous concocterez ce plat savoureux, mais bien la veille, afin de faire mariner votre viande, la rendant fondante sur les papilles. Le rof, cette pâte colorée très prononcée, nécessite ces merveilleuses épices que vous réserviez. Oui. En grains de poivre, impétueuses graines de cumin et aventurières gousses d'ail, il est temps de vous piler grossièrement. Prenez désormais votre poulet d'une main, piquez un segment avec un couteau, enfoncez-y délicatement votre doigt jusqu'à la dernière phalange. Dans cette trouée sombre, déposez le rof. Répétez l'opération à plusieurs reprises jusqu'à en avoir fini de votre pâte ensemencée. Désormais, il est temps de s'atteler à la marinade. Précipitez encore quelques graines de coriandre, de cumin et de poivre avec le piment et quelques gousses d'ail. Rajoutez des feuilles de laurier. Pilez amoureusement pour en obtenir une poudre. À cette préparation aux arômes fougueux, vous ne pourrez résister d'y déposer des petits cubes de poivron et d'oignon vert, dit Cébette. Notre poulet se languit dans sa peau blanchâtre. Balancez votre marinade et la moutarde. Ce yassa ne serait rien sans ces citrons verts. Arrosez votre poulet de cette acidité qui ne saurait se laisser ignorer et recouvrez de tous les oignons émincés avant de réserver cette future délectation toute la nuit durant. Le lendemain, le réveil se fera en douceur avec les cuisses de poulet revenues à la poêle à feu doux. Gardez ce jus de sans les braises. Un rapide passage au four fera l'affaire. Beauté culinaire arrive bientôt à sa fin. Tout. Vous ferez en veillant à réserver à nouveau ce délicieux liquide. Vos oignons crépitent et roussissent. Vous pouvez désormais venir pimenter la chose et noyer le tout dans tous les jus que vous aviez précieusement gardés. Salez à votre convenance avant de déposer le poulet braisé. Quelques olives perdues pourront égayer ce moment si vous les utilisez avec modération. Ce poulet sera servi sur son lit de riz vapeur, à condition que vous ayez su résister à l'envie de le dévorer avant. À chaque bouche saveur, vous dépoussant à renouveler l'air et en

0: Cette escapade au-delà des unes et des arbres majestueux prend fin. 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
1: À Arras, les expos du Pharos Urban Fest, c'est jusqu'au 24 juillet. Vous pourrez voir deux expositions dans la ville sur les cultures urbaines. L'exposition « L'art du skateboarding » sera installée sur les grilles de la cathédrale Ruméo-Lens. Vous y découvrirez l'histoire du skateboarding dans le monde, mais aussi à Arras. Et une deuxième exposition, « Le sol pour s'élever » par Madia,

sera visible, elle, sur les grilles de la Casa Saint-Exupéry et sur celle de l'arrière-gare. Née d'un voyage de 300 jours à travers 8 pays d'Asie, l'exposition documente la manière dont la culture hip-hop, et plus précisément le breaking, agit comme un levier d'émancipation artistique, sociale et humaine. Ensuite, à l'Œil du Chat, galerie d'art associative, découvrez jusqu'au 26 juillet 4 nouveaux artistes. Atelier 2, Bohème, peintre. Marivonne Clara, céramiste. Didier Delitte, sculpteur d'Inandier. Et Popoc, dessin. C'est au 1 rue des Petits Viésiers, à Arras. Un peu plus loin, Vaisseau Terre, c'est jusqu'au 30 août. Découvrez la Terre autrement, grâce à la richesse de ses contenus, l'exposition présente les dernières découvertes à la croisée des sciences naturelles, physiques et humaines. Elle invite les visiteurs, petits et grands, à se glisser tour à tour dans la peau d'astronautes, de climatologues, d'archéologues ou encore de visionnaires. Alors, prêt à revêtir vos tenues d'explorateurs ? C'est tout public, dès 7 ans, au Forum des Sciences, 1 place François Mitterrand à Villeneuve-d'Ascq. Tarif adulte 8 euros, enfant jusqu'à 12 ans, gratuit. Et enfin, Déplier les mondes, c'est jusqu'au 15 novembre. Née des profondeurs de la mine et nourrie par des mondes invisibles, l'exposition révèle les multiples dimensions de ces imaginaires enfouis, tissant des liens entre mystère, histoire sociale et politique de la mine, forme labyrinthique et culture underground. Entre mythologie collective, théorie des mondes alternatifs et récits de science-fiction, le parcours invite à explorer des territoires où réel et imaginaire se rencontrent. C'est à découvrir au La Banque, centre d'art, 44 place Clémenceau, à Béthune.

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1: Sur votre radio locale, Actu Conso avec Serge. Serge Aveillant, bonjour.
2: Bonjour et bonjour à tous.
1: Aujourd'hui, on parle de location de voiture pendant les vacances. Arrivé sur place par le train ou l'avion, j'ai la solution de louer une voiture pour mon séjour.
2: Et c'est d'ailleurs ce qui s'est passé avec un ami. Il m'a téléphoné de Croatie, pourquoi pas, pour me demander conseil à propos de la location de son véhicule. Tout se passait bien jusqu'au moment où il a perdu la carte grise de la voiture et je vais vous livrer la suite.
1: Mince.
2: Ben oui, parce que sans carte grise, la voiture est immobilisée. Et le loueur lui en a proposé une autre, mais avec des conditions financières qu'il n'a pas tout à fait compris.
1: Alors, reprenons dans l'ordre. Vous avez un ami, bon c'est déjà ça, hein, qui vous sollicite de l'étranger pour avoir votre avis sur un contrat. Expliquez-nous pourquoi il vous fait confiance.
2: Ben, il sait que j'ai une licence en droit et que cette licence, je l'ai utilisée pendant des années pour régler des litiges en tant que bénévole dans une association de consommateurs. Ceci étant dit, il aurait aimé passer d'un contrat à un autre sans pénalité, ce qui m'amène à parler de ce type de contrat de location. D'une part, qu'y a-t-il dans un contrat concernant ce cas particulier? Et d'autre part, que voulait-il dire en invoquant auprès de sa compagnie d'assurance la responsabilité civile? Une notion qui n'a rien à voir avec la location de voiture. Je l'ai senti un petit peu désemparé en parlant d'une obligation de réparer un dommage causé à une autre personne, par sa faute, par négligence ou à cause d'objets que l'on possède. Par exemple, votre petit copain à quatre pattes se sauve et fait tomber un cycliste ou encore le pot de fleurs du balcon blesse en passant un passant en lui tombant dessus. Sans parler de votre enfant qui blesse un copain malencontreusement. Les dégâts et les frais sont pour vous et c'est la responsabilité civile.
1: Mais la perte de la carte grise ne rentre pas dans ces cas.
2: Évidemment, c'est le contenu du contrat qui est à comprendre pour éventuellement faire baisser la facture.
1: Qu'y a-t-il dans un contrat en France? Je suppose que les clauses sont sensiblement les mêmes en Europe, non?
2: Je l'espère, mais oui, je pense à peu près. Le loueur est juridiquement responsable du document. Bien entendu, si le contrat le prévoit, le locataire peut être tenu de payer des frais, en cas de perte, évidemment. Eh bien, en cas de perte, c'est le locataire qui est responsable financier, si le contrat le prévoit, Les démarches dans ce cas consistent à déclarer immédiatement la perte à l'agence et suivre les instructions prévues au contrat. Et la plupart du temps, celles-ci sont à la charge du loueur qui doit en demander un duplicata. Oui, mais vous pensez bien que toutes ces démarches engendrent des frais que vous aurez à régler et probablement même au-delà d'eux.
1: Bon, eh bien, Serge, je garde votre numéro dans mon répertoire au cas où. Hein.
2: Je vous en prie. Alors, si vous êtes en Bulgarie ou je ne sais où, n'oubliez pas que vous pourrez me téléphoner sur mon 06.
1: Entendu, je note.
2: Et vous aurez droit à une consultation gratuite.
1: Waouh, magnifique. Merci Serge, à bientôt.
2: À bientôt.
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0: donné dans le Pas-de-Calais par l'UDAF et la Ligue de l'Enseignement. Bonjour Gilliane.
1: Bonjour Laura.
0: Alors tu es bénévole à Lire et Faire Lire depuis une dizaine d'années maintenant. Tu lis actuellement dans une crèche Optimum à Arras. Alors aujourd'hui tu nous parles de Les Yeux Noirs, album édité chez Nord Sud et écrit par Gilles Thibault, illustré par Zo. Alors dis-nous, de quoi il parle ce livre ?
1: Alors c'est l'histoire de Mathieu, un petit garçon aveugle de naissance. Il a remplacé ses deux yeux, qui ne voient pas, par les yeux de ses autres sens, qui voient tout. Les yeux de ses oreilles pour admirer le chant des oiseaux. Les yeux du bout de ses doigts pour toucher l'invisible. Les yeux du bout de ses orteils pour connaître la fraîcheur de l'herbe. Les yeux de ses narines pour reconnaître le parfum des gens et les biscuits de sa maman. Les yeux de sa bouche pour sentir le goût des choses. Et un matin, ses parents lui annoncent qu'il aura une surprise en fin de semaine. Toute la journée, il pense à sa surprise. À l'école, où il apprend le braille, il a beaucoup de difficultés à se concentrer. Et les petits trous du braille se transforment en coccinelles qui s'envolent dans la classe. À la récré, pour ne pas penser à sa surprise, il invente des couleurs. Les oiseaux virzolent et les poissons marolos. Il imagine des animaux fantastiques, des folbivins, des racologuins, des alinotères. Le soir, il rêve de surprises, de trains électriques, de tambours, de cow-boys. Enfin, le jour venu, ses parents l'emmènent en voiture. Et là, il va découvrir sa surprise. Et nous aussi.
0: Est-ce que tu peux nous décrire l'objet livre pour nos auditeurs ?
1: Alors, c'est un format rectangulaire, agréable à lire et à feuilleter, tant les illustrations très colorées sont bien adaptées au texte. On voit les coccinelles qui s'envolent dans la classe, les couleurs inventées et les animaux imaginés.
0: Et pourquoi tu nous le conseilles alors ?
1: Le titre m'a surprise au début, alors j'ai pensé que c'était une histoire triste. Et mais en lisant la dernière de couverture, j'ai compris que en fait, il s'agissait d'une belle histoire. C'est une belle histoire remplie de tendresse et de poésie. Ce garçon est vraiment touchant.
0: Et où est-ce que je peux le trouver, ce livre ?
1: Alors, dans toutes les bibliothèques et médiathèques du réseau M d'Arras.
0: Et si nos auditeurs souhaitent également devenir bénévoles Lire et Faire Lire, comment peuvent-ils faire ?
1: Alors, il faut être âgé de plus de 50 ans, avoir une heure par semaine à consacrer à du bénévolat dans le Pas-de-Calais, envie de transmettre l'amour des livres et la lecture et être à l'aise avec les enfants et la lecture. Voilà, alors pour devenir bénévole, on peut écrire à l'adresse mail suivante lireetfairelire62@gmail.com.
0: Merci Gilliane de faire d'aussi beaux résumés et de ménager le suspense des livres. À bientôt.
1: À bientôt.

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1: Les Portes du Temps, une journée événement organisée dans le cadre des quartiers d'été à la Citadelle d'Arras, stade Vauban, le samedi 25 juillet de 10h à 16h. Alors, on programme activités sportives, jeux de piste, robots et casques de réalité virtuelle, Transformers Gaming, un spectacle, le Chaboté par Artois Culture Nature, contes anciens et musique. C'est gratuit, transport et repas possible, sur inscription auprès de votre centre social. SOS Pas-de-Calais, c'est une association qui agit pour la prévention du suicide et qui s'efforce de briser le cycle de la solitude en accueillant la parole de chacun et chacune, au téléphone ou sur Internet. L'association reçoit environ 1000 appels par mois, elle est en permanence en recherche de nouveaux bénévoles pour assurer sa mission d'écoute inconditionnelle et anonyme. Si vous souhaitez devenir écoutant-écoutante bénévole, vous pouvez adresser votre candidature à sosam.arras, donc SOS am.arras@free.fr. A noter que SOS Amitié Pas-de-Calais sera présente le samedi 25 juillet matin sur le marché d'Arras, devant l'hôtel de ville, pour échanger et répondre à toutes vos questions.

0: Théâtre, art vivant, danse.
1: Et ses courgettes. Un spectacle musical et déjanté à découvrir vendredi 24 juillet à Ross, 4 rue Charles Péguy à Arras. Du Bourdon par la compagnie Ballet à 15h. À travers la danse et le main à main, Charlotte et Valentin et Tidien. Un spectacle sensible sur la confiance en soi et en l'autre jusqu'à l'envol. C'est dans le cadre de Parc en Fête, un programme gratuit sportif et culturel pour tous les âges au cœur de l'été. Gratuit donc, tout public, et c'est à voir au Louvre-Lens 90. Non.

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0: Bonjour Max.
1: Bonjour Laura, bonjour à toutes, bonjour à tous.
0: Ah, aujourd'hui on va parler de la fécondité avec toi. Tu nous parles de réarmement démographique ou quoi?
1: Bah, c'est un vaste programme, hein. Donc, la fécondité, on l'a vu, est en baisse en France. Elle se calcule à partir de l'indice synthétique de fécondité, ou encore on appelle indice conjoncturel de fécondité parce qu'il mesure la fécondité du moment. Elle est actuellement de 1,68 enfants par femme. Cela signifie que sur 100 femmes en âge d'avoir des enfants, elles ont 168 enfants. Ça veut dire qu'il va naître 84 garçons et 84 filles à la prochaine. Petit à petit, si ce phénomène se poursuit, la natalité va baisser encore.
0: C'est très précis. Tu nous expliques comment on
1: peut le calculer. La première, c'est ce qu'on appelle la descendance finale. Les femmes sont considérées comme fécondes de 15 à 49 ans, soit 35 années de vie féconde. Donc les femmes qui sont nées en 1973 ont maintenant 50 ans, elles ne seront plus fécondes, officiellement. Aujourd'hui, elles ont encore à peu près 2 enfants, ce qui veut dire que les générations de femmes se renouvellent pour l'instant. Mais ça ne nous renseigne pas, évidemment, sur la fécondité du moment, parce qu'elles sont, si on peut se permettre l'expression, en fin de fécondité. Donc, la deuxième méthode, c'est l'indice synthétique de fécondité. C'est-à-dire qu'au lieu de prendre une génération pendant 35 ans, on étudie la fécondité de 35 générations pendant un an. Donc les femmes de 15 ans, de 16 ans, de 17 ans, de 18 ans, combien elles ont eu d'enfants en 2023? On calcule pour 1000 femmes de chaque génération, on divise par 1000 et on arrive à 1,68. Alors, si cette tendance se poursuit, ça va modifier la pyramide des âges. C'est-à-dire que petit à petit, la base de la pyramide des âges va se rétrécir et les générations vont monter progressivement jusqu'à arriver à l'âge actif, puis à l'âge de la retraite. Donc, il va se poser des problèmes économiques et sociaux progressivement.
0: Et alors, quelles sont les causes de la baisse de la fécondité qui touche tous les pays, non?
1: Oui, actuellement, on estime que les 2/3 de la population mondiale connaissent un ralentissement de la fécondité. Donc, elle est liée d'abord, on peut dire, à la baisse de la mortalité infantile. Donc, aujourd'hui, un couple peut limiter le nombre de ses naissances parce que quasiment tous survivent. La mortalité infantile en France est de 5 pour 1000. Il faut penser que sous l'Ancien Régime, on était à 300 pour 1000. C'est-à-dire qu'un enfant sur 3 ne dépassait pas l'âge d'un an et un enfant sur 2 ne dépassait pas l'âge de 5 ans. Donc il fallait en avoir moins 5 ou 6 si vous en espérez en avoir 2 qui vous survivent. Deuxième facteur, c'est l'accès à la contraception et à l'avortement qui permet de choisir l'arrivée des enfants. On peut dire qu'avant, on décidait d'arrêter d'en avoir, maintenant on décide d'en avoir. Et cette prise de décision est soumise à pas mal de contraintes. Première contrainte, c'est la garde des enfants. En France, bon, il y a les maternelles à partir de l'âge de 3 ans, et il faut auparavant des crèches ou avoir recours aux grands-parents, à la nounou, etc. Et ça peut être compliqué. D'autant plus que si les femmes veulent continuer à travailler. Or, on sait que l'arrivée du troisième enfant est souvent pénalisant pour les femmes qui veulent continuer à travailler.
0: Est-ce qu'il y a d'autres problèmes?
1: Oui. Alors, les enfants, ben, on peut dire que ça coûte de plus en plus cher. C'est-à-dire que, comme la population est de plus en plus une classe moyenne, elle envisage une promotion sociale pour ses enfants. D'où l'allongement des études. D'où l'allongement du coût de ces études. Et des exigences modernes arrivent, le portable, l'ordinateur, le vêtement, etc., etc. Donc tout ça contribue à limiter le nombre de naissances pour assurer

0: la réussite de ses enfants. Ensuite, les couples sont de plus en plus instables. La divorcialité est forte, de plus en plus de phases de solitude, donc évidemment moins d'enfants. L'urbanisation, on voit aujourd'hui, exige un contrôle accru des enfants. Autrefois, dans les campagnes, bon, les enfants s'élevaient un peu tout seuls. Hein, ils couraient dans la rue, pas de problème. Aujourd'hui, c'est dangereux. Avoir un enfant implique aussi de renoncer à des activités sociales. Les sorties improvisées, le cinéma, le restaurant, etc. On assiste aujourd'hui à ce qu'on appelle un phénomène d'adolescence, c'est-à-dire que les adultes veulent rester jeunes très longtemps. Donc ils veulent garder un mode de vie adolescent, ce qui retarde l'arrivée des enfants. Et plus vous retardiez l'arrivée des enfants, moins vous en avez. C'est mathématique. Hein, aujourd'hui, l'âge moyen des femmes qui ont un premier enfant est autour de 30 ans. Il était de 20 ans après la Deuxième Guerre mondiale. Ce qui fait que les générations vont peut-être se renouveler, mais au lieu de se renouveler tous les 20 ans, elles vont se renouveler tous les 30 ans. Autre phénomène, c'est la croyance dans l'avenir. Est-ce qu'on est optimiste ? Hein, et donc on sait qu'aujourd'hui, avec le changement climatique, la pollution, les guerres, bah, les parents sont plus inquiets. Et donc ce n'est pas un facteur favorable à la natalité.
1: Alors pourtant, la France fait mieux que ses voisins. Tu nous expliques pourquoi ?
0: Ben oui, on a une politique quand même française qui est assez nataliste. On a des allocations familiales, il y a des avantages fiscaux, il y a des crèches, il y a des écoles maternelles. Et la mentalité française est assez favorable à la conciliation pour les femmes de leur activité professionnelle et d'avoir des enfants. Ce qui n'est pas le cas en Allemagne ou dans d'autres pays, comme en Italie, par exemple, où là, il faut automatiquement être installé pour avoir un enfant, d'accord, et quitter la maison.
1: Quelles sont les conséquences de la baisse de la natalité à long terme ?
0: Oui, ça va être très progressif. D'abord, la fermeture des maternités. On le voit déjà. Fermeture de classe. Alors, on peut en profiter pour faire un meilleur encadreur, qui sont liés à l'enfance, par exemple. Hein, tous. Et ensuite, la population active. Or, on sait que c'est la population active qui finance les retraites et donc qui finance les enfants. Donc, la population active a en charge les préactifs et les postactifs. Donc, s'il y en a moins, ça pose un problème.
1: J'imagine qu'il y a aussi des enjeux politiques.
0: Eh oui, des enjeux politiques, parce que le vieillissement d'une population entraîne des risques de repli sur soi, de frilosité, de conservatisme, et peut-être de tension entre les âges. On va passer de la lutte des classes à la lutte des âges, peut-être. Hein, c'est-à-dire que les vieux en veulent aux jeunes, et les jeunes vont en vouloir aux vieux, etc., etc. Et donc on voit ça au niveau politique, dans tous les pays, européens en particulier.
1: Merci Max.
0: À bientôt, au revoir.
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0: cinéma, vidéo, documentaire, film pour le jeune public, prochainement sur vos écrans.
1: Cette semaine au Mégarama d'Arras, du côté des sorties, retrouvez de la comédie française, une comédie de Martin Darondeau et Bertrand Huskla. Toujours à l'affiche côté film d'horreur, d'abord Backrooms de Kane Parsons, interdit aux moins de 12 ans, puis Evil Dead Burn, un film de Sébastien Vanitschek, interdit aux moins de 16 ans. Deux films historiques, La Bataille de Gaulle, partie 1 et 2 d'Antonin Baudry. Et deux films d'action, Supergirl, un film de Craig Gillespie et L'Odyssée de Christopher Nolan, interdit aux moins de 12 ans. Pour les jeunes cinéphiles et toute la famille, Toy Story 5, un film d'animation d'Andrew Stanton avec Tom Hanks, Des Mignons et des Monstres, un film d'action de Pierre Coffin, et Vaiana, la légende du bout du monde, un film d'animation de Thomas Cale. Enfin, en avant-première, La Patte Patrouille, le film, Mission Dino, un film d'animation de Cal Brunker, c'est dimanche 2 août à 11h et 15h30. Bonne séance!

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2: Il est midi ici à Paris et à Madrid. Bonjour à tous.
3: Karine Bellicha.
2: À la une, les forêts européennes s'enflamment, d'autant plus facilement que la végétation et les sols sont très secs depuis des mois. Un phénomène accentué par les récentes canicules.

0: Programme aujourd'hui et ses 21 virages en épingle. Le Premier ministre espagnol évoque une situation dramatique. Les incendies font rage dans le pays, notamment aux portes de Madrid, à moins de 100 km du centre-ville, avec un vent persistant qui complique les opérations des pompiers. 10 000 personnes ont déjà été évacuées. Reportage de François Musso à Tres Cantos, dans le nord, zone critique et aux avant-postes.
1: Sur la grande avenue de cette commune de banlieue, les gens n'emmènent pas large. Le vent souffle derrière un immense nuage rosé par la fin du jour et chargé de particules en suspension du fait des nombreux incendies alentour. Certaines personnes portent des masques de type FFP2 ou N95, les plus performants. Lydia, une jeune étudiante, est toute remuée par ces menaces si proches.
2: J'ai vu le feu plutôt proche, une lumière bizarre. J'ai vu des cendres tomber, j'ai fondu. Il y avait une femme qui m'a raconté qu'un hangar entier avait brûlé.
1: Elle n'a pas encore séché ses larmes et dit craindre que d'autres incendies s'approchent de cette cité dortoir très exposée. En août 2025, les flammes avaient tué ici une personne, s'était engouffrée dans des lotissements et avait brûlé vif un troupeau de brebis et une grosse vingtaine de chevaux. Tout près de là, Juanma, nutritionniste, est lui aussi désolé, voyant les incendies qui se rapprochent dangereusement.
3: De la peur, car on ne parle plus seulement de feux lointains, il s'agit de la capitale. Et oui, c'est alarmant, car le changement climatique se fait sentir fortement. Espérons que l'on en prenne davantage conscience.
1: À Villa del Prado, Almorax, pas très loin de là vers l'ouest, les vents rapprochent les flammes. Ici, on prie pour que les pompiers les arrêtent à temps. À Tres Cantos, banlieue de Madrid, François Musso pour RFI.
0: De l'autre côté de la frontière, des feux de forêt records en France, également notamment dans le sud-ouest, dans la région très touristique du bassin d'Arcachon, c'est près de Bordeaux. Plusieurs incendies sont en cours dans les Pinèdes avec l'évacuation de 80 000 personnes. Simon Rosé, bonjour.
4: Bonjour.
0: Les feux progressent toujours.
4: Oui, et déjà plus de 10 000 hectares brûlés dans cette région et des feux qui continuent de se développer très vite, compliquant la tâche des 800 pompiers déployés qui vont recevoir l'appui de nouveaux moyens européens. La France fait en effet appel au mécanisme européen de protection civile et l'arrivée attendue de nouveaux canadairs et hélicoptères bombardiers d'eau. C'est la troisième fois depuis le début de l'année, alors que ce mécanisme n'avait été sollicité qu'une seule et unique fois dans le passé. Illustration de l'intensité exceptionnelle des feux de forêt. Cette année dans le pays, c'est 5 fois plus que la moyenne. Cette situation était malheureusement attendue en raison des multiples canicules exceptionnelles qui ont touché le pays depuis le mois de mai, couplées à une sécheresse tout aussi historique, des conditions météo exacerbées par le réchauffement climatique et l'utilisation par l'homme des énergies fossiles, conditions qu'on retrouve ailleurs sur le pourtour méditerranéen, Espagne, François Musso en parlait, mais également au sud de l'Italie, en Sicile et en Algérie, très fortement également, actifs selon un dernier bilan des autorités ce matin.
0: Simon Rosé. Dans le reste de l'actualité, en Ukraine, un énorme panache de fumée au-dessus de Saint-Pétersbourg en Russie. De nouveau, des drones ukrainiens se sont abattus sur des entrepôts du géant russe du commerce en ligne Wildberries, cette fois dans la deuxième ville du pays, à plus de 800 km de la frontière avec l'Ukraine. Kiev accuse l'entreprise de stocker et de fournir des composants utilisés dans la fabrication de matériel militaire. Au total, Moscou dit avoir abattu près de 600 drones ukrainiens au-dessus d'une quinzaine de ces régions et au-dessus de la Crimée annexée. La Roumanie a abattu pour la première fois depuis le début de l'invasion russe de l'Ukraine un drone dans son espace aérien. Plusieurs incursions imputées à Moscou ont déjà été signalées ces derniers mois sans que les engins aient été interceptés. L'armée américaine a visé Zibakenar, ville du nord de l'Iran où se situe un centre de formation navale et de commando des gardiens de la révolution. Nouveau bombardement la nuit dernière en face Téhéran, menace de rétorsion tout pays et dans les États-Unis dans leurs attaques et a visé avec ses drones une nouvelle fois les installations utilisées par l'armée américaine à Bahreïn et en Jordanie. Le cycle de violence se poursuit. En mer Rouge, les Houthis soutenus par l'Iran ont ouvert un nouveau front, revendiquant hier des attaques contre deux pétroliers saoudiens. Sur le front du commerce, à présent, 6 mois après une décision de la Cour suprême jugeant illégaux la plupart des tarifs douaniers imposés par Donald Trump au début de son mandat, le président américain a annoncé hier soir une nouvelle salve de taxes douanières sur les produits importés de 80 pays. Nathanaël Vitran du service économie nous a rejoint pour en parler. Bonjour Nathanaël.
5: Bonjour Karine.
0: Alors quels sont les gagnants et les perdants de ces nouveaux droits de douane américains ?
5: Alors il faut plutôt distinguer les petits et les grands perdants. Dans la première catégorie, on trouve le Canada, le Mexique, l'Union européenne et le Royaume-Uni qui s'en sortent avec des droits de douane à minima, 10%, qui correspondent par exemple grosso modo à ce qui avait déjà été négocié l'an dernier par les Européens. Ils respirent donc. En revanche, l'Australie, le Brésil, le Japon, mais aussi et surtout la Chine devront eux s'acquitter d'une nouvelle taxe de 12,5% sur toutes leurs exportations à destination des États-Unis. Pékin dénonce aussitôt une nouvelle déclaration de guerre commerciale, une mesure qui passe d'autant plus mal qu'une fois de plus, Donald Trump contourne le Congrès pour la faire passer. Cette fois, il s'appuie sur une loi à prétexte de 1974 qui l'autorise à imposer des droits de douane aux pays n'ayant pas pris des mesures suffisantes pour lutter contre le travail forcé. Difficile d'imaginer que ces nouvelles taxes ne soient pas à nouveau contestées devant la justice, d'autant que dans son jugement de février dernier, la Cour suprême avait insisté sur le fait que la politique commerciale relève de la compétence exclusive du Congrès, des élus de la Chambre des représentants et des sénateurs, et non pas de la Maison-Blanche.
0: Nathanaël Vitran, élevons-nous un peu à présent en direction l'Alpe d'Huez aujourd'hui, montée mythique du Tour de France, alors que les cyclistes ont déjà bien grimpé hier. En disputant la 18e étape, le maillot jaune ne change pas, toujours sur les épaules du Slovène Tadej Pogacar. À 3 jours de l'arrivée à Paris, les spectateurs sont particulièrement au rendez-vous de ces étapes de montagne. Ambiance au micro d'Olivier Pron.
6: Allez, on fait du bruit ! 14h à Orcières, les enfants du centre de vacances, la couronne de l'ours, déchaînée en attendant la course. Micro ouvert pour les 6 derniers kilomètres d'ascension.
7: On essaye de chaque année depuis 50 ans, peut-être plus.
6: 50 ans d'étape du Tour.
7: J'ai 76 ans, donc oui, il y a plus de 50 ans qu'on suit ça. C'est pas belle l'ambiance, il fait beau et tout, c'est agréable.
6: Bon, je suis avec le roi des mignons.
8: C'est ça, le roi des mignons. Ça fait 8 ans qu'on règne sur le Tour de France.
6: Sur toutes les étapes, on fait que les Alpes.
8: Et c'est quoi le principe ?
6: S'amuser, on aime le vélo, et ça c'est la magie du Tour de France.
8: Vous êtes venu pour le Tour ou pour danser ?
9: Les deux. On vient supporter les Belges.
8: Plutôt sympa d'attendre en musique, on danse ?
9: Ouais, c'est le pied, ils sont super sympas, on a fait une choré avec eux, c'est top.
6: Ça chante ici ou quoi ?
10: Ah oui, un peu l'ambiance, un peu le soleil, un peu les bières, c'est chaud.
6: C'est chaud ?
10: Quoi ? Attends, chaud bouillant quand ils vont arriver.
6: Vous êtes là depuis combien de temps, dites donc ?
11: On est là depuis hier midi.
6: Là, comme ça, sur le bord de la route, oui. Tanké. Et qu'est-ce que vous faites depuis hier midi ?
11: On fait du vélo, on boit des coups, on profite du moment.
6: Vous faites ça chaque année ?
11: Chaque année, depuis 15 ans.
6: Entre apéro, danse et patience, la passion du vélo, en somme. Olivier Pron, promeneur de micro entre Orcières et Merlette, RFI.
8: Allez,
12: let's go !
0: Olivier Pron, sur le Tour de France, enfin la dernière fois les invités s'étaient réfugiés sous les tables. En entendant des coups de feu, un homme armé avait tenté de s'introduire dans la salle et atteindre la tribune présidentielle, entraînant l'évacuation de Donald Trump dans le chaos. 3 mois plus tard, le grand dîner des correspondants a changé de décor dans un hôtel censé être plus sécurisé. Le gala de la presse de la Maison-Blanche doit se tenir donc ce soir en plus petit comité et dans une ambiance plus sereine. Reste à connaître le ton que le président américain va adopter, lui qui avait prévu un discours virulent contre les journalistes fin avril. Voilà, c'est la fin de ce journal. Merci de l'avoir suivi. Tout de suite, 8 milliards de voisins avec Lucie Bouclou.

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2: À Arras, les expos du Pharos Urban Fest, c'est jusqu'au 24 juillet. Vous pourrez voir deux expositions dans la ville sur les cultures urbaines. L'exposition « L'art du skateboarding » sera installée sur les grilles de la cathédrale rue Méolens. Vous y découvrirez l'histoire du skateboarding dans le monde, mais aussi à Arras. Et une deuxième exposition, « Le sol pour s'élever » par Madia, sera visible, elle, sur les grilles de la Casa Saint-Exupéry et sur celle de l'arrière-gare. Née d'un voyage de 300 jours à travers 8 pays d'Asie, l'exposition documente la manière dont la culture hip-hop, et plus précisément le breaking, agit comme un levier d'émancipation artistique, sociale et humaine. Ensuite, à l'Œil du Chat, Galerie d'art associative, découvrez jusqu'au 26 juillet 4 nouveaux artistes. Atelier 2, Bohème, peintre, Marivonne Clara, céramiste, Didier Delitte, sculpteur d'Inandier, et Popoc, dessin. C'est au 1 rue des Petits Viésiers, à Arras. Un peu plus loin, Vaisseau Terre, c'est jusqu'au 30 août. Découvrez la Terre autrement, grâce à la richesse de ses contenus, l'exposition présente les dernières découvertes à la croisée des sciences naturelles, physiques et humaines. Elle invite les visiteurs, petits et grands, à se glisser tour à tour dans la peau d'astronautes, de climatologues, d'archéologues ou encore de visionnaires. Alors, prêts à revêtir vos tenues d'explorateurs ? C'est tout public, dès 7 ans, au Forum des Sciences, 1 place François Mitterrand à Villeneuve-d'Ascq. Tarif adulte 8 euros, enfants jusqu'à 12 ans, gratuit. Et enfin, Déplier les mondes, c'est jusqu'au 15 novembre. Née des profondeurs de la mine et nourrie par des mondes invisibles, l'exposition révèle les multiples dimensions de ces imaginaires enfouis, tissant des liens entre mystère, histoire sociale et politique de la mine, forme labyrinthique et culture underground. Entre mythologie collective, théorie des mondes alternatifs et récits de science-fiction, le parcours invite à explorer des territoires où réel et imaginaire se rencontrent. C'est à découvrir au La Banque, centre d'art, 44 place Clémenceau, à Béthune.

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4: Aujourd'hui, dans Info 30, suite et fin de notre méga dossier autour du méga village contre méga canal. Et pour ce dernier épisode, le sujet abordé porte sur une affaire de démocratie. Interview réalisée par Luc Chaden pour Radio PFM. On terminera ce magazine par un rendez-vous social et un agenda culturel à voir et à entendre dans la région.
5: Le projet de canal Seine-Nord-Europe doit relier Aubenchelobac près de Cambrai et Compiègne. Long de 107 km, il deviendrait le maillon central d'un réseau fluvial à grand gabarit entre l'Île-de-France et l'Europe du Nord. Avec près de 2500 hectares d'emprises agricoles, 35 millions de mètres cubes d'eau prélevés, 78 millions de mètres cubes de déblais prévus, pour un coût aujourd'hui réévalué à plus de 10 milliards d'euros, sa construction engage des travaux d'infrastructures pharaoniques. À ce titre, il est parfois qualifié de chantier du siècle. Du 9 au 12 juillet, un village militant éphémère s'est installé à Villers-aux-Tertres, entre Douai et Cambrai, pour protester contre la construction du canal. Une mobilisation d'envergure nationale avec des tables rondes, une balade à vélo, des concerts et une manifestation à pied et sur l'eau. Nous y avons mené une série d'interviews pour comprendre les différents aspects du projet de canal. Nous retrouvons Louise du collectif Méga Canal Non Merci, qui nous parle de démocratie et de la procédure d'enquête publique censée donner une légitimité politique à un tel projet. Globalement, c'est quoi la procédure dans ce cadre-là? Et concernant le canal Seine-Nord, est-ce qu'elle a été respectée?
6: Oui, la procédure a été respectée dans les grandes lignes. Donc comment ça se passe? En fait, ce projet, ça fait plusieurs dizaines d'années qu'il est dans les tuyaux. Il y avait eu à un moment l'option de... avait été envisagée l'option de d'agrandir le canal du Nord existant. Parce que le canal du Nord a été conçu pour pouvoir s'agrandir. Mais est intervenue la notion de l'Union européenne, les financements de l'Union européenne, qui finançait un réseau européen de transport de fret, qui visait les canaux et le fret ferroviaire, et qui nécessitait que le transport par canal, le transport fluvial, soit fait à grand gabarit, c'est-à-dire pouvant aller jusqu'à 4400 tonnes. Déjà, le financement de l'Union européenne, il y a déjà un aspect antidémocratique dedans, qui est que donc ce réseau de transport de fret européen a été voté dans sa conception globale par les élus au Parlement européen, mais les projets individuels derrière n'ont pas été débattus par les personnes que nous avons élues. Donc, au niveau de l'Europe déjà, alors que c'est l'Europe qui est un des principaux financeurs du projet, il n'y a pas eu de vote des députés européens pour ou contre le canal Seine-Nord-Europe. Ensuite, il y a trois gouvernements français successifs qui ont signé une déclaration d'utilité publique du canal. Donc c'était un gouvernement sous Nicolas Sarkozy, un gouvernement sous François Hollande, un gouvernement sous Emmanuel Macron, où à chaque fois, le Premier ministre, le ministre de l'écologie et potentiellement le ministre des Transports ou autres ministres de l'époque ont déclaré que ce projet était d'utilité publique. Et une fois qu'une déclaration d'utilité publique a été signée, il faut qu'on passe par une enquête publique qui est menée par le préfet local. Donc en l'occurrence on a je crois 3 ou 4 préfets de département ainsi qu'un préfet régional. Cette enquête publique, donc, elle commence déjà par, enfin, cette enquête en général, elle commence par des demandes d'avis à différents organismes. Donc, ça peut être l'Office français de la biodiversité, ça peut être les agences de l'eau, ce genre d'organismes qui ont une certaine expertise sur les impacts environnementaux. Et on leur demande, officiellement, on dit qu'on leur demande leur avis. En vrai, aucun d'entre eux ne sont appelés à s'exprimer pour ou contre le projet dans sa totalité. Ils sont plus appelés à proposer des petits aménagements pour détruire un petit peu moins l'environnement. Mais donc, à partir du moment où on est sur des destructions aussi massives, il n'y a pas grand-chose à faire. On peut mettre quelques petits sparadraps par-ci par-là pour éviter quelques mètres de zone humide. Mais bon, voilà. Donc, eux n'ont pas accès à s'opposer non plus au projet. Et ensuite, on a une enquête publique qui est commencée. Donc, le grand public, ça veut dire tous les citoyens français, sont appelés à s'exprimer au sujet de ce projet. Donc, déjà, on estime le nombre de réponses par rapport au nombre total de personnes qui sont invitées à répondre à ce projet, c'est-à-dire à peu près 70 millions en France. Et donc, pendant l'enquête publique, les citoyens peuvent se rendre en mairie. Donc, déjà, il faut qu'ils aient connaissance de l'existence de cette enquête publique. Et ensuite, le dossier de l'autorisation environnementale, il faisait plusieurs centaines de pages. C'est un dossier technique qui explique l'intégralité du projet avec beaucoup de termes techniques et pourtant très peu de détails. Donc c'est ambivalent. À la fois, c'est très très long de lire tout ça et à la fois, à la fin, il nous reste encore plein de questions et on n'a personne à qui les poser. Et ensuite, si on a le courage, si on a compris qu'il y avait une enquête publique, qu'on a le temps d'y aller, qu'on a eu le courage de lire tout un tas de documents et qu'on a réussi à se faire un avis dans un temps très court, on peut répondre à l'enquête publique avec un avis. Voilà. Et donc le rapporteur public émet un avis favorable ou défavorable au vu des remarques, des retours qu'il a reçus auprès du préfet. Et au vu de tous ces retours, le préfet accepte ou pas, donne ou pas l'autorisation environnementale qui fait suite à la déclaration d'utilité publique. Et donc, dans tout ça, il n'y a pas une seule personne élue. Et le seul moment où on consulte les citoyens, on peut très facilement, le rapporteur public et ou le préfet, peut très facilement dire « Oui, bon, bah, y a eu 100 personnes qui ont émis un avis négatif, on fait quand même le projet. »
7: Par rapport au nombre de personnes que ça peut toucher, c'est tellement peu que le préfet considérerait qu'il n'y a pas réellement d'opposition au projet.
6: C'est ça. La société du canal Seine-Nord-Europe, ils vont dire oui, mais on a fait énormément de réunions publiques. Sauf qu'une réunion publique, c'est pas pareil qu'un débat. C'est-à-dire qu'une réunion publique, c'est selon leurs termes. Ils vont louer ou emprunter une salle. Ils vont faire plus ou moins de la communication sur le fait qu'il y a une réunion publique. Les personnes vont venir, ils vont pouvoir dire répondre à certaines questions ou pas. Et surtout, il va y avoir personne de formé à tous ces enjeux-là, personne qui a été payé, contrairement à eux, personne qui n'a été payé pour comprendre et lire tout le dossier technique, etc., qui serait capable d'aller les chercher sur des points très précis. Et encore une fois, à la fin de la réunion publique, on ne demande pas l'avis aux gens non plus.
7: Ça, les réunions publiques, c'est après l'enquête publique, qui elle est obligatoire. J'imagine que cette idée d'enquête publique, elle est mesurable. Est-ce qu'on sait s'il y a eu beaucoup de contributions ?
6: Alors, les réunions publiques sont, je crois pas codifiées. Je pense que c'est eux qui ont cherché à avoir un nombre pour pouvoir argumenter derrière qu'ils avaient fait un effort de démocratie. Et les enquêtes publiques sont quantifiables. Le registre est accessible. Il y a eu deux enquêtes publiques parce qu'il s'est passé en deux fois sur des secteurs différents. Je crois qu'il y a eu à peu près 300 personnes qui sont allées s'exprimer contre ce projet. Et la question derrière, c'est aussi de dire, parfois on va nous dire, oui, bah, 300 c'est pas assez, ou bon, bah, à Tourotte on était 2000, c'est pas assez. Aujourd'hui, si jamais on est 5000, est-ce que ce sera assez? À quel moment c'est assez? Alors qu'en face, s'ils essayent de faire la même chose, de regrouper de manière bénévole des personnes qui sont farouchement pour le canal, combien de personnes y regrouperaient ? C'est sûr que quand on a quand on a des fonds publics pour payer des petits fours, louer la salle des fêtes, etc., c'est plus facile. D'ailleurs, en termes de salle des fêtes, nous, du coup, Méga Canal Non Merci, on a organisé des réunions publiques où on démontrait nos arguments et où tout le monde pouvait venir et exprimer ses questions, se réfléchir. En essayant de faire le maximum de communication qu'on pouvait avec les faibles moyens qu'on a, puisque c'est uniquement du financement par des dons. Et il y a eu beaucoup de mairies, un nombre vraiment non négligeable, qui n'a pas souhaité nous ouvrir les portes de leur salle des fêtes. Et autant ponctuellement, on comprend qu'il y ait des pressions, mais c'est quand même symptomatique du fait qu'il y a vraiment un problème de démocratie. On n'était pas en train de leur demander de s'afficher politiquement pour ou contre ce sujet, mais en fait, comme ce projet est porté à bout de bras par le président de région, M. Xavier Bertrand, et qu'il y a des pressions politiques dans tous les sens, et ben en fait, du coup, tout le monde a peur.
7: Donc si je comprends bien, ce week-end de mobilisation, à l'inverse, il vise aussi à réinventer des formes de démocratie populaire. Comment ça fonctionne ?
6: Ça fonctionne principalement par des lieux d'échange, des tables rondes. Bon, on sait évidemment que ça a des limites. Malheureusement, il n'y a pas beaucoup de personnes pro-canal qui sont venues pour l'instant. En fait, tout le monde est bienvenu sur ce camp. Sur ce village, on sait que les personnes qui sont remontées contre nous ou qui sont engagées politiquement pour le canal Seine-Nord-Europe ne viendront pas parce qu'ils ont peur de s'afficher avec nous ou ils ont potentiellement peur de ne pas être les bienvenus. Mais par contre, on sait aussi qu'il y a beaucoup de curieux du coin qui viendront. Et ça, pour nous, c'est très important. Souvent, c'est aussi au contact des personnes qui ont chacun un vécu différent qu'on peaufine aussi, nous, nos arguments. Parce que si on défend quelque chose qui, en fait, rend les choses pires pour quelqu'un d'autre, c'est pas l'objectif. Mais c'est sûr que ici, c'est pas un endroit neutre non plus. On peut pas prétendre que n'importe qui pourrait venir et dire n'importe quoi et que, bon, voilà, s'il y a 800 personnes qui sont pas d'accord avec toi, c'est pas facile de s'exprimer. Et on voudrait vraiment réussir à trouver des lieux et des espaces démocratiques de manière plus locale ou même nationale pour permettre d'avoir des débats apaisés. Parce que on est trop sur des tensions, on a l'impression qu'à chaque fois c'est soit il faut être pour ou il faut être contre et il n'y a pas d'entre-deux quoi. Mais donc c'est ça qu'on essaye de faire, même nous au sein de des personnes qui, on va dire, sont pas d'accord avec le projet du canal Seine-Nord-Europe. Et ben mine de rien, on n'est pas tous d'accord les uns entre les autres. On n'est pas tous d'accord sur ce qu'on voudrait à la place, par exemple. On n'est pas tous d'accord sur les moyens d'exprimer, les façons d'exprimer notre désaccord. Il y a plein de points comme ça, donc ça. Et on arrive à en discuter, on arrive à se mettre autour de la table pour en parler. Et là, aujourd'hui, ce qui est très intéressant aussi, c'est d'avoir des tables rondes sur d'autres sujets que le canal Seine-Nord-Europe, mais pour comprendre les liens qui regroupent tous ces projets. Parce que nous, ici, on a le canal Seine-Nord-Europe, un peu plus loin, que ce soit un peu plus loin en France ou même un peu plus loin dans le monde, on a partout, il y a des projets qui voient le jour et qui... dont la population ne veut pas et qui leur sont imposés par une façon ou une autre.
4: C'était un sujet réalisé par Luc Chaden pour Radio PFM autour du méga village contre le méga canal. Interview en compagnie de Louise du collectif Méga Canal Non Merci. Elle nous parlait de démocratie et de la procédure d'enquête publique censée donner une légitimité politique à un tel projet.

On passe maintenant à notre rendez-vous social avec Beauté. Où es-tu ? Comment le capitalisme nous a volé notre singularité ? C'est une conférence gesticulée de Caroline Lejeune à propos des conséquences de la compétition et de la quête de notoriété dans le marché de l'art. Et ça se passe au Bus Magique à Lille. Ce soir à 20h, l'entrée est à prix libre et conscient. Au chapeau.

On enchaîne avec nos rendez-vous culturels, les cinémas de plein air à Arras. Demain, samedi 25 juillet à 21h30, projection de Blue and Company au parc Jean Jaurès. C'est gratuit et ouvert à tous, mais attention, les places sont limitées. Puis autre rendez-vous dans un autre cadre, les Portes du Temps, journée événement organisée dans le cadre des quartiers d'été et au programme activités sportives, jeux de piste, robots et casques de réalité virtuelle, Transformers, gaming et un spectacle, le Chaboté d'Artois Culture Nature. Et ensuite, il y aura des contes anciens, musiciens à la citadelle d'Arras, stade Vauban, demain samedi 25 juillet de 10h à 16h, c'est gratuit. Le transport et les repas sont possibles sur inscription auprès de votre centre social. Envie de devenir écoutante ou écoutant ? SOS Pas-de-Calais agit pour la prévention du suicide et s'efforce de briser le cycle de la solitude en accueillant la parole de chacune et chacun au téléphone, au chat ou sur Internet. L'association reçoit environ 1000 appels par mois et elle est en permanence en recherche de nouveaux bénévoles pour assurer sa mission d'écoute inconditionnelle et anonyme. Si vous souhaitez devenir écoutante ou écoutant et bénévole, vous pouvez adresser votre candidature à SOSAM. sosam.arras@free.fr. D'ailleurs, SOS Amitié Pas-de-Calais sera présente demain, samedi 25 juillet matin, sur le marché d'Arras devant l'hôtel de ville pour échanger et répondre à vos questions. Quelques spectacles également à voir, celui de l'été au Pharos, notamment avec Johnny Betrave et ses courgettes par la compagnie La Belle Histoire. Spectacle musical déjanté. Et c'est ce soir à 19h au Théâtre de Verdure du Pharos, 4 rue Charles Péguy à Arras. Et puis dans le cadre de Parc en Fête, le syndrome du bourdon par la compagnie Balance-toi. À travers la danse et le main à main, Charlotte et Valentin explorent avec poésie les freins du quotidien. Un spectacle sensible sur la confiance en soi et en l'autre, jusqu'à l'envol. Dans ce cadre, c'est un programme gratuit riche en activités artistiques, sportives et culturelles pour tous les âges au cœur de l'été. C'est gratuit et c'est tout public. Et c'est demain, samedi 25 juillet à 15h, au Louvre-Lens, 99 rue Paul Bert à Lens. Et enfin, on termine ce magazine avec deux rendez-vous concerts à la Maison Folie de Moulins. Il y aura l'afro-électro de Omar Eck. On concert dans le cadre de la Folie Continue, 3e édition et de la saison Méditerranée, ce soir de 20h à minuit, et c'est gratuit. Et puis le lendemain, samedi 25 juillet, toujours de 20h à minuit, et c'est aussi gratuit, ce sera le Amazing and Moroccan Afro House de DJ Argan Soul, donc demain, samedi 25 juillet. Info 30, c'est terminé pour aujourd'hui. Prochain rendez-vous avec votre magazine d'info locale dès lundi, 7h30, 12h30 et 18h.

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2: Il est 13h ici à Paris, 14h à Jérusalem. Bonjour à tous.
3: Karine Bellicha.
2: À la une, les forêts européennes s'enflamment d'autant plus facilement que la végétation et les sols sont très secs depuis des mois. Un phénomène accentué par les récentes canicules exceptionnelles. Des dizaines de milliers de Français sont évacués. Madrid est cernée par plusieurs feux hors de contrôle qui menacent de fusionner. Aucune accalmie au Moyen-Orient. L'escalade continue. Les frappes américaines en Iran se sont poursuivies la nuit dernière. Les représailles de Téhéran sur ses voisins aussi. L'armée israélienne est en alerte. Les réunions sécuritaires se multiplient, nous dira Michel Paul de Jérusalem. Le Premier ministre indien ne parvient pas à calmer la fronde étudiante. La dernière entrevue n'a rien donné, malgré la promesse d'un nouveau.

0: ont dû partir en pleine nuit de chez eux. Ils ont trouvé refuge dans une localité voisine. Reportage sur place de Pauline Fragonas.
1: Jean-Luc est encore sous le choc, le regard vide debout dans la salle. 4 ans qu'il habite dans cette petite commune entourée de pins.
2: On a tous peur de savoir dans quel état on va retrouver notre maison, quoi.
1: Aux alentours de 4 heures du matin, il n'a plus eu le choix.
2: C'est de moi-même que je suis parti, parce qu'il y a de la fumée qui commençait à s'épaissir. Et donc, par sécurité, j'ai préféré partir comme mes voisins. Et là, j'ai voulu retourner à la maison. Il y a le feu tout autour du porche. Donc, j'ai pas pu approcher le village.
1: Assise à une table à côté, verre d'eau en main, Véronique repense à la nuit qu'elle vient de passer sur un parking de supermarché.
3: Bien sûr, nous n'avons pas pu ni dormir, ni rien. Et là, ce matin, on est arrivé ici à la salle des fêtes de Sainte-Hélène.
1: À côté d'elle, elle n'a qu'un sac qu'elle avait préparé à l'avance en voyant le feu arriver.
3: Quelques vêtements, chaussures, les affaires de toilette et surtout tout ce qui est passeport, papier d'identité, carnet de santé. Enfin, tout ça, on avait déjà préparé.
1: Karim, lui, n'a pris que ce qui lui semble essentiel.
4: J'ai mon chien, c'est le principal, voilà.
1: Les Porgés cherchent maintenant des solutions pour se loger ce soir, chez des amis, de la famille ou par le biais de leurs assurances.
0: Et le plan d'évacuation en France est inédit par son ampleur. Au total, 80 000 personnes vont être évacuées des zones sinistrées. De l'autre côté de la frontière, le Premier ministre espagnol évoque une situation dramatique. Les incendies font rage dans le pays, notamment aux portes de Madrid, à moins de 100 km du centre-ville, avec un vent persistant qui complique les opérations des pompiers. 10 000 personnes ont déjà été évacuées. Les autorités espagnoles craignent que les feux déjà hors de contrôle fusionnent pour former un seul immense brasier. L'armée américaine a visé Zibakenar la nuit dernière, ville du nord de l'Iran, où se situe un centre de formation navale et de commando des gardiens de la Révolution. Nouveau bombardement, tandis qu'en face, Téhéran a menacé de rétorsion tout pays aidant les États-Unis dans leurs attaques et visé avec ses drones une nouvelle fois les installations utilisées par l'armée américaine à Bahreïn et en Jordanie. Le cycle de violence se poursuit et la région se prépare à une nouvelle escalade. Michel Paul, bonjour.
5: Bonjour Karine, bonjour à tous.
0: En Israël, l'appareil sécuritaire israélien tourne à plein régime, désormais suspendu aux arbitrages de la Maison Blanche. Michel, la question est de savoir si le pays va être entraîné dans la tempête ou épargné par les frappes.
5: Oui, on peut parler de tension maximale. Israël se prépare à tous les scénarios et déjà peut-être dès ce week-end, les réunions sécuritaires se multiplient. Sur le terrain, l'armée est en alerte et certaines municipalités ont déjà ouvert leurs abris publics par précaution. Les consignes du commandement de la défense passive restent cependant inchangées à ce stade, mais la menace d'une frappe préventive iranienne est prise très au sérieux. Alors en fait, trois options sont sur la table. Une attaque directe de Téhéran, une riposte iranienne après des frappes américaines, ou bien une opération conjointe. Mais un dernier scénario existe, celui où les frappes américaines se concentrent sur le Golfe, laissant Israël hors du cercle de feu, ce qui, d'après les médias ici, serait l'option prioritaire des responsables militaires, mais apparemment pas celle de l'équipe politique du Premier ministre Netanyahou. Alors pour l'instant, en tout cas, on attend ici la décision de Donald Trump. La réponse de Washington déterminera si la région bascule ou non dans un embrasement général.
0: Michel Paul, en direct de Jérusalem. Autre continent, autre guerre, un énorme panache de fumée a recouvert le ciel de Saint-Pétersbourg. De nouveau, des drones ukrainiens se sont abattus sur des entrepôts du géant russe du commerce en ligne, Wildberries. Cette fois, sur la deuxième ville du pays, à plus de 800 km de la frontière avec l'Ukraine, Kiev accuse l'entreprise de stocker et de fournir des composants utilisés dans la fabrication de matériel militaire. La guerre se joue aussi sur les routes maritimes. Après une série d'attaques russes contre des ports ukrainiens et des cargos en mer Noire, plus aucun navire ne rentre dans les ports de la région d'Odessa. Une première depuis la création du corridor maritime ukrainien en 2023. Une situation qui menace les exportations agricoles de l'Ukraine, mais aussi l'approvisionnement mondial en céréales. Sofia Katsenkova.
6: Depuis 3 ans, le corridor maritime ukrainien résistait à la guerre. Mais les dernières frappes russes ont changé la donne. Les armateurs ne veulent plus prendre de risques, explique André Sizov, expert des marchés céréaliers.
7: Le plus gros problème aujourd'hui, ce n'est pas les terminaux endommagés. C'est que les propriétaires de navires refusent d'envoyer de nouveaux bateaux, car c'est devenu trop dangereux. Résultat, 100% de la capacité du port

0: Odessa est aujourd'hui à l'arrêt.
1: Depuis plusieurs semaines, les frappes russes sur les ports ukrainiens et les navires marchands se multiplient. Selon l'expert, cette escalade est aussi une réponse aux attaques ukrainiennes contre des navires russes en mer d'Azov. Avant cette nouvelle crise, 80 à 90% des exportations agricoles ukrainiennes transitaient par Odessa. Kiev tente de rediriger ses cargaisons vers le Danube ou le port roumain de Constanța, mais ses routes sont moins efficaces.
0: Le Danube ne peut accueillir que de petits navires et avec la canicule, le niveau de l'eau est très bas, ce qui limite encore davantage les capacités de transport.
1: Conséquence, le prix des céréales exportées par l'Ukraine augmente fortement, ce qui impacte les cours mondiaux du blé au plus haut niveau depuis 2 ans.
2: En Inde, c'est une journée de protestation nationale ce vendredi. Des milliers de jeunes réunis sous la bannière du Parti du Peuple des Cafards campent depuis lundi sur une place du centre de la capitale New Delhi. Le mouvement créé en ligne en mai dernier après des fraudes massives lors d'examens universitaires. Ce mouvement exige la démission du ministre de l'Éducation. Nicolas Feldman, bonjour.
3: Bonjour Karine, bonjour à tous.
2: Le ministre est toujours en place, mais Narendra Modi est sorti de son silence ces dernières heures.
3: Oui, avec d'abord un message écrit, rien n'est plus important que le bien-être et l'avenir de notre jeunesse, puis fait extrêmement rare dans une vidéo publiée sur les réseaux sociaux. On y voit le Premier ministre indien à son bureau qui se filme avec un téléphone sans maquillage. Narendra Modi affirme comprendre la douleur des étudiants et annonce une nouvelle loi contre les fraudes aux examens.
4: J'ai donné aujourd'hui des instructions au ministère concernant les tribunaux à procédure accélérée. Après un travail acharné, les ministères m'ont même soumis le projet de loi tard hier soir. La question des peines sévères sera débattue en Conseil des ministres ce vendredi et le texte sera finalisé après consultation des ministres. Nous nous efforcerons alors de faire adopter le projet de loi par la Chambre le plus vite possible.
3: Alors, cette annonce peut-elle calmer la colère des manifestants? Ils restent en tout cas encore massivement mobilisés aujourd'hui, épreuve que les autorités prennent désormais ce mouvement très au sérieux. Ce matin, pendant près de 2 heures, 2 ministres ont rencontré des représentants du parti des cafards. Les revendications restent les mêmes, une réforme du système d'examen, mais surtout la démission du ministre de l'Éducation. Pour l'instant, pas d'avancée sur ces sujets. Le gouvernement s'est engagé à répondre à ces demandes lors de la prochaine réunion ce samedi.
2: Nicolas Feldman, sur le front du commerce international, garder la main et maintenir la pression. 6 mois après une décision de la Cour suprême jugeant illégaux la plupart des tarifs douaniers imposés par Donald Trump au début de son mandat, le président américain a annoncé hier soir une nouvelle salve de taxes douanières sur les produits importés de 80 pays. Les Européens respirent en revanche l'Australie, le Brésil, le Japon, mais aussi la Chine devront s'acquitter d'une taxe de 12,5% sur toutes leurs exportations à destination des États-Unis. Voilà, c'est la fin de ce journal. Dans moins d'une demi-heure.

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1: At Lindebaum Festival, un festival de musique traditionnelle et néo-trad au parc Galamé à Laune-Plage, c'est entre Gravelines et Dunkerque. Ça se passe du jeudi 23 au dimanche 26 juillet, avec cette année Jérémy Frérot, Myst, Duo Supernova, La Cigu, Fleuve, Ta Grand-Mère, Artefact, Bargenat, Fahrenheit ou encore Manran. C'est complètement gratuit, navette gratuite aussi depuis la gare de Dunkerque. Plus d'infos sur at-lindebaum.org. Concert dans le cadre de la série d'événements La Folie Continue et de la saison Méditerranée, avec un artiste qui s'appelle Omar Eka, qui fait de l'afro-électro. Ça se passe à la Maison Folie de Lille-Moulin le vendredi 24 juillet de 20h à minuit et c'est gratuit. Autre événement gratuit, le festival Rock en Stock. Ça se passe cette année au port départemental d'Étaples-sur-Mer les 24, 25 et 26 juillet, avec Jeune Lion, Yolande Bashing, MDNS, Nord Noir, Jean Garcia, Fleuve, Dieter, Bertrand Belin, Emma au Cormontreuil, les Ramoneurs de Menhir, Marcel et son orchestre ou encore Orchestre International du Vetex. 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

0: 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Frédéric partage ses précieux conseils de lecture. Cette semaine, Frédéric, tu nous parles d'un roman que tu ne pensais jamais pouvoir lire et qui, la vie se fait parfois surprenante, sort ces jours-ci aux éditions Bellefond.
1: Oui, Nico, cela s'appelait The Big Picture. Et c'était publié en 1997, traduit ensuite en français. Et The Big Picture, d'un certain Douglas Kennedy, devient chez Bellefond l'homme qui voulait vivre sa vie. Le succès colossal, plus encore peut-être de ce côté-ci de l'Atlantique, je ne saurais pas être très précis, mais en tous les cas, chez nous, c'est certain. Et ça devient même un film, signé Éric Lartigot, avec Romain Duris. Et puis, son éditeur américain veut qu'il continue d'écrire un peu les mêmes livres, parce que le succès est là. Lui veut faire d'autres choses, écrire d'autres livres, et la séparation est là, elle aussi. Mais il faut bien reconnaître qu'avec l'homme qui voulait vivre sa vie, on avait très envie de savoir ce que pouvait bien devenir Ben Bradford, qui s'était transformé dans l'entre-deux en un certain Andrew Tarbell, après être devenu un photographe dont il avait pris la vie, pour ne raconter qu'un tout petit peu et ne pas gâcher. Je tiens à signaler d'ailleurs de façon très précise que pour celles et ceux qui ont envie de lire la suite de L'homme qui voulait vivre sa vie et qui s'intitule L'homme qui n'avait pas assez d'une vie, ce qui est à peu près un résumé extraordinaire de ce qu'est la vie de Douglas Kennedy, L'homme qui n'avait pas assez d'une vie raconte aussi de façon remarquable et presque sous un autre angle, un peu comme si on le regardait d'ailleurs, et comme les images ont beaucoup beaucoup d'importance, puisqu'un photographe devient célèbre dans cette histoire et devient très célèbre en disparaissant, peut-être plus encore. C'est très intéressant de voir comment, avec les mots, Douglas Kennedy transforme cette histoire et nous la poursuit, parce qu'il a laissé derrière lui un fils et une fille, et ce fils se trouve attaqué par son autre fils. Il veut devenir journaliste, il a un blog et il a réussi à se procurer des informations de première main montrant que le premier fils a peut-être un peu usurpé un scénario qui n'est pas de lui pour devenir. Ça se répète parce que le problème de Ben Bradford, c'est qu'il avait une vie bien rangée, il était un avocat reconnu, célèbre, mais il voulait faire autre chose. Et il voulait faire, oui, vous l'avez deviné, de la photographie. Eh ben, son premier fils n'est pas tellement différent. Ça doit être dans les gènes, finalement. Ce qui est très intéressant, évidemment, c'est de voir avec Douglas Kennedy l'Amérique d'aujourd'hui. Comment cette réélection de 2024 de Donald Trump, qui fait dire à sa femme, sa nouvelle femme, qui, lorsqu'elle voit Trump revenir à la Maison-Blanche, c'est dire. Mais plus encore que de politique, dont il est question, il évite jamais le sujet. Ce que l'on va regarder avec lui, c'est ce qu'est la filiation, comment on s'en arrange, la façon remarquable dont il peut jouer sur le temps et nous raconter les deux histoires en parallèle, et cette mélodie du hasard qui le fascine, parce que combien de chances avait son fils de rencontrer l'autre fils et de l'affronter, en tous les cas dans ses

0: conditions si particulières. Cette musique du hasard le fascine, cette fiction aussi. On voit à un moment donné le père parlait avec le fils et le père dire bah, moi je ne me disputais jamais avec ta mère, je m'entendais plutôt bien. Bah oui, dit le fils, c'est pour ça que je suis devenu journaliste et pas romancier. Intéressant, non? On le voit aussi parler de cinéma. Je vous parlais d'adaptation en début de cette chronique, mais sur la règle du jeu, il y a un petit paragraphe qui est tout à fait remarquable parce que Douglas Kennedy aime énormément et la musique et le cinéma. On le voit parler d'amour, on le voit parler d'amitié et plus encore, on le voit nous expliquer au fond que ce qui est vrai à un moment donné ne l'est peut-être plus du tout, 30 ans plus tard, puisque cette suite est là et ça aurait été extrêmement dommage qu'elle n'existe pas, qu'on ne puisse pas la lire et qu'on ne puisse pas retourner dans le Montana qu'il raconte vraiment remarquablement, qu'on ne puisse pas regarder cette Amérique qu'il aime scruter dans les yeux, discuter avec toutes ces personnes à qui, grosso modo, on ne donne jamais la parole parce qu'on les survole, c'est comme ça qu'on les appelle, là-bas, entre la côte Est et la côte Ouest. Et puis, bien entendu, c'est une façon d'aller se promener dans tous ces bistrots où, à l'infini, on discute, on regarde le monde, on regarde ce qu'a été sa vie, ce que sont nos architectures, nos impasses, ce que l'on perd, ce que l'on gagne, ce qu'est plus que l'image que l'on renvoie, qui est sans doute fascinante quand on est un photographe, et qui d'une certaine façon nous raconte énormément. Ça s'appelle « L'homme qui n'avait pas assez d'une vie », c'est publié chez Belfond de Douglas Kennedy, et les éditions Pocket rééditent « L'homme qui voulait vivre sa vie » avec une nouvelle préface de l'auteur. Voilà pour cette semaine, Nico.
1: Frédéric, merci. 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
1: Les Portes du Temps, une journée événement organisée dans le cadre des quartiers d'été à la Citadelle d'Arras, stade Vauban, le samedi 25 juillet de 10h à 16h. Alors, au programme activités sportives, jeux de piste, robots et casques de réalité virtuelle, Transformers Gaming, un spectacle, le Chaboté par Artois Culture Nature, contes anciens et musique. C'est gratuit, transport et repas possible, sur inscription auprès de votre centre social. SOS Pas-de-Calais, c'est une association qui agit pour la prévention du suicide et qui s'efforce de briser le cycle de la solitude en accueillant la parole de chacun et chacune, au téléphone ou sur Internet. L'association reçoit environ 1000 appels par mois, elle est en permanence en recherche de nouveaux bénévoles pour assurer sa mission d'écoute inconditionnelle et anonyme. Si vous souhaitez devenir écoutant-écoutante bénévole, vous pouvez adresser votre candidature à sosam.arras, donc sosam.arras@free.fr. A noter que SOS Amitié Pas-de-Calais sera présente le samedi 25 juillet matin sur le marché d'Arras devant l'hôtel de ville pour échanger et répondre à toutes vos questions.
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0: 99.6 et PFM 99.9. Aujourd'hui, nous sommes avec Lai.
1: Hello.
0: Et avec Laetitia.
2: Coucou.
0: Et moi-même, Framboise.
1: Bonjour, Framboise.
0: Ah ben, je l'attendais un peu. Hein.
2: Comment ça va?
1: Eh bien, c'est chouette de se revoir. Ça fait un petit moment qu'on ne s'était pas vu au gang. C'est plutôt chouette.
0: Moi, ça fait 5 ans, je pense.
1: Ah ben oui. Du coup, ça fait vraiment très longtemps.
2: Ça doit faire un an. Je suis passée une fois.
1: Ouais. Et nous, avec le gang, on avait un petit peu de mal à se réunir. Mais on est toujours sur le pont. C'est parce qu'on est débordés par ailleurs dans toutes nos activités féministes et LGBT qu'on a un petit peu du mal à enregistrer les émissions. Mais voilà, on est là pour l'été. C'est plutôt cool.
0: Ah oui, encore des choses à faire. Je pensais que le féminisme, il avait gagné.
1: C'est un vaste programme, on va aborder ça. Ça va être d'ailleurs un peu le sujet. Qu'est-ce qu'on va se dire pour cette émission de l'été?
0: Eh bien, justement, c'est une émission spéciale vacances. Donc, l'agenda, il n'est pas trop chargé. Pas du tout, parce qu'on n'a pas fait de recherche.
2: Non, comme tu disais, le féminisme a gagné. Donc, plus besoin de mobilisation.
0: On va quand même faire un petit point politique sur tout ce qui a suivi l'affaire Liana, hein, avec notre cher gouvernement. Mmh. Et moi, je me suis permise de préparer un petit point sur des choses à lire et à voir pendant l'été, que ça soit en extérieur ou si on est coincé à la maison ou ailleurs parce qu'il fait trop chaud.
2: Trop cool. Bon, commence avec... L'agenda, du coup?
1: Allez,
2: petit jingle.
3: Tu sais, Fatima, je pense qu'en ce moment, maman, elle est très débordée. Elle pense qu'à nous, et pas à elle.
4: Bah, tu sais, on pourrait très bien lui proposer une sortie du planning pour les mamans débordées.
5: Ça tombe bien, c'est l'heure de l'agenda.
1: Alors, à l'agenda, des choses réjouissantes, n'est-ce pas?
0: Pour que maman se change les idées.
1: Pour que maman se change les idées. Pourquoi n'irait-elle pas aller gueuler un petit peu le 14 juillet à Billy Montigny, qui n'a trouvé de meilleure idée pour la fête du 14 juillet, hein, qui est vraiment une symbolique, une fête quand même de révolte populaire contre la domination de l'aristocratie, blablabla. C'est pas juste un jour férié et puis des feux d'artifice, hein, faut quand même se souvenir un peu de ce que c'était. Et ben, la ville de Billy Montigny n'a rien trouvé de mieux que de promouvoir et d'inviter en concert Jean-Luc Lahaye. Alors, ex-star hein, des années 80, peut-être, hein, qui est largement connu et reconnu, et notamment par la justice, puisque doublement condamné. Donc, en 2007 pour des relations sexuelles avec une mineure et en 2015 pour corruption de mineure. Donc, c'est ni plus ni moins qu'un pédocriminel à qui on laisse encore la possibilité d'avoir une tribune.
2: D'être payé
1: pour ça. Et reconnu ou autre. Hein. Donc, alors, c'est pas partout. Hein. On s'aperçoit que finalement, les municipalités qui continuent de l'inviter ont toujours toute la même couleur politique. Et on est assez surpris puisque cette couleur politique a toujours été, que ce soit au niveau cadre, mais aussi socle de sympathisants et de militants. C'est beaucoup des gens qui appellent, par exemple, à la peine de mort contre les violeurs, contre les violeurs d'enfants, agresseurs d'enfants. Bon, là, on se demande ce qui leur arrive. Enfin, qu'est-ce qui s'est passé? Est-ce que avant ils avaient des principes et puis maintenant ils se font chier et ils disent tiens, qu'est-ce qu'on fait au 14 juillet? On va aller applaudir un pédocriminel. Bon, voilà. Donc on se propose de pouvoir se retrouver là-bas, Billy Montigny, pour dire que tout le monde n'est pas d'accord et que il n'est plus question là de nous bassiner avec la présomption d'innocence, puisque là le monsieur est condamné et que on n'est pas non plus pour la rhétorique du ah oui mais comme il a été condamné, il a payé sa dette à la société, donc que fait-on? Eh ben non. Dans l'impunité générale des violences faites aux femmes, aux filles, aux enfants, on pense que même une fois la condamnation, c'est quand même complètement indécent de faire de la publicité, de faire de la promotion. Ces gens, on les empêche pas de vivre, hein, on les empêche pas d'être chez eux, de passer une retraite.
0: J'ai pas l'impression que sa carrière, elle soit brisée.
1: Hein. Ouais, voilà. Donc, on ne nous bassine pas avec toutes ces...

0: carrière brisée, soi-disant. Enfin, voilà. Donc, maman, si elle était débordée, elle peut aller faire ça. Ben, pour plus d'infos, elle peut prendre contact avec soit le collectif Nous Toutes, qui donnera plus d'infos sur les rendez-vous, ou soit en écrivant à contact@planningfamilial62.org pour aussi avoir un peu plus d'infos et être orienté pour se donner rendez-vous et ne pas y aller seul, évidemment.
1: Et on espère que grâce à vous, le concert de Jean-Luc Lahaye deviendra le concert de Jean-Luc Lahué.
0: Ah oui,
2: oh, wow. Ah
0: bien, bravo.
2: Donc, voilà. Idée de pancarte.
0: Donc voilà, ça c'était pour le 14 juillet. Et puis, autre date, on vous laisse tranquille pour l'été.
1: Ouais, il n'y a rien au mois d'août, hein, vraiment. Voilà. Vous pouvez juste vous reposer.
0: Voilà, on se repose. Mais par contre, eh ben, arrivé en septembre, on se propose de se revoir toutes et tous le 18 septembre au local du planning familial du Pas-de-Calais, donc 45 rue François Gauthier à Lens, pour l'apéro rentrée du planning. C'est en général un moment convivial avec des petites activités de prévues pour soit découvrir les locaux, découvrir le planning si vous êtes nouvellement adhérent ou si vous n'êtes pas adhérent, faire connaissance avec l'association, et si vous êtes déjà adhérent, c'est voilà, se revoir après l'été et puis discuter un peu de tous les fronts qu'il faudra mener pour l'année. Voilà, voilà.
1: Au moins trois sortes de jus de fruits différents.
0: Sûrement. Eh bien, voilà, peut-être le petit moment de la musique.
2: Absolument. Qu'est-ce que je mets comme musique?
1: Ben, on...
0: petite musique d'été.
1: Oui, et puis on peut mettre le temps est beau là, bidule machin là.
2: Le temps est bon de Isabelle Pierre.

0: C'est là où il y a les petits
1: c'est
0: bugs.
1: C'est beau le blabla, mais place à la musique.
0: Et c'était pas du tout
2: c'était
0: le...
2: C'était pas la bonne virgule.
0: C'était la virgule de fin.
2: C'était
0: que...
2: bien tenté.
0: C'était très très bien tenté. Je me dis, j'en fais trop.
3: Est-ce que quand on parle, ce serait pas un peu de la musique
0: Exactement.
3: Vous êtes bien sur le Gang des Hystéries, sur Radio Rebelle 99.6 et PFM 98.6. Et vous, Lai, Laetitia, est-ce que vous avez aussi deux amis qui sont aussi vos amoureux?
2: Oula, non, mais
0: je ne répondrai pas à cette question.
2: On ne répondra pas à cette question. Par contre, je voudrais revenir sur les fréquences. C'est plutôt 99.9 pour PFM et 99.6 pour Micro Rebelle.
3: Désolé, j'étais concentré sur ma blague. J'ai complètement oublié les fréquences.
2: Bon, soit. Où en étions-nous?
0: La thématique du jour, le débat qu'on voulait faire, c'était sur, nettement moins drôle, revenir sur le mois dernier, l'affaire Liana, donc la petite fille qui a été assassinée et dont ça a fait pas mal les gros titres récemment. Vous vouliez un petit peu en parler avec une analyse féministe?
2: Voilà, alors ça a fait beaucoup de bruit, donc on va peut-être pas se réinfliger à la fois le calvaire de cet enfant, le calvaire des enfants qui avaient croisé la route de cet homme violent et pédocriminel avant. On découvre à la mort de Liana toutes les affaires précédentes, et puis finalement les affaires liées aux frères, puis finalement les affaires intrafamiliales, puisque le père serait aussi suspecté d'inceste. Donc voilà, et là la machine s'emballe, alors à la fois la machine médiatique, choc, sidération, cris d'orfraie sur mais comment ça a pu se passer. Et puis, emballement, effectivement, de la machine à produire, produire de la vitrine politique, c'est-à-dire vite, il y a un souci, pour cacher le fait que rien n'est fait depuis des années, on va s'emballer et prendre des mesures rapides qui vont donner l'impression qu'on fait quelque chose, et évidemment, pas du tout venir à la racine des problématiques. Je pense que là, nous, au niveau du gang, on reviendra pas non plus sur la chasse au bouc émissaire, la chasse un peu aux sorcières, en essayant de déterminer quels individus, quels agents, agentes au sein des gendarmeries, police et puis des parquets ont pu pas faire leur travail, mal faire leur travail ou ne pas y mettre suffisamment d'urgence, par exemple, parce que ça a été aussi largement commenté dans les médias que finalement de ces dernières années, les différents gouvernements imposaient aux agents police, gendarmerie, mais aussi tribunaux, que tout soit prioritaire, hein, la lutte contre le trafic de drogue, la lutte contre les violences faites aux femmes, la lutte contre les violences faites aux enfants, blablabla, tout est prioritaire, donc plus rien n'est prioritaire. On va assez peu revenir aussi sur le fait que du manque de moyens de la justice, hein, quatre procureurs par parquet là où il en faudrait 20-25. Ça dit juste comment les gens dans les parquets peuvent travailler. Par contre, la difficulté pour les structures comme le planning familial ou toutes les autres associations qui font de l'accueil et de l'écoute de victimes, ce qui était difficile à supporter dans cette séquence, entre le calvaire de cet enfant et des autres, et le calvaire des mères de famille qui avaient signalé ces violences et qui n'ont pas été entendues, qu'on ne prend pas au sérieux quand elles vont dénoncer des violences qui sont faites sur leurs enfants, c'est le fait que toutes les associations qui travaillent de près ou de loin avec la population à l'écoute notamment et à la prévention de ces violences, partout, tout le temps, dans toutes les réunions institutionnelles, dans tous les articles qu'on essaye de faire passer, tout le temps, on parle de ces faits-là, on parle de ces dossiers qui n'avancent pas, on parle de ces classements sans suite, on parle de cette impunité, on fait des formations de professionnels, de l'action sociale, éducative, médico-sociale, dans lesquelles on diffuse les chiffres des violences faites aux femmes, des violences faites aux enfants et les chiffres de la réponse judiciaire. On est à 0,6% des auteurs de viols qui sont condamnés. C'est quand même pas une découverte. Et donc, ce qui a été difficile dans l'épisode, c'était de se dire « Ah ben, bon, finalement, il faut que, qu'il y ait de tristes affaires comme ça et que des médias s'en emparent pour que finalement, on finisse par... par entendre, par reprendre ce qu'on se disait, mais on a assez peu entendu les associations qui sont vraiment à l'œuvre de l'écoute des victimes. Hein. Vous m'arrêtez, hein, mais donc il y a ce côté-là de très frustrant de se dire, bah nous on le dit depuis des années et en fait on nous entend pas.
3: Non, mais effectivement, je suis d'accord avec toi. C'est même si le cas de Liana, il est extrêmement grave. C'est des situations où la parole des enfants n'est pas prise en compte par la police, elle n'est pas prise en compte par d'autres structures institutionnelles. Des histoires qui mettent des années avec des enfants qui restent dans des familles qu'on sait violentes, c'est des choses qu'on voit au quotidien dans les associations. Mmh. Et en fait, le présenter comme quelque chose d'un peu hors norme, comme un dysfonctionnement hors norme, ça masque... quelque chose qui, justement, et malheureusement, est
0: systémique.
2: Complètement la norme qui est systémique. Le deuxième point de vue, alors on voulait aussi parler par exemple de la loi cadre hein, qui est portée quand même par pas mal d'élus et des associations. Donc cette loi cadre qui nous dit hein, que leur approche c'est d'embrasser en fait l'ensemble des sphères dans lesquelles les violences s'exercent. Donc la justice, la police, la santé, l'éducation, le travail, l'enfance, l'enseignement supérieur, le numérique, etc. Elle s'attaque à toutes les formes de violences sexistes ou sexuelles envers les femmes et les enfants, qu'elles se produisent au sein de la famille ou en dehors, en ligne ou hors ligne, dans les commissariats ou les tribunaux, dans la sphère médicale ou professionnelle, et dans le cadre du système prostitutionnel. Elle vise à supprimer les angles morts du droit, à mieux protéger les publics les plus exposés, donc femmes et enfants en situation de handicap, femmes migrantes et les mineurs, et à garantir un accompagnement digne, une prise en charge adaptée, une justice accessible et une prévention des violences enfin efficace. Donc oui, que dire de cette description de cette loi cadre ? Évidemment, on est d'accord avec tout ça.
3: Dans l'idée.
2: Dans l'idée, voilà. Dans le bémol, hein, c'est ok, mais par exemple, le viol est puni, les agressions sexuelles sont punies, il y a des circonstances aggravantes quand ce sont avec des enfants, des circonstances aggravantes quand on fait partie de la même famille ou quand on a un ascendant sur tel ou tel enfant, les mécanismes de l'emprise sont pris en compte dans le cadre des violences conjugales. Ce qu'il faudrait, c'est que ça soit appliqué. Et ce qu'il faudrait, c'est que c'est des moyens, effectivement, en termes de justice, mais aussi pas que. On peut être un peu sceptique sur l'argent qui sera très clairement posé sur la table pour mettre en place tous ces volets-là. Et notamment le volet prévention. Donc là, je prêche un peu effectivement pour le planning familial qui œuvre pour vraiment la prévention. C'est-à-dire que le mieux dans les violences, c'est de faire en sorte qu'elles n'arrivent pas. Alors c'est sûr qu'une fois qu'elles sont arrivées, c'est vraiment nettement mieux qu'il y ait une vraie prise en charge médicale, psychologique, prise en charge des soins, que les soins ne soient pas à charge des victimes, hein, parce que se remettre de violences sexuelles ou de violences physiques, psychologiques, c'est des dizaines d'années, et c'est à charge, pour l'instant, en France, c'est à charge des victimes, pas dans tous les pays. Hein.
3: Mais, puis on soupçonne à quel point il y a peu d'orientation pour une personne victime de traumatisme, ou même pour un enfant qui a besoin d'un accompagnement psy spécialisé, il n'y a pas du tout de parcours fléché, facilement remboursable, accessible rapidement, etc. Hein,
0: des spécialistes formés aussi ?
2: Ouais. Oui, très peu.
0: J'ai vu des témoignages de gens qui disaient, j'ai mon psy qui m'a refusé parce que traumatisme, violence sexiste et sexuelle, tu fais, oh,
3: bah,
0: super.
3: Oui, bah, par exemple, typiquement en CMP, En CMP, on n'a pas beaucoup le choix du psychologue ou de la psychiatre qu'on va avoir. Et moi, je tombais sur des gens, la psychiatre, elle avait tendance à culpabiliser les victimes de violences. Donc, c'était assez
0: formidable.
3: J'ai aussi d'autres cas de figure où... dans pas mal de structures du psychotrauma, et ils exigent qu'il n'y ait plus de contact avec l'agresseur. Mmh. Et donc, il y a pas mal de personnes qui ne sont pas encore dans une situation où elles sont protégées de leur agresseur et donc ne peuvent pas être suivies par ces structures spécialisées. Bon, voilà. Je pense qu'il y a... Et encore une fois, pour que, par exemple, un mineur ait accès à ces trucs, il faut qu'il y ait
0: ces espaces,
3: il faut qu'il y ait aussi un moyen de lui donner de l'autonomie. Si les parents ne sont pas coopératifs, s'il n'y a pas assez de moyens à l'ASE ou autre pour l'assurer, ben, il n'y aura pas accès.
2: Voilà, on sait que, en tout cas, les spécialistes, ceux qui travaillent réellement sur les conséquences des violences sexuelles, disent que, sexuelles ou physiques, hein, je pense aussi quand les enfants sont témoins des violences conjugales au sein du couple de leurs parents, ça crée du traumatisme également. Ils ne sont pas juste témoins, ils en sont également victimes. On sait qu'il faudrait une prise en charge dans les un an de. Avant voilà, vraiment juste tout de suite après le traumatisme pour espérer réparer effectivement le cerveau. Et on voit à quel point c'est difficile donc pour accéder à ces structures, et que à côté de ça, on sait que sur des CMP, des fois il y a un an, une liste d'attente de un an avant un an ou plus avant d'accéder à un rendez-vous. Les psychologues qui ne sont pas pris en charge, c'est vraiment très cher. Ça va être entre 50 et 70, 80 euros la séance. Tout le monde ne peut pas se payer ça. Alors qu'on sait que, par exemple, en Belgique, les frais sont entièrement pris en charge lorsqu'on a été victime de violences. Et en plus, le forfait est revalorisé pour les psychologues à une centaine d'euros, un peu plus d'une centaine d'euros la séance. Donc il y a eu un peu une prise de conscience de ce que ça impliquait. En France, pas du tout. Quand on est victime, il faut se débrouiller, quoi. Donc il y a déjà ce côté-là. Il y a l'absence de structure et l'absence des fois de formation. Nous, c'est aussi ce qu'on voulait apporter au niveau du planning, c'est le fait que ce qu'on n'a pas vu apparaître dans les médias, dans les réflexions, mais y compris dans les commissions d'enquête, à part au sein de la CIVIS, donc la commission indépendante contre les violences incestueuses et les violences sexuelles faites aux enfants, c'est effectivement cette approche de genre et cette approche féministe de la société. C'est-à-dire que quand on entend les témoignages des femmes, parce que depuis, du coup, à nouveau, la parole se libère, les femmes, elles parlent tout le temps, c'est juste qu'à de temps en temps, on les écoute. Donc là, on a l'occasion d'entendre des témoignages qui sont diffusés par plein de médias, et on voit régulièrement elles se sont déplacées en commissariat, que bon, au départ, on n'a pas trop pris leur démarche au sérieux, puis finalement, il y avait un enregistrement, ou finalement, quelqu'un d'autre est venu aussi, ou finalement, elles étaient 10 à porter plainte. Bon, là quand même. C'est-à-dire que à partir du moment où une mère ou une femme vient seule dire quelque chose, c'est pas complètement conscient, c'est pas de la méchanceté ou autre, c'est volontaire, c'est ce qu'on appelle un biais misogyne, un biais sexiste. La parole des femmes est décrédibilisée. Et ça, c'est quelque chose de l'ordre d'une transformation complète des mentalités et une complète de culture en France qui ne peut se faire que via l'éducation, et notamment l'éducation à la vie affective, relationnelle et sexuelle. C'est vraiment en allant dès la plus tendre enfance retravailler les rapports de domination au sein de la société, donc entre les personnes adultes et les enfants, entre les filles et les garçons, les femmes et les hommes, et qu'on puisse déconstruire notre système traditionnel qui crée de la hiérarchie au sein de la société et au sein des gens, et qui donc, à un moment, quand on prend la parole, quand il arrive quelque chose à quelqu'un, et ça va être plus ou moins grave en fonction de qui la personne est. Et quand on est une femme et qu'il nous arrive quelque chose, c'est toujours moins grave, et donc on est toujours moins entendu, et donc on passe toujours après. Et donc c'est tout ce qui est service institutionnel qui va rapidement perdre les financements, ou alors de toute façon on n'en mettra pas beaucoup. On sait qu'on aurait besoin sur la prise en charge uniquement des violences, ce serait entre 1 et 3 milliards. Il faut savoir qu'on est plutôt de l'ordre de 80 à 90 millions d'euros en France par an. Par exemple, pour le Pas-de-Calais, c'est 600 000 euros qui est dédié à la lutte contre les violences. Et donc, notamment, et donc cette lutte contre les violences, c'est tout. Hein. C'est-à-dire, c'est pas le travail associatif de prévention. C'est en toute petite partie, c'est beaucoup aussi la prise en charge. Et donc, quand on parle de prévention, il faudrait vraiment de réels financements, quand on sait que d'autres experts ont étudié au niveau national et international ce que peut coûter à la société les violences et les conséquences. Alors, en matière de ce que ça coûte d'aller en justice, ce que ça coûte en matière d'incarcération, ce que ça coûte en matière de santé, ce que ça coûte en matière de non-développement. Toutes ces femmes et ces victimes qui ont été agressées ou autres, tout le parcours et la manière dont ça détruit des vies et dont on ne fera pas les mêmes cursus scolaires, on n'aura pas les mêmes carrières, on n'aura pas la même vie. On sait que, par exemple, les enfants de l'ASE ont 20 ans de moins d'espérance de vie, par exemple. Et on sait que dans les enfants placés à l'ASE, une écrasante majorité ont été victimes de violences physiques, sexuelles ou autres. Donc tout ça, c'est lié. Et ces experts estiment, selon ce qu'on prend en compte dans ce calcul, entre 20 et 90 milliards seulement en France, le coût en fait de ces violences sexuelles. Donc on voit bien que quand on met 80 petits millions dans la prise en charge et qu'il y a à peine de quoi pour la prévention. Je rappelle que en termes de prévention, un des outils majeurs, ce serait la loi sur l'éducation à la vie affective, relationnelle et sexuelle, qui existe depuis 25 ans, qui n'a jamais été appliquée, qui commence à peine à être appliquée, c'est-à-dire qui est entrée dans le programme là, à partir de septembre 2025, mais dont la plupart des établissements sont quand même un peu embêtés parce qu'ils ne sont pas suffisamment formés, ils n'ont pas suffisamment de temps, et que c'est assez compliqué et les enseignants qui ont envie de bien faire se sentent pas nécessairement super à l'aise pour intervenir sur ces questions-là auprès de leurs élèves et n'ont pas le temps, une fois que la parole est libérée, l'information est donnée, ils sont supposés être enseignants, hein, chacun son job quand même, ils n'ont pas le temps de recueillir la parole et de traiter après la dénonciation des violences intrafamiliales, sexuelles, conjugales qui peuvent survenir après une séance, par exemple.
3: Bah, pour rebondir sur le coût des violences, bah, bien sûr, nous, on pense que même si les violences, elles ne coûtaient pas cher à la société, on devrait quand même les prendre en charge. Après, on le dit parce qu'on sait que ça peut être un argument politique d'une certaine manière. Et d'autant plus, moi, je l'ai vu à certains moments, quand on était sur des groupes de... Quelque chose que les gouvernements récents aiment beaucoup, les genres de groupes spécialisés dans la reprise d'emploi après du chômage longue durée, ou quand c'était des groupes de femmes, je pense qu'il y en avait 9 sur 10, voire 10 sur 10 qui avaient été victimes de violences, ou qui l'étaient actuellement. Donc effectivement, sur une politique de l'emploi, il faut traiter les violences, même si le lien peut... paraître pas très direct pour
0: non, mais le boulot, ça permet
3: de changer les idées.
0: Ouais. Ouais.
3: Et aussi, pour rebondir sur aussi l'histoire des... Ouais, je suis comme une balle rebondissante, bim bim. Sur l'histoire de la prévention, on se doute aussi que même si, allez, on fait une séance sur le consentement auprès des jeunes, ça ne va pas empêcher... idéalement, on aimerait faire plus, mais ça ne va pas non plus empêcher... une violence à se produire, mais c'est aussi ce qu'on appelle de la réduction des risques. C'est-à-dire que ça va donner plus d'outils dans la mallette à outils de l'enfant ou du jeune pour gérer ça sur le moment, avant ou après. Par exemple, s'il est plus capable d'en parler ou de trouver les ressources, la personne, le jeune, l'enfant, pourra en parler plus rapidement, parce qu'on sait que ce n'est pas des violences qui arrivent une fois, c'est des violences qui s'étalent sur des mois, voire des années. La personne pourra en parler plus vite à un proche et on pourra traiter ça beaucoup plus tôt.
2: Oui, puis il y a le volet, on en parle peu, mais dans l'éducation à la vie affective, relationnelle et sexuelle, évidemment, elle s'adresse à tout le monde quand on est avec des jeunes enfants ou des ados. Et de fait, elle s'adresse à d'éventuelles futures victimes, mais elle s'adresse aussi à d'éventuels futurs auteurs. Et l'idée de la prévention, c'est quand même aussi de construire des individus sains et de se dire qu'est-ce qu'on a le droit de faire, qu'est-ce qu'on n'a pas le droit de faire, qu'est-ce qui est de l'ordre du comportement toxique. Voilà. Et c'est là où souvent on va être taxé de radical ou de féministe, mais quand je parlais de changement de mentalité et de transformation d'un modèle traditionnel, c'est même pas les réseaux féministes qui le disent. Moi, j'invite les auditeurs, les auditrices à taper sur leur ami moteur de recherche là, pour aller regarder par exemple le terme et de ce qu'on appelle l'article premier de la CEDAW, CEDAW, qui est une convention internationale pour l'éradication des violences faites aux femmes, qui date de 1979. Et qui indique dans son préambule que en fait les États doivent être proactifs et mettre en place des choses pour modifier les schémas traditionnels de construction des sociétés qui sont basés sur une hiérarchie entre les femmes et les hommes et qui sont source de ces violences sur les femmes et les enfants. Et cette CEDAW, donc en 1979, elle est écrite et elle est signée. Il faut bien imaginer que c'est au sein de l'ONU, donc des Nations Unies. Dans les années 70, ceux qui siégeaient aux Nations Unies, c'est peu ou prou quand même, vaguement encore ceux de maintenant, mais c'était notamment une écrasante majorité d'hommes, d'hommes issus de classes aisées, éduquées ou autres, et qui eux sont eux-mêmes aussi produisent un certain nombre de violences, qu'elles soient symboliques ou pas, mais eux-mêmes avaient déjà vu, malgré leurs privilèges, que ce schéma traditionnel créer de la violence. Donc c'est pas les féministes qui disent il faut changer de système et faut modifier le système traditionnel. Faut vraiment revenir à notamment la team c'était mieux avant. Bon ben faut systématiquement poser la question si vous avez un tonton ou une tata relou là en famille, c'était mieux avant, il y avait pas tout ça avant, recadrer en disant ah oui, avant quand? Parce que, voilà, dans les années 60, les femmes n'avaient pas le droit de posséder leur salaire, ni de travailler sans l'autorisation du père ou du mari. Elles ne fuyaient pas le domicile conjugal parce qu'elles étaient sans ressources. Si elles fuyaient le domicile conjugal, elles étaient ostracisées à la rue. Donc, mémé, si elle est restée longtemps, si elle est restée mariée 70, 80 ans avec Pépé, c'était peut-être pas juste d'amour et d'eau fraîche, hein, c'est juste qu'elle n'avait pas trop le choix. Et puis, en termes de violence, c'était de manière écrasante. Maintenant, on n'en parle plus et on les dénonce. Et on pourrait espérer avoir beaucoup plus, effectivement, de financement et de structuration et de prise en charge pour améliorer ça, prévenir et modifier effectivement tout ce qui est de l'ordre de la masculinité toxique et enfoncer dans le crâne, parce que c'est pas génétique, hein, c'est l'espèce humaine est la seule des espèces animales vivantes de la planète qui procède au féminicide. C'est-à-dire, il peut y avoir des infanticides dans le monde animalier, puisque si on tue les petits d'une femelle, hein, je pense aux lions par exemple, qui peuvent se battre entre eux, tuer les petits pour que les femelles soient à nouveau prêtes à être fécondées, et lui il transmet son patrimoine génétique. Ça arrive dans le monde animalier. Mais il n'y a pas d'autres espèces vivantes qui tuent les femelles. Il n'y a que les humains qui font ça, par exemple, sur les féminicides. Donc c'est vraiment une question à se poser.
3: Donc là, ton argument, c'est tu sors le truc des lions pour insister sur le fait que c'est pas quelque chose de biologique, que il y a rien,
2: c'est acquis,
3: il y a rien dans l'humain qui dit ah c'est un besoin, une pulsion naturelle de tuer des femmes.
2: Voilà, la violence masculine n'est pas intrinsèque,
3: oui,
2: à la nature ou quelque chose comme
3: on
2: ça
3: sait très bien. Par exemple, une femme à qui on va injecter de la testostérone, elle va pas avoir des comportements violents sexuellement ou physiquement. Ça se trouve dans la pratique et même dans des études. Et effectivement, c'est un gros argument de la défense de la culture du viol. Le côté un homme ne peut pas résister à ses pulsions, surtout quand une femme s'habille d'une certaine manière. Et c'est nier tout le bagage éducatif et l'impunité qu'on leur laisse. C'est aussi parce que plus une personne sait qu'elle n'aura pas de conséquences pour ce qu'elle fait, plus elle peut se permettre de le faire.
2: Voilà, et donc c'est vraiment, il est donc possible de construire une société différente qui ne serait pas violente envers les femmes et pas violente envers les enfants. C'est possible si on y met effectivement le paquet, et pour y mettre le paquet, j'ai envie de dire, il faut aussi d'abord nous laisser travailler avec les enfants, parce que quand on a déjà acquis des biais misogynes, eh ben, c'est compliqué quand on est à un poste comme... alors, je ne vais même pas parler d'un ministre qui a été accusé dans son temps de violence sexuelle. Hein, cela, c'est foutu. Je ne sais pas comment on peut faire. Mais à des postes dans l'éducation nationale, dans la police ou tout ça, quand on arrive à un certain âge et qu'on a l'obligation de mettre en place des actions, des protocoles, mais si on a déjà acquis des biais sexistes, des biais misogynes, c'est difficile même. On va pouvoir demander de faire plus, faire mieux aux substituts, aux procureurs, aux agents de police, sauf que c'est intrinsèque, ils ne voient pas ça. Donc ce qu'il faut qu'on fasse, c'est construire des futurs citoyens, citoyennes, qui aient bien conscience de cette domination de genre et de ces biais pour effectivement les modifier et arriver après dans les différents cursus avec un nouveau regard. Effectivement anti-misogyne, pour ne pas dire féministe, parce que sinon là, ça y est, je sens que ça va grimper à la clinche, comme on dit par chez nous, et modifier. Et alors dans ces cas-là, oui, toutes les actions de l'État, lois ou autres, vont être beaucoup plus efficaces. Pour l'instant, c'est assez inefficace, parce qu'avec les biais misogynes, ça ne marche pas, quoi.
3: Ah, ben... Ça, tu proposes un peu une révolution des mentalités. On peut enchaîner sur la musique Revolutionary Girl de l'anime Utena.
0: Et c'est parti.
2: Oh, quelle transition!

0: 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Ah, on a oublié la virgule.
1: Et bam.
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0: Le Gang des Hystéries sur Micro Rebelle 99.6 et PFM 99.9, l'émission LGBT du bassin minier. On enchaîne sur une seconde section. Un peu plus légère peut-être.
1: Bah pour construire cette future révolution antisexiste dont tu parlais, Laï,
2: voilà.
1: Qu'est-ce qu'on fait, qu'est-ce qu'on lit, qu'est-ce qu'on voit ?
0: Eh bien, je me suis dit, cet été, on va lire, regarder des trucs. Pas, je dirais pas que tout est féministe. Mes critères étaient un peu plus larges que ça parce que moi, je sais qu'en tout cas, j'ai pas envie de le soir en mangeant de regarder un petit film sur l'inceste quoi. C'est ça en plus ça fait un peu redite avec l'engagement associatif. Donc ça, l'idée c'est d'avoir des médias plutôt qui quand ils traitent de ces sujets vont bien le traiter sans en faire leur aspect central et vont avoir par exemple une représentation féministe ou LGBT chouette. Donc là mes critères c'était plutôt soit c'est écrit ou réalisé par des femmes. Soit il y a des personnages féminins
1: un peu cool
0: et souvent qui sont les héroïnes et sans être féministe au moins c'est pas trop misogyne quoi.
1: La barre est au sol quand même.
0: Donc ce que je propose c'est que je vais présenter quelques trucs rapidement et puis vous me direz si ça vous fait envie ou pas.
2: Allez.
0: Bah là, on était sur de la musique d'animé. Donc, je vais commencer par deux petites recos qui sont en plus pas mal si vous avez envie de les regarder en famille. Elles sont assez tout public. Cette année, il y avait la dernière saison des Carnets de l'Apothicaire. Les Carnets de l'Apothicaire, c'est l'adaptation d'un animé d'un manga d'un manga qui se passe dans une Chine médiévale fictive. Où on suit une héroïne qui s'appelle Mao Mao qui a appris quand on est apothicaire, le travail d'apothicaire c'est herboriste, qui a appris l'herboristerie et sait faire pas mal de choses. Elle sait à la fois soigner des petites maladies, détecter les poisons, etc. Et donc on va la suivre dans des intrigues de cette cour impériale fictive et notamment avec les courtisanes de l'empereur. Et c'est un animé qui est intéressant pour de nombreuses raisons. Déjà, c'est essentiellement des femmes et quand il y a des hommes, c'est plutôt des eunuques, donc des personnages castrés au service des puissants. Et donc, on va effectivement un certain nombre d'interactions entre des femmes et des fois sur des questions de violence, sur des questions de grossesse, beaucoup de solidarité féminine. Il y a aussi pas mal de questions de classe qui sont abordées parce qu'on a à la fois des nobles et des roturiers et comment ils interagissent entre eux. Et on a beaucoup d'histoires aussi de poison et de nourriture et d'herbes. Et à chaque fois, il y a des petites énigmes là-dessus, des petits fun facts. Pourquoi ce personnage fait des fausses couches systématiquement? Est-ce que c'est quelque chose dans son environnement qui les causerait? Bon, dit comme ça, ça a l'air un peu lourd, mais...
1: Si, ça a l'air fun.
0: Il y a un ton général de la série qui est plutôt chouette. Et on s'attache assez vite au personnage. Il y a une histoire d'amour hétéro, mais pour le coup, elle est un peu prenante. Et aussi, ça parle de sexualité de manière un peu subtile. C'est un peu rigolo. Voilà. Par exemple, il y a pas mal de scènes où l'héroïne elle fait entrer des livres de contrebande aux courtisanes pour leur apprendre des pratiques sexuelles un peu qui leur sont un peu nouvelles, notamment parce qu'elle a un passé en tant qu'herboriste chez les travailleuses du sexe. Et je vous retrouve le nom de l'autrice. C'est un manga à l'origine de Natsu Yuga. Un autre animé un peu grand public, c'est l'adaptation en animé d'un autre manga, L'Atelier des Sorciers de Kamome Shirahama. Donc, dit comme ça, le titre, ça vous fait penser à quoi, L'Atelier des Sorciers?
1: Je vais dire une série de bouquins écrits par quelqu'un de pas très sympathique, genre Poudlard, ce genre de truc.
0: Ouais, effectivement, ça pourrait être... Il y a des éléments un peu la Harry Potter, mais sans les trucs qu'on déteste, notamment là, pour le coup, on a une autrice plutôt chouette et pas proche de l'extrême droite. Et aussi, en termes de valeurs défendues, c'est assez différent. Donc, c'est l'histoire d'une petite fille qui vient pas du tout, qui vit dans un monde qui... Bon, allez, c'est un peu simplificateur, mais qui ressemble un peu à la Ghibli, c'est-à-dire aux œuvres de Miyazaki, le château dans le ciel, le château ambulant, voilà. C'est un peu un univers qui mélange des trucs un peu créatifs, un peu mignons.
1: Un peu steampunk, des choses comme ça.
0: Un peu, il y a effectivement c'est une certaine technologie faite par les mages. Et elle va apprendre par hasard, elle est couturière à la base, donc c'est un enjeu de classe, et elle va apprendre par hasard comment les mages font de la magie, et se retrouve à être magicienne, et elle adore ça. C'est un jeune enfant, je crois qu'elle a entre 6 et 8 ans, elle a un maître qui est plutôt chouette et protecteur, et elle se retrouve à étudier la magie avec 3 autres filles, la magie qui est vraiment centrée sur le dessin et la géométrie.
1: Okay.
0: Donc on va vraiment suivre son apprentissage et ses différentes aventures. Et pour le coup, tu as les deux choses qu'on a, tu as vraiment l'aspect curiosité, on va dire, comme un peu une personne qui découvre un peu sa vocation. Genre, elle est vraiment très très contente de faire ça et à quel point, même en étant couturière, elle peut utiliser ses talents pour... Et puis on a un univers qui est vraiment vraiment chouette. Hein. C'est pas

0: traitant qui sont un peu de la fantasy, on va dire, à la Tolkien, avec des nains, des elfes, et ça va pas plus loin. Un peu, on est dans une Suisse médiévale du 16e siècle avec des boules de feu. Là, c'est quand même un peu plus intéressant. Et je pense qu'en plus, vu l'âge des personnages et les interactions un peu chouettes, le fait qu'il n'y ait rien du tout de sexualisé, etc., je pense que c'est ça peut être vraiment chouette de le regarder avec des enfants même assez jeunes.
1: Ok, cool.
2: Cool. Je profite, je fais une reco. Je ne sais pas si c'est très antisexiste, mais moi, j'ai beaucoup aimé regarder l'anime Frieren, qui a eu 2 saisons. Il y en aura d'autres, je ne sais plus le nom de... Je crois que c'est une mangaka aussi. Un peu pareil, c'est une elfe qui fait de la magie, etc. Et qui prend sous son aile une jeune mage. Et c'est assez intéressant parce que pour un animé, pour un manga, et ben en fait, y a des bastons, mais c'est aussi beaucoup de parler du temps qui passe parce que c'est une elfe et elle vit des milliers et milliers d'années. Et en fait, ça parle, y a de la bagarre, mais il y a surtout en fait, des moments où ils font des quêtes secondaires et ils discutent avec des gens et ils essayent d'aider les gens et de voir en fait, comment la nature a pu faire changer des endroits où ils sont déjà passés. Il y a 200 ans et il y a un peu un truc de transmission d'héritage et de, c'est très nostalgique, c'est assez joli à regarder. Donc pareil, on peut regarder ça avec des enfants, je pense, parce qu'il y a des, voilà, il y a des monstres, mais c'est des dragons et
0: c'est très émouvant. Moi, je sors en pleurant d'un épisode sur deux. Et c'est un, et pour le coup, c'est un manga de Tsukasa Abe. On peut passer sur des BD plutôt plutôt européennes. Donc moi, quand j'étais à l'hôpital, on m'a offert une BD qui était très mignonne. On va continuer dans les trucs un peu cute. Qui s'appelle Love Love. Pour le coup, c'est franchement LGBT. Donc c'est une histoire d'amour entre deux filles qui commencent, bah, même des adultes. Hein, je sais pas pourquoi j'ai deux filles. Qui se rencontrent en tant que collègues. Il s'avère que l'une est peut-être une louve-garou et l'autre est peut-être une chasseuse de louve-garou.
2: C'est vrai que ça nous arrive tellement souvent. Ouais,
0: moi, ouais. Je déteste quand ma collègue est chasseuse de louve-garou. Voilà, c'est compliqué. Voilà. Bon, il n'y a pas tant de surprises, mais c'est vraiment très mignon à lire. Pour le coup, ça fait vraiment du bien. Et par contre, si on veut sur quelque chose d'un peu moins tout public, il y a une nouvelle collection qui s'appelle La Brise, qui a un ou deux ans, qui sont des BD pornographiques queer françaises. La Brise, c'est le la nom Brice. De la hache à double tranchement, c'est un symbole lesbien.
1: Ah, d'accord.
0: Okay. Et il y a eu un certain nombre de bandes dessinées qui sont sorties depuis un an, il y en a 4 ou 5. Moi, ma préférée, bon, c'est peut-être parce que c'est une personne que je connais aussi, c'est Mouillé de Avril Avilas. Donc, ça raconte des petits fragments de vie d'une personne qui est polyamoureuse et qui est dans différentes pratiques sexuelles. Donc, on sent que ça, bon, on voit que ça sent vraiment le vécu, c'est ça qui est intéressant. Ça peut permettre aussi d'avoir des. Soit si c'est pas des milieux dans lesquels on est, c'est un petit aperçu intéressant. Et sinon, ça peut nous parler. On peut dire, ah, c'est le genre de discussion que j'ai déjà eu avec un partenaire après le sexe, etc. Et.
1: T'avais autre chose?
0: Et oui, on peut. Est-ce qu'il y a des choses qui vous font envie jusque-là?
1: Bah moi, il y a des choses que je vais essayer de voir peut-être avec les enfants sur les animés. Alors c'est vrai que, eu égard à mon grand âge, j'ai complètement lâché le côté mangaka ou autre. Donc c'est peut-être l'occasion de m'y remettre. Je dis m'y remettre parce que sinon c'était plutôt dans les années 80 et donc c'était un peu Ken le survivant, tu vois, des trucs comme ça. Donc moyennement recommandable.
2: Il y avait une femme dans toute la série.
1: Ouais, et puis elle était violée ou autre et c'était pas hyper censuré. Hein. J'avais quelques souvenirs un peu de psychotrauma. Tu dis, mais comment ça se fait que c'est passé comme ça dans notre enfance? Mais bon, voilà. Donc c'est plutôt cool. Je vais voir ça. Et puis après, ouais, les BD. Est-ce que tu avais d'autres livres ou films ou séries?
0: Je peux faire un dernier livre à lire sur la plage parce qu'il y a une. D'ailleurs, dans Mouillé, il y a une scène de sexe sur la plage aussi. Voilà, et thématique estivale.
1: On a bien compris que tu voulais nous faire lire des BD pornographiques. Je ne saurais pas oser le dire là tout de suite au micro, mais c'est le titre qu'on a retenu.

0: On y en a peut-être pas mal de. Si vous suivez un peu les livres de science-fiction et la littérature de l'imaginaire, on vous a peut-être déjà entendu parler de la séquence Hartmann de Paul. Ah, j'ai oublié, Paul Xandelakis. Ah là là. Je pensais le savoir très bien jusqu'à ce moment-là.
1: C'est le stress.
0: Oui, peut-être. Seul Pandelakis et pas Paul Xandelakis. Ça, c'est un peu stival aussi parce que on va suivre le quotidien dans le futur de deux personnages qui sont trans, je crois. Il y a une femme trans qui n'est peut-être pas humaine, qui est androïde consciente, et d'un homme trans dans un vaisseau spatial qui est parti découvrir la vie sur d'autres planètes. Et de son côté, le personnage féminin. Lui, il reste sur la Terre qui est devenue très chaude avec des problèmes de logement et d'accès à l'eau. Donc c'est une ambiance un peu étouffante. Vraiment, je me sentais pas bien pendant ces passages aussi parce que c'est une réalité qui était un peu proche. Alors que ce qui se passait dans le vaisseau spatial, il y avait un côté un peu chill. Donc bon, il y avait aussi des moments mélancoliques, mais moi j'avais beaucoup aimé les passages dans l'espace. Mais en tout cas, ça parle beaucoup de d'IA et ça inclut aussi l'IA dans les enjeux de droit. Et d'accès aux droits et de lutte militante de manière beaucoup plus intéressante que ce qu'on voit d'habitude. Et ça le mélange pas mal avec les questions LGBT, ça fait des parallèles très intéressants. Donc voilà, c'est relativement accessible, hein, c'est pas de là, il faut pas avoir fait bac plus 8 en informatique des réseaux pour l'avoir lu. Est-ce qu'on a encore le temps
2: Ouais, une petite reco, une dernière.
1: Alors, est-ce que tu pensais parler de ce documentaire graphique que tu avais ramené et que je t'avais emprunté et dont le titre était Quand la femme était l'homme aux origines de l'histoire?
0: Rappelle-moi le nom de l'autrice.
1: Et bien, c'est Uli Lust.
0: Uli Lust, eh bien, j'aime beaucoup cette BDiste autrichienne, mais comme tu me l'empruntais très vite, je n'ai pas encore pu lire la BD, Lai.
1: Et ben voilà, moi je la conseille du coup, je l'ai démarrée. Je ne l'ai pas finie parce qu'en fait je veux pouvoir la reprendre en prenant des notes tellement c'est une mine d'informations. C'est absolument génial. Alors évidemment c'est peut-être moins fun que quand même une BD un peu pornographique. C'est pas le même, voilà, c'est pas le même mood quoi.
0: Ah non, mais j'ai abordé cinq
1: tu
0: trucs tout
1: vois.
0: public, on va juste souvenir.
1: Voilà, je vais juste me souvenir
0: Framboise,
1: de
0: elle a
1: ça.
0: parlé d'une BD porno, voilà, c'est tout.
1: En tout cas, celui-là, il est vraiment chouette pour revenir sur l'histoire de l'humanité, la manière dont on a fait l'histoire, vraiment l'historiographie et dont les femmes ont été invisibilisées. Mais il y a en plus, ça ne peut pas se résumer à ça parce que c'est plein d'autres pépites. Parce qu'elle compare aussi à ce qu'elle vit en tant que femme, ce qui est un peu particulier de se dire à l'heure actuelle comment on peut comparer avec une vie préhistorique, néolithique ou autre. Mais des aspects culturels de ce qu'elle pouvait vivre dans son patelin d'origine. Vraiment, il est super chouette. Et je le conseillerais. Donc, quand la femme était l'homme aux origines de l'histoire, Uli Lust.
0: Eh bien, ce qui est très bien, c'est que si c'est si bien, tu vas le finir vite et je pourrai enfin
1: Et
0: le
1: voilà,
0: découvrir.
1: je te le ramène.
0: Et je crois que c'est l'heure, n'est-ce pas?
2: Exactement, ça va être le moment de commencer à se dire au revoir.
1: Bah passez un bel été.
2: Oui.
1: Au revoir, au
0: On se
1: revoir.
0: retrouve dans un mois, vous me direz si vous avez bien aimé. En attendant, on peut terminer par un petit générique d'animé encore un peu punchy,
2: Dont tu nous as parlé.
0: Ben oui, celui de la deuxième saison des Carnets de l'Apothicaire.
2: 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Salut!
1: Ciao, ciao!

0: Il n'y avait pas les micros d'ouvert.
1: Alors, n'oubliez pas pour l'été, les petites infos de l'été quand même.
2: Si vous avez une petite IST de l'été, n'hésitez pas à joindre le CJ, le centre de dépistage de Lens, au 03 21 69 10 94.
1: Ou tapez Cégide, et si vous êtes sur votre lieu de vacances, et trouvez le Cégide le plus proche de chez vous. Si vous avez eu un trou dans la raquette de la pilule, un oubli de pilule, un oubli de capote, pas de capote, précipitation ou autre, vous pouvez aussi vous rendre...
0: On parle de la pluie ?
1: Dans les centres de santé sexuelle ou le planning familial le plus proche de chez vous, mais en tout cas les permanences du planning familial du Pas-de-Calais restent ouvertes les lundis et mercredis 14h-18h et vendredi 14h-17h. Qu'est-ce qu'on peut se donner comme recommandation pour
3: l'été ? Et de se redonner rendez-vous le 14 juillet pour le rassemblement contre la venue de Jean-Luc Lahaye.
2: Et le 18 septembre pour la rentrée des adhérents et adhérentes.
3: Exactement. Bon, là, c'est vraiment le moment de se dire au revoir.
1: Allez, ciao, ciao.
3: Ciao.
2: Bye, les chouchous. Désolé, il y aura
4: plus. 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

0: Let's go.
1: Je les appelle les RMO. 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
2: Ouais, je t'appellerai dédicace alors.
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Le morceau que vous venez d'entendre vous semble peut-être familier. En effet, ce son est l'un des meilleurs du rappeur. Il a même été certifié disque de diamant en 11 mois seulement. De son vrai nom, William Mundala, Tchakola est né à Bondy-Seine-Saint-Denis et dernier d'une fratrie de 8 enfants, tous d'origine congolaise. Après avoir voulu se lancer dans une carrière de football, il se rabat sur le rap français en groupe. Catcus a été créé en 2015, composé de Tchakola, Booster, Peke et Jeffy. Ils ont fait un carton avec le son Au quartier, c'est la S, devenu single d'or, qu'on écoute tout de suite.

0: Avant de se faire appeler le roi de la mélo, il commence sa carrière solo en avril 2019 sans vraiment quitter le groupe. Il apparaît avec le titre « Sombre Mélodie », extrait de la compilation CRCL, un mouvement à frissons qui signifie « C'est rien, c'est la rue ». On l'écoute ensemble.
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0: Il passe ensuite 2 années très enrichissantes pour sa carrière en réalisant des multitudes de collaborations avec des artistes tels que Dadju, Franglish ou Gazo. Je vous passe mon coup de cœur, Kassav, un featuring Gazo Tiakola, streamé plus de 85 millions de fois sur Spotify.
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0: Parallèlement à des partenariats qui s'enchaînent avec des chanteurs tels que MHD, Niska, Alonso, Ronesia ou Dinos, Tiakola commence à travailler petit à petit sur son premier album. Le tour du monde de Tiakola, accompagné du rappeur anglais Dave, a été salué par Drake sur les réseaux sociaux. En effet, William a réalisé un clip vidéo passant par New York, Paris et Londres sur le morceau Meridian qui a obtenu la certification la plus rapide de France. En 29 jours, le titre est passé single d'or puis single de diamant. On l'écoute maintenant.
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officiellement, le premier extrait de son projet Mélo sort le 21 avril 2022. Peu après, le 27 mai, il produit Coucher de soleil.

0: Un titre qui a obtenu plus de 27 millions d'écoutes sur Spotify. Son premier album, Mélo, l'emmènera se produire pour la toute première fois à l'Olympia de Paris le 12 mars 2023. Gazo et Tiakola se retrouvent pour sortir leur album commun, La Mélo Gangs, le 1er décembre 2023. Composé de 12 titres, dont un en compagnie de la chanteuse belge Angèle, qui rajoute une touche de douceur pour Notre-Dame.
1: La Mélo Gangs.

Le 20 septembre 2024, il dévoile sa toute première mixtape BDLM Vol 1, qui signifie « Bienvenue dans le milieu ». Il atteint son apogée en 2025 lors de la cérémonie des Victoires de la Musique 2025, où il se fait nommer deux fois, dont une dans la catégorie « Album de l'année » grâce à des sons certifiés single de diamant, comme par exemple « Manon B ».

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0: Il fera même part d'une exclue sur Colors, où il partagera son titre TIA, un morceau urban pop, R&B, qui a obtenu plus de 7 millions d'écoutes sur Spotify. On l'écoute tout de suite.
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Après s'être produit le 26 et le 27 mars 2025 à l'Accor Arena à guichet fermé, le mélomane sort Farah Farah Gang en collaboration avec le rappeur Genesio. L'Extended Play de juin 2025 est notamment connu grâce au son Catch Mini devenu single d'or. On l'écoute tout de suite.

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Plus récemment, Tchakola a réalisé le nouveau hit de l'été dans une ambiance Congo estivale et une mélodie ambiançante et décalée avec Mélo Décalé.

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1: Cette semaine au Mégarama d'Arras, du côté des sorties, retrouvez de la comédie française, une comédie de Martin Darondeau et Bertrand Huskla. Toujours à l'affiche, côté film d'horreur, d'abord Backrooms de Kane Parsons, interdit aux moins de 12 ans, puis Evil Dead Burn, un film de Sébastien Vanitschek, interdit aux moins de 16 ans. Deux films historiques, La Bataille de Gaulle, partie 1 et 2 d'Antonin Baudry. Et deux films d'action, Supergirl, un film de Craig Gillespie et L'Odyssée de Christopher Nolan, interdit aux moins de 12 ans. Pour les jeunes cinéphiles et toute la famille, Toy Story 5, un film d'animation d'Andrew Stanton avec Tom Hanks, Des Mignons et des Monstres, un film d'action de Pierre Coffin, et Vaiana, la légende du bout du monde, un film d'animation de Thomas Cale. Enfin, en avant-première, La Patte Patrouille, le film, Mission Dino, un film d'animation de Karl Brunker, c'est dimanche 2 août à 11h et 15h30. Bonne séance!
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go, c'est le mot d'attaque pour démarrer cette émission Faster Pussycat en duo avec Daphné au micro et à la technique et Monsieur L. Beepster qui m'accompagne sur cette émission particulière qui sera dédiée essentiellement à la musique psyché, soul, funky, groovy qui est inspirée aussi d'une programmation qui a lieu régulièrement tous les ans au Havre, celle d'un festival qui s'appelle tout simplement Mess My Mind. Voilà, c'est pour leur rendre hommage à cette fabuleuse programmation où il y a quelques groupes et beaucoup de DJ dédiés à ce genre de musique. Donc on va se plonger tout de suite avec quasiment un album qu'on va un peu écouter tout au long de cette émission. Ça va être le fil rouge de cette émission. Un groupe qui nous vient de LA de 1967 plus particulièrement. Ils étaient affublés de ponchos et de sombreros. C'est un sextet et il s'appelait à l'époque Senior Soul et c'est ce qui va donner plus tard dans les années 70 le groupe War. Tout simplement, on débute tout de suite avec extrait de leur album What It's Your All, The Best of the Senior Soul, en fait le titre phare de la face 2 qui a donné le titre à cet album. C'est un morceau qui a le titre de I Ain't Got Soul Today, What It Is Your All.

0: On commençait avec toute la sensualité de ce groupe. Señor Sol, né en 1967, et donc un sextet, hein, je vous disais, il y a Chuck Miller, Harold Brown, Howard Scott, Lonnie Jordan, Maurice Dickinson et Papa D. Allen, avec des instruments très particuliers. Alors là, on avait un peu de flûte aussi, parfois, bon, on a beaucoup d'orgue aussi, parce qu'il y a des moments plus psychés, mais ça va venir un peu plus loin dans l'émission. Là, on était vraiment dans le groovy et la soul music, voilà, pour démarrer ce Faster Pussycat. Albuster, qu'est-ce que tu nous as concocté pour démarrer l'émission ?
1: Je te propose de repasser par l'année 2026.
0: Okay.
1: Ça tombe bien. Et on va écouter un extrait d'un premier album qui était sorti, en janvier 2026, si mes souvenirs sont bons. C'est un groupe qui s'appelle Modlang. Alors, Modlang, ça dit pas grand chose comme ça à grand monde, mais si je dis Big Star, déjà, ça fait écho à Arras. Et puis, Big Star, c'est le groupe power pop référence aussi absolu des années 70. Modlang, c'est tout simplement un titre de Big Star à l'époque. Et c'est le nom d'un quatuor, un jeune quatuor qui commence à faire parler de lui un petit peu également et qui a sorti un excellent album de power pop avec des influences aussi un peu variées quand même. Ça part un peu du côté des Flaming Groovies par moment, il y a un petit côté un petit peu de glam à la T-Rex, etc. Et puis ben c'est surtout un très très bon album artisanalement concocté par des gens qui n'ont rien à faire de la mode, de ce qui est branché ou pas en ce moment, et qui font leur truc dans leur coin, et c'est très bien hein, comme ça je trouve. Et donc le titre qu'on va écouter de suite, c'est extrait de cet album de Modlang, c'est Cockamonga.

0: 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Autre extrait de cet album des Senior Soul, l'album What It Is Your Hall, un best-of de ce groupe né en 1967, mais l'année d'avant, en fait, celui qui a initié ce projet, qui a le nom de Chuck Miller, avait créé également les Romeos aussi, qui a fait quelques hits remarquables en Californie. Alors, il y a quelques musiciens qui ont rejoint du coup les Senior Soul, et après, il y en aura une partie qui créeront le fabuleux groupe des 70s War. Voilà, tout ça, c'est les prémices d'une très bonne ambiance. Alors, c'est surtout des instrumentaux, essentiellement. Dans ce groupe, donc je vous ai quand même décroché quelques morceaux où il n'y a pas beaucoup de paroles, hein. Effectivement, c'est très dansant, mais au moins il y a une petite phrase qui donne l'ambiance. Pour rester dans cette ambiance, El Bipster, qu'est-ce que tu nous proposes?
1: 5 ans plus tard, après donc 1967, on avance de 5 ans, 1972, on va au Brésil, et puis on va faire un petit tour du côté du mouvement tropicaliste, ce mélange culturel dans tous les domaines, hein, qui a aussi débouché musicalement sur des choses intéressantes, mélange de musique brésilienne traditionnelle, typique, très riche, la scène brésilienne bien sûr, et puis de psychédélisme et de rock de l'époque, et avec ici donc une égérie, une des égéries du mouvement qui s'appelait Lena Rios, et qui a sorti pas mal de choses. Elle a été aussi journaliste après, elle a fait pas mal de métiers différents, elle a été présentatrice télé, etc. Mais donc dans les années 70, elle avait sorti déjà quelques 45 tours, et en 72, c'est son troisième EP. Alors je vais pas me risquer à le prononcer en portugais, parce que mon portugais est un peu... Ça, c'est le titre du, c'est dit du morceau, et le EP s'appelle Sem Essa Aranha, mais ça, je sais pas le faire du tout.
0: Aranha, je pense aussi.
1: Aranha, non, ça doit être plutôt Aranha. Aranha, c'est comme ça. Non, je ne sais pas le faire.
0: Et puis c'est Sem.
1: Sem. Ok, et donc Muito Quente, ce morceau que je vous propose de suite, qu'on vous propose de suite, et tu viens de prononcer le titre, donc je vais te le
0: laisser prononcer. Et c'est où Nekuri et où Diablo, j'imagine.
1: Lena Rios.

0: Et oui, vous aurez reconnu le tubesque Pata Pata, créé par Mariam Makeba et repris par les Senior Soul également sur cet album, et qui a contribué aussi un peu au succès de ce morceau qui a été vendu à des milliers d'exemplaires.
1: Ah, j'adore cette version,
0: ouais.
1: J'aime beaucoup.
0: Ouais, ouais. Donc voilà, et on enchaîne avec un groupe plutôt psychédélique contemporain.
1: Tout à fait.
0: Londonien.
1: Et qu'on a eu la chance de voir plusieurs fois sur scène, notamment au Mess My Mind dont tu parlais tout à l'heure. C'était en avril 2026 et on reste quand même dans les 60s parce que c'est une reprise donc par ce combo qui s'appelle The Crystal Teardrop, un groupe anglais qui déménage pas mal et qui fait pas mal parler de lui dans la scène mode, néo-mode actuelle en Angleterre. C'est quand même un petit retour à les 60s parce que c'est une reprise d'un groupe qui s'appelait The Eyes et qui avait eu son petit quart d'heure de gloire, on va dire, dans l'ombre des grands Beatles, etc. Donc de 64 à 67, ils étaient anglais, venaient de Ealing, et ils avaient eu quelques titres qui avaient marqué l'époque quand même, notamment un morceau qui s'appelait My Degeneration, en réponse au My Generation de The Who. Et puis il y a ce morceau-là, une phase B d'un 45 tours qui a été repris donc par The Crystal Teardrop. On écoute la version reprise de ce morceau de The Eyes, et c'est I Am Road Out.

0: Et nous enchaînons avec un autre morceau de Soul, Senior Soul, pardon, c'est leur Psychotic Reaction avec cette fois-ci un hautbois au top après avoir eu l'harmonica, la trompette, etc. Voilà, ça c'était le morceau qui mettait à l'honneur cet instrument avec un petit côté début un peu garage avec le Psychotic Reaction. Voilà. On va enchaîner avec un nouveau groupe, monsieur Elbipster.
1: Un jeune groupe, oui. Elles se sont fermées, parce que c'est un groupe de 4 nanas entièrement féminin, ce combo de Los Angeles en 2023, je crois, 2022. Premier EP en 2023 et premier album en 2026, début 2026. C'est un groupe qui s'appelle Julie's and the Rollers. Julie's avec un Z à la fin et Rollers avec un Z à la fin aussi. Et je ne sais pas ce que vous allez en penser à l'écoute de ce morceau, I Don't Know You, mais ça fait beaucoup, beaucoup penser, enfin, ça m'a fait beaucoup penser à l'époque aux Bangles des débuts, quoi, période de premier album All Over the Place, juste avant le succès de Walk Like an Egyptian et leurs autres tubes. Et c'est un groupe que j'ai vraiment envie de voir sur scène à l'occasion, si jamais elle débarque en Europe.

0: power pop à souhait, Julie's and the Rollers, vraiment très très chouette.
1: Ah, l'album est à la hauteur de ce qu'on vient d'entendre, c'est vraiment un excellent premier album qui en plus s'appelle Dirty Little Rock'n'Roller. Tout un programme.
0: On n'a pas enchaîné parce qu'on revient dans la soul music et les Seigneurs Soul. On va clôturer cette séquence dédiée à ce groupe-là avec un morceau qui va rappeler un autre aussi, c'est I Heard It Through the Grapevine, essentiellement instrumental, mais avec quelques petites notes de musique. Et puis, on enchaînera avec quelques notes, évidemment, enfin, instrumentales et beaucoup de ça musique. Et on enchaînera avec War pour se replonger là-dedans et également dans leur discographie.
1: Avec leur classique.
0: Yes.
1: Lowrider.
0: Exactement. Tout de suite dans Faster Pussycat.

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1: Lowrider War.
0: Que peux-tu nous dire sur cette chanson?
1: On est en plein milieu des années 70 sur la côte ouest des États-Unis à Los Angeles. Et puis, War, c'est un groupe de Latin funk, on pourrait dire, et que, bon, il y a plein d'autres choses, bien sûr. Mais c'est un peu cette scène-là. Le côté funk, mais pas seulement noir américain, également latino.
0: Multiracial, en fait.
1: Voilà, exactement.
0: Comme déjà dans Senior Soul.
1: Et Lowrider, c'est un hymne à l'époque déjà, et c'est devenu le morceau emblématique de la culture automobile Lowrider, c'est-à-dire de la culture automobile hispanique, latino, chicano, américaine. Si vous voulez avoir une petite idée de à quoi ça ressemblait à l'époque, parce que c'est encore une scène qui est extrêmement vivace aujourd'hui, une culture automobile très très... universelle et en même temps typiquement sud-californienne. Allez voir la vidéo justement du morceau qu'on vient d'écouter, Lowrider The War, avec le footage, je cherche le mot en français, je trouve plus, d'époque, et à quoi ça ressemblait un lowrider, quoi, c'est ça, à quoi ça ressemblait un lowrider, et en quoi ça consistait. Il y a aussi un super morceau d'un gars qui s'appelle Elbess, qui est génial, parce qu'il joue justement sur les clichés liés à la culture automobile hispanique de Californie, et c'est l'exact opposé du hot rodding, quoi. C'est-à-dire, il faut conduire lentement, il faut conduire très bas, au ras du sol, et il faut se faire voir, quoi. Voilà, c'est ça, c'est la beauté du geste.
0: Puisqu'on est dans le soul music, latin jazz, groovy et surtout psyché, il y a des compiles qui ont mis à l'honneur énormément de 45 tours ou de groupes complètement inconnus dans les années 60. Ces compiles dédiées donc à ce style-là, le psychédélisme de 1965 à 1968, ça nous a permis de découvrir énormément de choses, comme notamment Music Machine, comme les Sonics, et puis des raretés. Et je vous propose de retrouver un titre qu'on entend, enfin en tout cas qui balance bien, c'est Cheese Bad Mover de Sir Douglas Quintet.

0: 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Je te proposais de continuer en fait à voyager d'une faille spatio-temporelle à l'autre parce qu'on est parti du Sir Douglas Quintet et des compilations Nuggets dont tu parlais il y a quelques instants, 65-68, donc le rock garage et le début du rock psychédélique. Et on est passé juste l'année suivante, en 1969, via 2026, parce que ce qu'on vient d'écouter, c'est une reprise des Easy Beats, le groupe australien pop, fondateur également, rappelez-vous, Friday on My Mind, ça avait été un hit partout dans le monde à l'époque. En 67. Et donc là, 69, le morceau qu'on vient d'écouter, c'est St. Louis qui est repris en 2026 plutôt par un groupe qui s'appelle Asteroid B612. Donc quand je parle de failles spatio-temporelles, on est dans les étoiles, parce que c'est le nom de la planète du Petit Prince dans l'histoire d'Antoine de Saint-Exupéry, Asteroid B612. Et c'est un groupe qui s'appelle... le nom m'échappe.
1: Juste à l'instant.
0: Non. Asteroid B612. Ah. Voilà. Donc le nom du groupe, c'est le nom de cette petite planète. Et c'est le groupe de Johnny Casino. Et Johnny Casino, actuellement, ces jours-ci, c'est le guitariste de Kim Salmon au sein de Smoked Salmon, son groupe actuel.
1: D'accord.
0: Quoi. Voilà. Okay. Et Johnny Casino avait monté ce groupe Asteroid B612 dans les années 90-2000. Se sont arrêtés en 2005, je crois, et ils ont repris du poil de la bête en 2025 et 2026. Donc avec notamment ce 45 tours sorti en 2026, reprise du St. Louis des Easy Beats. Superbe version, je trouve.
1: Donc rien à voir avec les B-52s,
0: Asteroid B612, non.
1: Ok. Voilà, bon, je voulais faire un pont avec.
0: Mais tu peux quand même. Hein.
1: Les Southern Culture of the Skids, parce que dans leur discographie, ils ont un petit titre très feel good. Et dans le genre jazzy groovy, c'est le morceau qui s'appelle Pass the Hatchet.
0: C'est une reprise de rockabilly qui est un petit peu transformée ici.
1: Donc voilà, pour rester dans le mood de cette ambiance-là, c'était sorti sur Telstar Records. Et c'est un groupe qui vient de Caroline du Nord, hein, il me semble.
0: Oui, c'est ça, quelque part. Voilà.
1: Donc on enchaîne.
0: Southern Culture of the Skids. Yep.

0: quitter quasiment sur ce morceau, le Faster Pussycat, dédié essentiellement au psychédélisme et un peu au garage là avec ce dernier morceau à fond. Les Delvettes, extrait du volume 2 des Nuggets, compilation 65-68.
1: Un morceau repris par les Cynics au début des années 2000, rappelle-toi, on a dansé là-dessus.
0: Tout à fait. Tout à fait, c'est vrai. Qu'on aurait pu passer. Mais il y a tellement de groupes dans le genre qu'on n'a pas encore eu l'occasion de passer. C'était l'occasion de le faire dans cette édition spéciale dans Faster Pussycat. On vous dit à une prochaine fois. Ciao, ciao.
1: Merci de m'avoir invité.
0: Merci. Et de rien, monsieur Albimster. Passez une bonne semaine. Ciao.
1: Ciao.
0: Bye bye.

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3: Aujourd'hui, dans Info 30, suite et fin de notre méga dossier autour du méga village contre méga canal. Et pour ce dernier épisode, le sujet abordé porte sur une affaire de démocratie. Interview réalisée par Luc Chaden pour Radio PFM. On terminera ce magazine par un rendez-vous social et un agenda culturel à voir et entendre dans la région.
4: Le projet de canal Seine-Nord-Europe doit relier Aubenchelobac près de Cambrai et Compiègne. Long de 107 km, il deviendrait le maillon central d'un réseau fluvial à grand gabarit entre l'Île-de-France et l'Europe du Nord. Avec près de 2500 hectares d'emprise agricole, 35 millions de mètres cubes d'eau prélevés, 78 millions de mètres cubes de déblais prévus, pour un coût aujourd'hui réévalué à plus de 10 milliards d'euros, sa construction engage des travaux d'infrastructures pharaoniques. À ce titre, il est parfois qualifié de chantier du siècle. Du 9 au 12 juillet, un village militant éphémère s'est installé à Villers-au-Tertre, entre Douai et Cambrai, pour protester contre la construction du canal. Une mobilisation d'envergure nationale avec des tables rondes, une balade à vélo, des concerts et une manifestation à pied et sur l'eau. Nous y avons mené une série d'interviews pour comprendre les différents aspects du projet de canal. Nous retrouvons Louise du collectif Méga Canal Non Merci qui nous parle de démocratie et de la procédure d'enquête publique censée donner une légitimité politique à un tel projet. Globalement, c'est quoi la procédure dans ce cadre-là? Et concernant le canal Seine-Nord, est-ce qu'elle a été respectée?
5: Oui, la procédure a été respectée dans les grandes lignes. Donc comment ça se passe? En fait, ce projet, ça fait plusieurs dizaines d'années hein, qu'il est dans les tuyaux. Il y avait eu à un moment l'option de... avait été envisagée l'option de d'agrandir le canal du Nord existant. Parce que le canal du Nord a été conçu pour pouvoir s'agrandir. Mais est intervenue la notion de l'Union européenne, les financements de l'Union européenne, qui finançait un réseau européen de transport de fret, qui visait les canaux et le fret ferroviaire, et qui nécessitait que le transport par canal, le transport fluvial, soit fait à grand gabarit, c'est-à-dire pouvant aller jusqu'à 4400 tonnes. Déjà, le financement de l'Union européenne, il y a déjà un aspect antidémocratique dedans, qui est que donc ce réseau de transport de fret européen a été voté dans sa conception globale par les élus au Parlement européen, mais les projets individuels derrière n'ont pas été débattus par les personnes que nous avons élues. Donc, au niveau de l'Europe déjà, alors que c'est l'Europe qui est un des principaux financeurs du projet, il n'y a pas eu de vote des députés européens pour ou contre le canal Seine-Nord-Europe. Ensuite, il y a trois gouvernements français successifs qui ont signé une déclaration d'utilité publique du canal. Donc c'était un gouvernement sous Nicolas Sarkozy, un gouvernement sous François Hollande, un gouvernement sous Emmanuel Macron, où à chaque fois, le Premier ministre, le ministre de

0: Et ensuite, on a une enquête publique qui est commencée. Donc, le grand public, ça veut dire tous les citoyens français, sont appelés à s'exprimer au sujet de ce projet. Donc, déjà, on estime le nombre de réponses par rapport au nombre total de personnes qui sont invitées à répondre à ce projet, c'est-à-dire à peu près 70 millions en France. Et donc, pendant l'enquête publique, les citoyens peuvent se rendre en mairie. Donc déjà, il faut qu'ils aient connaissance de l'existence de cette enquête publique. Et ensuite, le dossier de l'autorisation environnementale, il faisait plusieurs centaines de pages. C'est un dossier technique qui explique l'intégralité du projet avec beaucoup de termes techniques et pourtant très peu de détails. Donc c'est ambivalent, à la fois c'est très très long de lire tout ça et à la fois à la fin il nous reste encore plein de questions et on n'a personne à qui les poser. Et ensuite, si on a le courage, si on a compris qu'il y avait une enquête publique, qu'on a le temps d'y aller, qu'on a eu le courage de lire tout un tas de documents et qu'on a réussi à se faire un avis dans un temps très court, on peut répondre à l'enquête publique avec un avis, voilà. Et donc le rapporteur public émet un avis favorable ou défavorable au vu des remarques, des retours qu'il a reçus auprès du préfet. Et au vu de tous ces retours, le préfet accepte ou pas, donne ou pas l'autorisation environnementale qui fait suite à la déclaration d'utilité publique. Et donc dans tout ça, il n'y a pas une seule personne élue. Et le seul moment où on consulte les citoyens, on peut très facilement, le rapporteur public et ou le préfet, peut très facilement dire « Oui, bon, bah, y a eu 100 personnes qui ont émis un avis négatif, on fait quand même le projet. »
1: Par rapport au nombre de personnes que ça peut toucher, c'est tellement peu que le préfet considérerait qu'il n'y a pas réellement d'opposition au projet.
0: C'est ça. La société du canal Seine-Nord Europe, ils vont dire oui, mais on a fait énormément de réunions publiques. Sauf qu'une réunion publique, c'est pas pareil qu'un débat. C'est-à-dire qu'une réunion publique, c'est selon leurs termes. Ils vont louer ou emprunter une salle. Ils vont faire plus ou moins de la communication sur le fait qu'il y a une réunion publique. Les personnes vont venir, ils vont pouvoir dire répondre à certaines questions ou pas. Et surtout, il va y avoir personne de formé à tous ces enjeux-là, personne qui a été payé, contrairement à eux, personne qui n'a été payé pour comprendre et lire tout le dossier technique, etc., qui serait capable d'aller les chercher sur des points très précis. Et encore une fois, à la fin de la réunion publique, on ne demande pas l'avis aux gens non plus.
1: Ça, les réunions publiques, c'est après l'enquête publique, qui elle est obligatoire. J'imagine que cette idée d'enquête publique, elle est mesurable. Est-ce qu'on sait s'il y a eu beaucoup de contributions ?
0: Alors, les réunions publiques sont, je crois pas, codifiées. Je pense que c'est eux qui ont cherché à avoir un nombre pour pouvoir argumenter derrière qu'ils avaient fait un effort de démocratie. Et les enquêtes publiques sont quantifiables. Le registre est accessible. Il y a eu deux enquêtes publiques parce qu'il s'est passé en deux fois sur des secteurs différents. Je crois qu'il y a eu à peu près 300 personnes qui sont allées s'exprimer contre ce projet. Et la question derrière, c'est aussi de dire, parfois on va nous dire, oui, bah, 300 c'est pas assez, ou bon, bah, à Tourotte on était 2000, c'est pas assez. Aujourd'hui, si jamais on est 5000, est-ce que ce sera assez? À quel moment c'est assez? Alors qu'en face, s'ils essayent de faire la même chose, de regrouper de manière bénévole des personnes qui sont farouchement pour le canal, combien de personnes y regrouperaient? C'est sûr que quand on a des fonds publics pour payer des petits fours, louer la salle des fêtes, etc., c'est plus facile. D'ailleurs, en termes de salle des fêtes, nous, du coup, Méga Canal Non Merci, on a organisé des réunions publiques où on démontrait nos arguments et où tout le monde pouvait venir et exprimer ses questions, se réfléchir. En essayant de faire le maximum de communication qu'on pouvait avec les faibles moyens qu'on a, puisque c'est uniquement du financement par des dons. Et il y a eu beaucoup de mairies, un nombre vraiment non négligeable, qui n'a pas souhaité nous ouvrir les portes de leur salle des fêtes. Et autant ponctuellement, on comprend qu'il y a...

0: qu'il y ait des pressions, mais c'est quand même symptomatique du fait qu'il y a vraiment un problème de démocratie. On n'était pas en train de leur demander de s'afficher politiquement pour ou contre ce sujet, mais en fait, comme ce projet est porté à bout de bras par le président de région, M. Xavier Bertrand, et qu'il y a des pressions politiques dans tous les sens, et ben en fait, du coup, tout le monde a peur.
1: Donc si je comprends bien, ce week-end de mobilisation, à l'inverse, il vise aussi à réinventer des formes de démocratie populaire. Comment ça fonctionne ?
0: Ça fonctionne principalement par des lieux d'échange, des tables rondes. Bon, on sait évidemment que ça a des limites. Malheureusement, il n'y a pas beaucoup de personnes pro-canal qui sont venues pour l'instant. En fait, tout le monde est bienvenu sur ce camp, sur ce village. On sait que les personnes qui sont remontées contre nous ou qui sont engagées politiquement pour le canal Seine-Nord-Europe ne viendront pas parce qu'ils ont peur de s'afficher avec nous ou ils ont potentiellement peur de ne pas être les bienvenus. Mais par contre, on sait aussi qu'il y a beaucoup de curieux du coin qui viendront. Et ça, pour nous, c'est très important. Souvent, c'est aussi au contact des personnes qui ont chacun un vécu différent qu'on peaufine aussi, nous, nos arguments. Parce que si on défend quelque chose qui, en fait, rend les choses pires pour quelqu'un d'autre, c'est pas l'objectif. Mais c'est sûr que ici, c'est pas un endroit neutre non plus. On peut pas prétendre que n'importe qui pourrait venir et dire n'importe quoi et que, bon, voilà, s'il y a 800 personnes qui sont pas d'accord avec toi, c'est pas facile de s'exprimer. Et on voudrait vraiment réussir à trouver des lieux et des espaces démocratiques de manière plus locale ou même nationale pour permettre d'avoir des débats apaisés. Parce que on est trop sur des tensions, on a l'impression qu'à chaque fois c'est soit il faut être pour ou il faut être contre et il n'y a pas d'entre deux, quoi. Mais donc c'est ça qu'on essaye de faire, même nous, au sein de des personnes qui, on va dire, sont pas d'accord avec le projet du canal Seine-Nord-Europe. Et ben, mine de rien, on n'est pas tous d'accord les uns entre les autres, on n'est pas tous d'accord sur ce qu'on voudrait à la place, par exemple. On n'est pas tous d'accord sur les moyens d'exprimer, les façons d'exprimer notre désaccord. Il y a plein de points comme ça, donc et on arrive à en discuter, on arrive à se mettre autour de la table pour en parler. Et là, aujourd'hui, ce qui est très intéressant aussi, c'est d'avoir des tables rondes sur d'autres sujets que le canal Seine-Nord-Europe, mais pour comprendre les liens qui regroupent tous ces projets. Parce que nous, ici, on a le canal Seine-Nord-Europe, un peu plus loin, que ce soit un peu plus loin en France ou même un peu plus loin dans le monde, on a partout, il y a des projets qui voient le jour et qui... dont la population ne veut pas et qui leur sont imposés par une façon ou une autre.
2: C'était un sujet réalisé par Luc Chaden pour Radio PFM autour du méga village contre le méga canal. Interview en compagnie de Louise du collectif Méga Canal Non Merci. Elle nous parlait de démocratie et de la procédure d'enquête publique censée donner une légitimité politique à un tel projet.

On passe maintenant à notre rendez-vous social avec Beauté. Où es-tu ? Comment le capitalisme nous a volé notre singularité ? C'est une conférence gesticulée de Caroline Lejeune à propos des conséquences de la compétition et de la quête de notoriété dans le marché de l'art. Et ça se passe au Bus Magique à Lille. Ce soir à 20h, l'entrée est à prix libre et conscient. Au chapeau.

On enchaîne avec nos rendez-vous culturels, les cinémas de plein air à Arras. Demain, samedi 25 juillet à 21h30, projection de Blue and Company au parc Jean Jaurès. C'est gratuit et ouvert à tous, mais attention, les places sont limitées. Puis autre rendez-vous dans un autre cadre, les Portes du Temps, journée événement organisée dans le cadre des quartiers d'été. Et au programme, activités sportives, jeux de piste, robots et casques de réalité virtuelle, Transformers, gaming et un spectacle, le Chaboté d'Artois Culture Nature. Et ensuite, il y aura des contes anciens, musiciens à la citadelle d'Arras, stade Vauban, demain samedi 25 juillet de 10h à 16h. C'est gratuit. Le transport et les repas sont possibles sur inscription auprès de votre centre social. Envie de devenir écoutante ou écoutant ? SOS Pas-de-Calais agit pour la prévention du suicide et s'efforce de briser le cycle de la solitude en accueillant la parole de chacune et chacun au téléphone, au chat ou sur Internet. L'association reçoit environ 1000 appels par mois et elle est en permanence en recherche de nouveaux bénévoles pour assurer sa mission d'écoute inconditionnelle et anonyme. Si vous souhaitez devenir écoutante ou écoutant et bénévole, vous pouvez adresser votre candidature à SOSAM. sosam.arras@free.fr. D'ailleurs, SOS Amitié Pas-de-Calais sera présente demain, samedi 25 juillet matin, sur le marché d'Arras devant l'hôtel de ville pour échanger et répondre à vos questions. Quelques spectacles également à voir, celui de l'été au Pharos, notamment avec Johnny Betrave et ses courgettes par la compagnie La Belle Histoire. Spectacle musical déjanté. Et c'est ce soir à 19h au Théâtre de Verdure du Pharos, 4 rue Charles Péguy à Arras. Et puis dans le cadre de Parc en fête, le syndrome du bourdon par la compagnie Balance-toi. À travers la danse et le main à main, Charlotte et Valentin explorent avec poésie les freins du quotidien. Un spectacle sensible sur la confiance en soi et en l'autre, jusqu'à l'envol. Dans ce cadre, c'est un programme gratuit riche en activités artistiques, sportives et culturelles pour tous les âges au cœur de l'été. C'est gratuit et c'est tout public. Et c'est demain, samedi 25 juillet à 15h, au Louvre-Lens, 99 rue Paul Berthe à Lens. Et enfin, on termine ce magazine avec deux rendez-vous concerts à la Maison Folie de Moulins. Il y aura l'afro-électro de Omar Eck en concert dans le cadre de la Folie Continue, 3e édition et de la saison Méditerranée, ce soir de 20h à minuit, et c'est gratuit. Et puis le lendemain, samedi 25 juillet, toujours de 20h à minuit, et c'est aussi gratuit, ce sera le Amazing and Moroccan Afro House de DJ Argan Soul, donc demain, samedi 25 juillet. Info 30, c'est terminé pour aujourd'hui. Prochain rendez-vous avec votre magazine d'info locale dès lundi, 7h30, 12h30 et 18h.

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3: 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Décibels, c'est l'apéro radiophonique de PFM, fréquence associative arrageoise, libre, sans pub depuis 1981. Décibels en direct ou presque de 18h30 à 19h02. Décibels, c'est une émission collective proposée depuis pas mal d'années par plusieurs animateurs de PFM. C'est une sorte de petite tradition et ce soir c'est Nico Bibbs au mic et aux manettes. Au menu de ce Décibels ce soir, actu concert, quelques nouveautés musicales et pas mal de petits cadeaux à glaner, notamment des places de ciné et d'autres petites surprises. Avant ça, actu social, mauvaise nouvelle, une fois encore la frontière tue, nouveau décès à la frontière calaisienne. Des commémorations ont lieu en ce moment en souvenir de la personne décédée, donc suite à un départ en bateau avec 150 personnes à bord. Des rassemblements organisés en ce moment même donc du côté de Dunkerque devant le Kursaal, donc sur la digue de Malo-les-Bains, et en même temps à Calais, parc Richelieu. L'association Utopia qui nous a envoyé l'info nous signale que ces rendez-vous sont des espaces auto-organisés. Chacun est libre d'exprimer sa colère, sa tristesse comme il ou elle le souhaite, que ce soit au travers de prises de parole, de messages ou de toute autre initiative, démonstration en respect des souhaits des proches des victimes. On va rester à Calais avec un groupe musical justement assez engagé sur ce thème de l'aide aux migrants et de la dénonciation de la frontière et de l'Europe barbelée. C'est un groupe qui s'appelle Nord Noir, un groupe calaisien qui propose quelque chose entre le punk et l'électro. Ils sont à l'affiche du Rock en Stock Festival ce week-end à Étaples. On les écoute avec un extrait de leur dernier album ou EP qui s'appelle Fait d'amour et on écoute Pas mort. Nord Noir.

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Le groupe Nord Noir à l'affiche du Rock en Stock Festival. C'est ce festival qui se passe à Étaples-sur-Mer aujourd'hui, demain et dimanche. C'est aux portes départementales. C'est un festival qui est complètement gratuit. Vous pourrez croiser donc le groupe Nord Noir, mais aussi Sergent Garcia, Fleuve, Dieter, Bertrand Belin, Les Ramoneurs de Menhir, Marcel et son orchestre, Orchestre International du Vetex, Jeune Lyon. Et puis aussi ce groupe Rémois qui s'appelle MAO Cormontreuil, qui est composé notamment de membres de Bewitched Ends. On les écoute avec un titre qui s'appelle Baby Anne.

Le groupe M.A.O. Cormontreuil à l'affiche du Rock en Stock Festival. Je vous signale que vous retrouverez ce festival, si tout se passe bien, tout à l'heure sur les ondes de PFM, puisque donc on diffuse le plateau radio des collègues confrères de la France, les radios associatives du nord de la France. Il y aura une animatrice de PFM qui sera sur place, me semble-t-il, Laurie des Contines du Forgeron. Donc c'est à partir de 20h jusqu'à minuit, si tout se passe bien, si les dieux du streaming sont avec nous. On continue de parler de ce Rock en Stock Festival avec un groupe, un artiste qu'on a déjà reçu sur PFM qui s'appelle Madness, MDNS, qui faisait partie de Train Fantôme. Il a sorti récemment un EP qui s'appelle Drash et on écoute un extrait qui s'appelle Sex, Drogue et Drame. Il a l'affiche aussi du Rock en Stock Festival ce week-end à Étaples-sur-Mer.

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On enchaîne avec un peu de cuisine. Cet été, on vous diffuse ce que les gourmands disent. C'est une chronique qui a été réalisée du côté des collègues, confrères de Radio Scarpe Sensé à Vitry-en-Artois. On écoute une petite recette de tarte végétale.

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1: Bonjour, bienvenue dans l'émission Ce que les gourmands disent. Alors aujourd'hui on est en compagnie d'Isabelle. Isabelle, bonjour.
2: Bonjour Valérie.
1: Alors j'aimerais bien savoir ce que tu vas nous présenter comme recette.
2: Aujourd'hui j'ai préparé une tarte aux légumes végétalienne.
1: Oh, impeccable. Et au niveau de tes sources, là, c'est un site, un blog que tu aimes beaucoup ?
2: Oui, c'est un blog très intéressant qui s'appelle La Compagnie sans gluten. Et donc, il propose diverses recettes sucrées salées, sans farine.
1: Sans farine, sans lactose, voilà. Sans gluten, avec des recettes un peu alternatives, oui. Finalement.
2: Voilà. Donc, ça donne pas mal de pistes. Des fois, on est à court d'idées.
1: On peut aller chercher là-dessus. Alors, pour cette recette de tarte aux légumes végétalienne, qu'est-ce qu'il te faut comme ingrédient ?
2: Pour la pâte, il nous faut 100 g de margarine végétale, 150 g de farine de riz, une pincée de sel et 5 cuillères à soupe d'eau.
1: Et pour la garniture, alors, qu'est-ce qu'il faut ?
2: Pour la garniture, donc des légumes, donc 2 carottes, une courgette, un oignon, un poivron et 2 tomates.
1: Ah, bah dis donc, c'est bien noté. Et tu m'avais pas parlé de sauce tomate ?
2: Si, un petit coulis de tomate.
1: D'accord, pour mettre en fond de tarte, je pense.
2: Non, c'est ça.
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1: Ta pâte, elle est au frigo. Qu'est-ce que tu as fait pour la faire ?
2: Donc, j'ai mélangé mes 100 g de margarine.
1: Donc, 100 g de margarine.
2: Avec les 150 g de farine, le sel et l'eau. Donc, j'ai mélangé, j'ai fait une belle boule pour que ce soit bien homogène. J'ai mis un peu de film transparent, je l'ai laissé au frigo reposer pour à peu près 30 minutes.
1: Et là, pendant ce temps-là, qu'est-ce que tu es en train de faire ?
2: Je prépare tous mes petits légumes avant de les mettre à rissoler dans la poêle.
1: D'accord, on les fait tout doucement chauffer et cuire avant de les mettre sur la tarte finalement.
2: Voilà, exactement, pour qu'ils soient un peu plus tendres.
1: D'accord, bien dorés, bien appétissants. Voilà. Waouh, impec. Alors, je te laisse couper tes légumes. Donc tu coupes, t'épluches tous tes légumes et tu coupes tout en petits morceaux, c'est ça ?
2: C'est ça, oui. Donc là, c'est la carotte.
1: Donc t'as déjà coupé la courgette. Ouais. Voilà, l'oignon est à rissoler. Donc il me semble que t'as tout coupé, Isa, là. Donc t'as tout mis à chauffer ?
2: J'ai commencé à faire venir à feu doux. Feu moyen, tous les légumes et je rajouterai en dernier mes tomates. Donc là, dans la poêle, il y a les courgettes, carottes, poivrons et l'oignon, bien sûr.
1: T'as mis le four à préchauffer, non, c'est ça ?
2: Exact, j'ai mis le four à préchauffer à 250.
1: En tout cas, ça sent bon dans la maison.
3: Allez, à table !
1: Bon, on arrive sur la fin, Isabelle.
2: Tout à fait, Valérie. Là, je viens de rajouter les tomates pour finir la cuisson de tous mes légumes. J'ai étalé la pâte sur mon plan de travail. Je l'ai mise donc dans un plat pour aller au four. Et là, j'ai donc étalé tous mes légumes sur la pâte et j'ai enfourné pour une vingtaine de minutes à 250 degrés.
1: Et le coulis de tomate, tu le mets en dessous, c'est ça ?
2: Très juste, j'avais oublié. J'ai bien mis du coulis de tomate avant de mettre les légumes. Ouais, sur le
1: donc 20 minutes, et quand les tours de pâte sont bien dorés, c'est parti, c'est bon quoi.
2: À table.
1: À table. Ah bah ça, c'est une notion qui me plaît bien. Eh bah, ben un grand merci Isabelle pour cette recette de tarte aux légumes végétalienne. N'hésitez pas bien sûr à la retrouver sur le site www.radioscarpe.com dans le rubrique Ce que les gourmands disent. On se retrouve la semaine prochaine pour d'autres dégustations culinaires.
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5: Voilà, on vous retrouverait cette chronique tout au long de l'été sur Radio PFM, Ce que les gourmands disent. On enchaîne avec de la musique et de l'actu concert. Je vous en parle pas mal en ce moment. Il y a des concerts gratuits qui se déroulent du côté de la Maison Folie de Lille-Moulins. C'est la série d'événements qui s'appelle La Folie Continue 3. Ce soir, il y a un artiste qu'on aime bien qui s'appelle Omar Eka, qui fait de l'afro-électro, qui est en concert gratuit à partir de 20h. Donc c'est à la Maison Folie de Lille-Moulins. On écoute donc Omar Eka sur Radio PFM.

Omar Eka en concert gratuit ce soir à la Maison Folie de Lille-Moulin. C'est à partir de 20h et c'est gratuit. Demain, on reste à la Maison Folie de Lille-Moulin, toujours dans cette série d'événements La Folie Continue 3 et aussi dans le cadre de la saison méditerranée. Ça sera cette fois-ci avec un DJ qui s'appelle Argan Soul, qui fait de l'afro house amazigh et marocaine. Donc demain soir, à partir de 20h jusqu'à minuit, on écoute un de ses titres. C'est un remix qu'il a effectué d'un titre d'autres artistes.

Voilà, DJ Argan Soul en concert à la Maison Folie de l'Île Moulin, c'est demain soir. Dans quelques instants, vous allez retrouver la suite des programmes de votre fréquence associative préférée, Radio PFM. C'est avec Bernard et ses invités dans l'émission Variation. On se quitte avec cette rappeuse qu'on a vue aux côtés de Surprise, d'Aurel San, de Justiani dans le Boss Cypher. C'est Mandy Spy, ici avec Instable. Ciao.

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0: Si vous êtes des curieux de musique, de bouquins, ciné, ses variations sur PFM, salut à tous. Aujourd'hui, largement consacré au groupe et artiste des années 80 avec Sam qui est arrivé un petit peu essoufflé, mais il s'est remis en temps et en heure. Ça va ?
1: Très bien, Bernard.
0: Alors aujourd'hui, tu vas nous parler des artistes qui ont squatté les charts anglais de quelle période ?
1: Alors on va faire un petit bond dans le temps, c'est janvier 1981.
0: D'accord, donc ce sera dans quelques minutes après Bombay Bicycle Club. Et puis dans la deuxième partie de variation, eh bien, Guy nous proposera un polar dans sa chronique Noir c'est noir.

0: file par le quatuor londonien Bombay Bicycle Club, album So Long, See You Tomorrow. Alors Sam, nous avons évoqué cette période de janvier 81 dont le président de la République était... tu sais, Valéry Giscard d'Estaing.
1: Oui, en janvier, oui, voilà. Ça allait changer quelques mois après.
0: Quelques mois après, janvier 80, c'est l'arrivée de pas mal de radios libres, dont Radio PFM.
1: Absolument, oui,
0: début d'histoire.
1: Et sais-tu à combien, pendant qu'on est dans les devinettes, à combien se montait le prix d'un litre d'essence en 1981?
0: Oh, je n'avais pas d'auto. Je sais, le prix d'un album, c'était dans les 50 francs. Mais alors, le litre d'essence, non, j'ai pas de voiture.
1: 4 francs, je crois que c'est 4 francs. Enfin, en janvier. Après, bon, évidemment, ça, de toute façon, ça ne fait qu'augmenter depuis 76. Donc, ouais, en janvier, il était à 4 francs. Ça nous fait rêver. Hein.
0: Bah oui.
1: Alors, dans les charts, qu'est-ce qui se passait? Eh bien, c'est une époque qu'on peut rappeler brièvement. C'est une époque très prolifique, hein, musicalement parlant. Dans la pop-rock New Wave à l'époque, hein, avec beaucoup de créativité, beaucoup de groupes, d'artistes.
0: Bah, c'était quand même le grand boom, ce qu'on appelait la New Wave. Hein.
1: Ouais.
0: Bon, c'était un peu l'arrivée de plein de groupes.
1: À tendance synthétique, par exemple, les Ultravox, les OMD, etc. Donc, une période très prolifique. Dont, notamment, un groupe qui, malheureusement, n'a pas fait une grande, grande carrière, mais qui a marqué de son empreinte cette période-là. Emmené par une très charmante Barbara Gaughan. Et donc le groupe c'est The Passions, que je ne connaissais pas, que j'ai découvert, bon, on en parlait hors antenne, j'ai découvert lors d'une session live sur France Inter, et donc que j'ai beaucoup aimé, donc je me suis intéressé un petit peu à eux, et ils ont eu donc un seul titre qui a bien cartonné, qui a figuré donc en l'occurrence en janvier 1981 à la 45e place des charts. Donc c'est un titre qui a été repris ultérieurement par d'autres artistes. Il y a eu pas mal de covers. Même actuellement, il y a des groupes qui continuent à reprendre ce titre.
0: C'est un bon titre. Hein.
1: Oui, absolument. Bon, on va le diffuser dans quelques instants. Il s'appelle I Am In Love With A German Film Star. Donc avec le titre, en général, pour ceux qui connaissent cette période, ça a une signification. Le groupe, c'est The Passions. Ils sont originaires de Londres. Ils ont sorti 3 albums et une compilation. Voilà, The Passions sur Radio PFM.

0: beaucoup d'écho, hein, un peu partout. Hein.
1: Ah oui, oui, oui, dans la guitare, dans les voix, oui, bah c'est sympathique, c'est agréable, ça se laisse écouter,
0: bah oui, réécouter. Tout à fait. Donc, comme tu disais, un groupe qui a surtout existé par ce titre.
1: Oui, oui, oui.
0: Qui ensuite avait un bon deuxième album et tout doucement...
1: Ouais, ils se sont un peu écroulés, enfin, artistiquement parlant, quoi. Et bon, il y a une compilation, pourquoi pas, à écouter.
0: D'accord.
1: Pour ce groupe. Pour,
0: Parce qu'au total, il y a quand même, tu disais, combien
1: trois albums, trois studio, albums. Plus une compilation. Hein. Ouais. Donc, le groupe suivant, eh bien, il a marqué un mouvement musical qui allait apparaître à la fin des années 70, la vague two-tone, deux tons hein, en français, noir et blanc, c'était symbolique de la lutte contre le racisme en fait. Et le mouvement, eh bien, c'est le ska.
0: Connu avec ses groupes Selectors, Specials.
1: Voilà, The absolument.
0: Beat. Ouais, complètement. Je laisse le soin à Sam de dire le groupe que tu veux nous présenter.
1: C'est Madness. Ouais. Madness est sans doute le groupe le plus, au moins en France, le plus populaire, le groupe qu'on connaît, qu'on a en référence dans ce mouvement musical. Donc ce groupe, eh bien, il a été créé en 1976 et il est originaire de Camden Town à Londres. Et donc il a fait, comme je disais, connaître le ska au plus grand nombre d'entre nous. Et malheureusement, au milieu des années 80, eh bien, il quitte un peu ce mouvement ska qui, ça se comprend, c'est filoché aussi. Et ils ont eu moins de succès dans leur période un peu pop.
0: Mais c'était court, hein. Ça durait deux
1: ans.
0: Ouais,
1: le ska, oui, ouais. Voilà, c'est ça, oui, de 79 à 80, 81, 82. Allez, soyons un petit peu larges. Donc, le ska, oui, a vécu quelques années, 4, 5 ans. Et Madness, eh bien, ils se sont reformés en 2004, après une rupture en 1986. Alors, en janvier 81, revenons à cette époque, ils ont entré à la 38e place avec ce titre, Embarrassment Madness, sur

0: Embarrassment par Madness avec cette fameuse queue où tous les musiciens marchaient.
1: Ah oui, c'est vrai.
0: Hein,
1: oui, exact.
0: Je sais pas comment on appelait ce type de démarche.
1: Une sorte de canard.
0: Une sorte de chenille, mais encastrés les uns avec les autres.
1: Ouais.
0: Une jambe.
1: Tous. Même sur les pochettes de disques, hein, je crois qu'on les voyait comme ça.
0: Ouais, il y avait cette démarche.
1: Ah, c'était rigolo.
0: C'était rigolo.
1: Un groupe qu'on ne risque plus de voir en tournée, mais
0: sur
1: ça,
0: scène, non.
1: Depuis
0: 1982,
1: je crois, 82, les derniers, tout
0: juste
1: derniers.
0: Juste après l'album English Stallman.
1: Ouais.
0: Donc c'est le groupe XTC.
1: Voilà, c'est XTC.
0: Ouais.
1: Ouais. Alors XTC, pourquoi les trois lettres XTC?
0: Je ne sais plus.
1: C'est Ecstasy.
0: D'accord.
1: Mais rien à voir, puisqu'à l'époque ça n'existait pas, rien à voir que l'Ecstasy, les petites pilules pour rendre plus gay. non, c'est vraiment. Bah, l'extase, quoi. Effectivement, leur musique, c'est un peu ce qu'on ressent quand on écoute certains de leurs albums, hein, puisqu'il y en a qui sont vraiment prodigieux.
0: Une belle discographie. Hein.
1: Oui, il y a bien une dizaine d'albums depuis un petit moment. Ils se tournent un peu les pouces.
0: Depuis qu'ils ont quitté leur maison de disques, le groupe ne fait plus rien depuis qu'ils ont quitté Virgin pas mal d'années après la fin des concerts, puisqu'ils ont quand même sorti des albums, hein, mais ils ne faisaient plus rien.
1: Dont le Apple Venus volume 1 et puis volume 2. Voilà, qui a reçu une critique très favorable à l'époque, en 99, hein, je pense. Mais vraiment un son très planant, c'est très zen, rien à voir avec les débuts plus rock, en fait. Hein. Et donc on les a connus. Alors pour ceux qui ne se souviennent pas, ils ont eu un hit, allez, j'allais dire sans trop exagérer, planétaire.
0: Oui,
1: en 1979, même en France, hein, ils avaient cartonné avec ça, avec le tube qui s'appelait Making Plans for Nigel.

0: Vous êtes sur le 99.9 Radio PFM à l'écoute de Variations et avec Sam nous évoquons les charts anglais de janvier 81 avec des groupes donc qui se trouvaient plus ou moins bien classés, mais qui montaient ou qui descendaient. Comme mais tout. Qui faisait l'actualité du moment.
1: Voilà, complètement.
0: Oui. Donc XTC était à la deuxième place à ce moment-là en janvier.
1: Non, un petit peu plus, 34e.
0: Ah bon.
1: Décevant, hein, n'est-ce pas? Non, mais on peut rappeler alors ceux qui ont une oreille musicale et que ça intéresse, XTC de posséder English Settlement en priorité. Oui. Bon, c'est un peu moins rock, c'est plus un son plus peaufiné, plus élaboré, mais toujours dans la même lignée et que du bon.
0: Oui, à l'époque qui était vendu en album vinyle. Simple et double album.
1: Ah oui, c'est vrai.
0: En vinyle. Hein.
1: C'est vrai.
0: Donc j'ai fait le bon choix de prendre le double.
1: Eh ben pas moi.
0: Tout l'album était très bien, mais je pourrais te le prêter encore.
1: Oh, mais j'ai retrouvé un CD, ça va depuis.
0: Ouais, bon, c'est bon.
1: Avec la qualité numérique, oui, c'est appréciable. On va changer complètement de style, hein, puisque dans les charts, il n'y avait pas que de la pop rock, même en Angleterre, donc il y avait un peu de tout, de la variété, etc. Et là, un son qui m'a fait un peu plaisir, c'est un son surf rock, un son pop un peu 60s, d'un groupe qui s'appelle Matchbox. C'est un groupe qui a été formé en 1971, hein, donc une bonne quarantaine d'années, dans la vague plutôt rockabilly, mais bon, comme je le précisais, ils ont un peu des tendances un peu surf rock léger comme ça, le soleil fait beau, la mer, et donc ils ont eu un bon succès en Angleterre. Et notamment avec ce titre, je pense que ça va te rappeler quelque chose, Bernard, quand tu vas l'entendre, c'est Over the Rainbow. Matchbox sur Radio PFM 99.9.

0: Le côté un peu disco de Blondie, hein, qui flirtait.
1: Avec un petit peu de rap aussi, hein, ouais, ouais. Parfois. Donc ça tranche du groupe précédent, Matchbox.
0: Oui, oui, tout à fait.
1: Ouais. Au son sort pop. Donc que dire que Blondie avec la délicieuse Debbie Harry, qui était à l'époque mariée à son guitariste chéri Chris Stein, eh bien, ils ont été pionniers aux États-Unis au milieu des années 70, hein, dans le domaine pop-rock, même punk. On peut dire que les premiers albums de Blondie étaient plutôt punk. Et donc... Ils ont une petite carrière assez sympathique. Ils se sont séparés donc en 1982 avec sur l'album The Hunter, qui était leur sixième. Mais ils se sont reformés un petit peu plus tard en 1997 et ils ont délivré un single qui a très très bien marché, qui s'appelle Maria. Mais ils ont le mérite d'être encore là.
0: Tout à fait, puisque le groupe suivant, Visage,
1: il est plus là. Il risque plus d'être là, puisque le leader, malheureusement, Steve Strange, voilà, nous a quittés. Donc, si on parle de Visage, le groupe Visage, dont la particularité était de recueillir plusieurs artistes différents. Ah oui, voilà. Il y avait Midiour, il y avait Billy Curry de Ultravox, Siouxsie and the Banshees, c'est-à-dire le guitariste John McGeoch, etc. Donc le but c'était de réunir ces artistes pour faire des différents titres, mais malheureusement le projet n'a pas abouti. Steve Strange a continué en solo, mais sous le nom de Visage. Et donc on les connaît évidemment principalement pour le tube Planétaire.
0: Oui, le fameux Fade to Grey.
1: Fade to Grey, oui, voilà, qu'on va diffuser dans quelques instants. À l'époque, il était arrivé 12e dans les charts, et puis bon, il a grimpé un petit peu, puisque c'est un titre qui a marqué.
0: Oui, c'est un classique. Hein.
1: Voilà, c'est ça. Ouais, qui a marqué la New Wave, et puis le côté néo-romantique également, qui allait donner naissance à d'autres groupes dans le même style. Donc, Visage, c'est, oui, en 1981. C'était un groupe phare à ne pas manquer. Voilà, donc Fade to Grey, que l'on connaît par cœur, mais qu'on a toujours autant de plaisir à écouter sur Radio PFM. Le numéro de téléphone, Bernard ?
0: 03 21 50 99 99.

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1: Et oui, c'était cette fameuse voix qui se répète, que l'on entendait régulièrement sur pas mal de radios à cette époque-là. Donc c'était janvier 81 que tu nous as permis de revivre avant que Giscard ne quitte le pouvoir quelques mois plus tard pour...
0: Au revoir.
1: Au revoir, oui. Et qu'il ne parte pour tourner le dos aux spectateurs de la télévision.
0: Ouais, ouais.
1: Donc on se retrouve bientôt.
0: Avec plaisir, Bernard.
1: Une autre période des années 80.
0: Parfait.

Et dans quelques instants, eh bien, nous retrouverons Noir c'est Noir avec Guy pour évoquer un polar juste après ce groupe français. The Dancers.

0: The Dancers, c'est un trio français exilé à Brighton avec ce titre For Something in Your Eyes. Et c'est le moment de retrouver du polar avec Guy dans Noir c'est Noir.
1: Des nez qui pètent, il y en avait déjà quelques-uns dans son premier roman. Benjamin Huitmer remet ça dans le deuxième. Le pommeau s'écrase sur le nez de Patterson, quelque chose craque comme une petite branche sèche au fond de sa cavité nasale et le sang coule à flots sur le bas de son visage. Des mecs qui bossent dur et qui fuient pas le coup de poing, il y en avait aussi dans Pike, le premier roman de Benjamin Huitmer, et notamment Pike, justement un type qui retape des apparts et qui tape dur. Il y en a à nouveau dans Cry Father, le deuxième roman de Benjamin Huitmer, et notamment Patterson. Lui est élagueur, spécialiste des chantiers impossibles. Cette année, j'ai fait ma saison de boulot la plus dure depuis pas mal de temps. Il y a eu un cyclone au Texas au mois d'août, ça a coupé le réseau électrique sur quasiment toute la moitié sud du pays. Ils offraient double salaire pour dégager les lignes, je pouvais pas laisser passer ça. Mais c'était horrible comme boulot. C'est à son fils que Patterson s'adresse ainsi, il lui écrit régulièrement. Son fils est mort, on le comprend très vite, un gamin qui n'a pas eu le temps de devenir un jeune homme. Dans Pike aussi, il y avait un père qui avait perdu son gosse, sa fille, une jeune femme junkie. Des nez qui pètent, des mecs qui bossent et tapent dur, des pères qui ont perdu leur gosse. Dit comme ça, on pourrait penser que Benjamin Huitmer exploite un filon. Mais vous vous doutez bien qu'il n'en est rien. Voilà plutôt peut-être une marque de fabrique. À laquelle, dans Cry Father, il faut ajouter une bonne dose de nature. De la nature qui peut faire rêver, vu d'ici, entre deux chantiers, Patterson se pose dans une cabane de trappeur entre le Colorado et le Nouveau-Mexique, au pays des Indiens Navarro, vous savez, du côté du Grand Canyon. Mais une nature qui ne fait pas rêver tout le monde, en particulier Junior, un dealer qui va entraîner Patterson dans de sombres virées. Junior qui considère que Patterson, je cite, c'est bien le genre de foutu crétin qui vit là-haut sur la mesa, le genre à s'acheter un bout de terrain merdique en se faisant arnaquer pour jouer à y vivre à l'écart du système, parcelle pas chère pour gogo de la ville en quête d'un peu de campagne. En tout cas, ville ou campagne, Patterson n'est pas loin de partager la philosophie de Junior. La vie, je cite, la vie est un sandwich à la merde dans lequel on finit tous par être forcés de croquer. Vous aurez compris que Benjamin Huitmer, c'est aussi un style. Toujours à propos de cet auteur, il faudrait évoquer les armes que l'on défouraille bien facilement, les femmes qui n'ont pas grand-chose à envier aux mecs, question tempérament dur à cuire, ce qui n'empêche pas aux sentiments de sentimentaliser d'ailleurs. Mais c'est Frank Beale, un auteur américain dont on a déjà causé ici même, qui a sans doute trouvé la bonne formule pour parler des livres de Benjamin Huitmer. Une formule qui pourrait d'ailleurs aussi coller à ses propres livres. Je cite Frank Beale. Benjamin Huitmer écrit sur la rouille qui attaque la vie. Il montre le miteux, l'obscurité, ce que les autres ont peur d'exposer. Cry Father de Benjamin Huitmer, traduit par Jacques Mayos aux éditions Gallmeister dans la toute nouvelle collection Néo-Noir, une collection taillée sur mesure pour Huitmer. Vous y retrouverez aussi Pike, son premier roman. Une collection pour des auteurs, écrit Oliver Gallmeister, tout à la fois réaliste, drôle, c'est violent, résolument contestataire, des auteurs qui prennent le pouls d'une Amérique dont ils ne connaissent que trop bien les travers. Lisez bien, lisez Benjamin Huitmer avec mes salutations les plus néo-noir c'est noir. C'est noir.

C'est le groupe australien de Melbourne qui s'appelle I Know The Chief. Maintenant, on va passer à ce groupe suédois, No No No, avec ce titre Pumping Blood.

Nanano de le groupe de Stockholm, ça aura le dernier titre pour aujourd'hui de cette émission Variation. Je vous souhaite un bon week-end et on se retrouve la semaine prochaine, vendredi à partir de 19h, le samedi à 12h30 juste après le marché et puis dans la soirée très très tard. À bientôt.

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1: Et nous sommes bel et bien en direct de ce festival Rock en Stock. Vous entendiez d'ailleurs en guise d'introduction à ce rendez-vous la fin, la toute fin du concert de Jeunes Lions. Soyez donc les bienvenus sur les antennes de vos radios locales associatives en Hauts-de-France. Nous sommes donc en direct du port départemental d'Étaples-sur-Mer pour le lancement de la 26e déjà édition du festival Rock en Stock.
2: Et au programme de cette 26e édition, pas moins de 20 concerts entre chansons, rap, musique électronique, groupes festifs, multi-instrumentistes. Citons parmi les invités de ce week-end Sergent Garcia, tête d'affiche de ce vendredi, Bertrand Belin, Malo, Cut Capers.
1: Mais aussi Jeunes Lions qu'on vient d'entendre à l'instant, MDNS, Marcel et son orchestre, et il y a plein d'autres découvertes à faire. On va en tout cas vous en dire plus tout au long de la soirée sur ce festival, vous raconter un peu les coulisses d'un rendez-vous. Il se passe plein de choses depuis midi, Laurie.
2: Oui Julien, les portes ont ouvert à midi. Le premier concert c'était à 16h avec Listen. Et tout au long de la journée, on a des animations avec les équipes du festival. De quoi se restaurer. En bref, 3 jours d'une belle fête qui s'annonce.
1: Et cette première soirée, vous la vivez en direct sur vos radios locales associatives en Hauts-de-France. Vous nous écoutez ce soir, Laurie, sur les antennes de...
2: Radio Plus à Douvrin, Transat FM à Outreau, Micro Rebelle à Lens, Radio Campus à Lille et Amiens.
1: Ainsi que sur les antennes de Radio Boomerang à Roubaix, de Banquise FM à Iceberg, de Radio Graphite à Compiègne, de Radio Puisalène à Carlepont dans l'Oise et les antennes de Radio PFM à Arras. Sans oublier les radios qui vous permettront de revivre cette émission un peu plus tard. Radio Scarpe Sensé à Vitry-en-Artois, Radio Valois-Mulcien à Crépy-en-Valois.
2: Mais aussi MIT FM à Dunkerque, Radio Club à Wallers-Arambert et Radio Willenspiegel à Cassel.
0: Toute la soirée, vivez le festival Rock en Stock sur votre radio.
1: Et nos premiers invités sur le plateau, il s'agit de Philippe Fay, député de la 4e circonscription, ex-maire d'Étaples. Bonsoir.
3: Bonsoir.
1: Et évidemment également Thierry Malfoy, le patron de ce festival Rock en Stock. Salut Thierry.
4: Bonsoir.
1: Alors Thierry, le festival a ouvert ses portes à midi, les premiers concerts ont démarré à 16h. C'est une belle soirée qui nous attend, mais comment s'est passé le démarrage Thierry?
4: Bah écoute, c'était un peu le rush ce matin, un peu, il fallait installer, finir, fignoler pour vraiment proposer quelque chose qui soit d'un bon acabit à tous nos spectateurs. Et je pense qu'on est plutôt sur un résultat correct.
1: C'est vrai que c'est en tout cas des longs mois de préparation pour arriver à ce festival. Alors est-ce qu'au moment de l'ouverture des portes, c'est le stress qui domine ou est-ce qu'au contraire c'est la joie de retrouver les festivaliers peut-être?

0: peut s'absenter, se balader justement le long de la Canche et revenir après.
1: Ouais, absolument. Si on veut venir faire un petit week-end sur la côte, il y a moyen de. Bon, après, on a une jauge qui est quand même limitée, mais attention.
0: Combien la jauge ?
1: On est aux alentours de 5-6 000 spectateurs par soir. Normalement, il y aura de la place pour tout le monde, j'en suis persuadé.
0: Philippe Fay, vous qui êtes arrivé il y a quelques heures de cela, maintenant vos premières impressions sur ce début de Rock en Stock édition 2026 ?
2: Écoutez, c'est toujours un plaisir, bien sûr, de venir à Rock en Stock, notamment, bien sûr, cette année où on se retrouve, comme a dit Thierry Malfoy, le directeur du festival, avec en arrière-plan du site la baie de Canche, la formidable baie de Canche. Donc, on est déjà plongé dans l'ambiance. Et puis, cette année, un changement, puisque la scène a été légèrement modifiée, mais je pense que ça rend encore plus d'importance à ce site qui est déjà bien magnifique.
0: Alors, j'ai dit en introduction, vous êtes ancien maire d'Étaples, vous êtes désormais député, ce qui explique que vous ne cumulez pas les mandats puisque la loi l'interdit. Comment est-ce que vous l'avez vu évoluer justement ce festival Rock en Stock ?
2: Si, je cumule les mandats puisque ce soir je suis député et spectateur surtout.
0: C'est un mandat qui compte aussi.
2: Alors comment je l'ai vu évoluer ? Eh bien écoutez, je crois qu'il a évolué toujours dans le bon sens, mais il a gardé surtout son âme et ça c'est important. Voilà, il ne s'est pas perverti. Il y a toujours ce qui a fait vraiment l'identité de ce festival, c'est-à-dire bon enfant, familial, accessible à tous. Je crois que ça c'est important. C'est important aussi dans la société actuelle de pouvoir offrir la culture, de pouvoir offrir la culture à tous, et ça a toujours été respecté aussi par les organisateurs de Rock en Stock que je félicite.
0: La particularité de ce festival, c'est que c'est un festival gratuit. On est toujours dans des contextes économiques très compliqués à tous les niveaux, local, départemental, régional, national. Vous justement qui êtes aussi, on l'imagine, dans ces dossiers en tant qu'élu, comment c'est perçu un festival comme Rock en Stock? Comment est-ce qu'on convainc de pouvoir maintenir l'accompagnement financier qui permet aussi la gratuité?
2: Tout d'abord, il est vrai que la culture, c'est peut-être aussi le premier budget aussi qu'on sacrifie parfois, et alors que la culture, on en a besoin. Je suis un élu qui défend ardemment, bien sûr, cette politique culturelle. Après, sur Rock en Stock, je pense qu'il n'y a plus de commandes d'exemples à donner, tellement il y a eu du travail jusqu'à aujourd'hui, et convaincre, il n'y a pas besoin de convaincre aussi les élus, que ce soit départementaux, régionaux ou même nationaux, parce que il y a cette expérience qui fait que aujourd'hui le festival est connu et reconnu.
0: Thierry, le sérieux de Rock en Stock, justement, il est reconnu aujourd'hui, c'est un atout quand on va démarcher des financeurs?
1: Oui, ça aide, hein, c'est clair. Ben, on a quand même volonté de respecter un petit peu toutes les demandes en termes de sécurité, en termes d'organisation, ce qui est important. Mais bon, voilà ce que je souligne, surtout par rapport à cet aspect financier, c'est le soutien de la région, du département du Pas-de-Calais, donc de la région des Hauts-de-France, du département du Pas-de-Calais et de la communauté d'agglomération des 2B en Montreuilois, pardon.
0: Les noms changent,
1: Ouais, c'est ça, j'ai failli refaire un lapsus. Enfin, bref. Et vraiment, on a volonté de développer la musique live, de proposer la musique live gratuitement. Et je pense qu'on est suivi dans cette démarche par les institutions. Et ça, c'est une énorme chance parce que bah, on sait que certains départements, certains conseils régionaux n'ont pas vraiment cette vision, quoi. Et donc, pourvu que ça dure.
0: Laurie!
3: Justement, c'est un atout puisque c'est un festival familial, intergénérationnel, et ça se traduit dans la programmation. Dimanche, il y a un concert qui est spécialement dédié aux enfants, celui des Turbulettes. À quoi s'attendre ?
1: Eh bien, en fait, c'est une volonté. On a cherché, quand on a repris le festival, quand on a changé de formule, je dirais, de le démocratiser et de lui donner une dimension intergénérationnelle. On veut que les papis mamies puissent venir avec les petits enfants dans les poussettes. On veut que ça soit une expérience familiale. Donc forcément, eh bien, l'idée d'offrir un spectacle jeune public est venue un peu naturellement, et c'est ce qu'on va proposer dimanche après-midi. Donc les Turbulettes, c'est un groupe local qui ont cette façon de faire la musique en reprenant, je dirais, les comptines de notre enfance, mais d'une manière un petit peu rock quand même, un petit peu électrique. Donc voilà, non, ça risque d'être très sympa.
3: Et comment est prévue la prévention, oui, par rapport aux auditions des enfants et puis de tout le monde finalement?
1: Ce concert, c'est un concert qui est vraiment adapté dans le sens où il aura une durée de 45 minutes, si j'ai bonne mémoire. Donc c'est vraiment, on sait qu'on ne peut pas capter l'attention des enfants beaucoup plus longtemps, et ben on a cette chance aussi.

0: D'être dans un cadre, je dirais, idyllique, puisque bah, les enfants, s'ils veulent, ils se poseront dans l'herbe tranquillement. On aura un volume sonore qui sera diminué de façon à les accueillir de la meilleure des façons.
1: Bah, c'est parfait. C'est vrai que la prévention, c'est un enjeu important dans un festival aujourd'hui. On retrouve justement quelques stands qui sont dédiés.
0: Oui, complètement. On est épaulé par des stands qui vont venir faire de la prévention, qui vont venir faire de la sensibilisation sur les problèmes de drogue, d'alcool, sur la vision LGBT aussi. Enfin, on est assez sensible à toutes ces choses de l'époque.
2: Ouais, c'est en tout cas aussi l'occasion de discuter, d'aller échanger avec ces associations qui sont regroupées en village à proximité de la Seine, hein, si vous vous rendez ce soir et ce week-end au festival Rock en Stock. La programmation de ce soir, justement, elle s'inscrit véritablement dans un esprit de découverte envers le public, car ce sont tous, à l'exception de Sergent Garcia, qui compte quand même quelques années de parcours au compteur, ce sont tous des talents en devenir, Thierry.
0: Oui, ça c'est notre vision de la programmation. En fait, on cherche à chaque fois. Bon, on est à un festival qui, étant gratuit, forcément on a un budget mesuré, et donc on ne peut pas se permettre, on n'a pas les mêmes têtes, les énormes têtes d'affiche qu'ont certains autres festivals. Donc nous, notre façon de voir les choses, c'est de programmer une locomotive entre guillemets, donc un groupe qui va attirer beaucoup de monde, et justement de proposer tout au long de la journée des groupes découvertes. Et c'est une satisfaction particulière que s'entendre dire « Ah bah j'étais venu pour machin, la tête d'affiche, mais j'ai découvert un tel et un tel et un tel. » Et ça vraiment c'est dans l'ADN aussi de Rock en Stock, hein, puisqu'on fait des tremplins, on essaye aussi de promouvoir la musique locale, on essaye de promouvoir les groupes en émergence et on s'inscrit totalement dans cette démarche.
2: Samedi, dimanche, c'est les jours qui vont suivre sur ce festival. Qu'est-ce qui nous attend les deux prochaines journées ?
0: Ah bah, y a beaucoup de choses. On est sur 20 groupes hein, quand même dans ce week-end. Donc on a une journée qui sera peut-être un petit peu plus pop demain dans la programmation avec Bertrand Belin, avec Pamela, avec Malo. Un peu plus même. Très festive ce dimanche avec quand même l'Orchestre International du VTEX, une énorme fanfare franco-belge. Avec 18 musiciens sur scène qui reprennent des standards balkaniques, qui vont donner une très très grosse ambiance. On aura Marcel et son orchestre qu'on ne présente plus. On aura les Ramoneurs de Menhir qu'on ne présente plus non plus. On aura une petite pépite qui s'appelle les Cut Capers, qui sont un groupe anglais avec une énorme formation, avec des cuivres, avec un mélange de rap, de rock, de reggae. On a essayé de programmer des choses qui fasse plaisir aux gens. Voilà, on est venu là pour faire une belle fête ce week-end. C'est vraiment l'idée.
2: Philippe Fay, il y a un groupe que vous êtes venu voir, vous en particulier ?
3: Particulièrement, ça sera demain avec Bertrand Belin, puisque c'est un artiste que je suis depuis déjà de nombreuses années. Après, je suis, comme l'a dit Thierry Belfoy, amateur de tout ce qui passe, et on découvre. Et puis je crois que je suis venu voir aussi, pour l'ambiance, pour vivre cette ambiance, ambiance festive, et ça c'est important.
2: Laurie.
1: Oui, alors Thierry, le festival s'appelle Rock en Stock, mais sa programmation s'est ouverte à des styles musicaux différents. Est-ce un choix pour assembler un public plus large, toute génération confondue ? Est-ce qu'une question de changement de nom s'est déjà posée ?
0: Ah là là, le grand débat. Rock en Stock, il n'y a pas de rock. Rock en Stock, c'est rap en stock, c'est pop en stock. On l'a entendu.
2: On l'entend dans tous les festivals d'ailleurs, même dans les festivals où il n'y a pas de non-rock.
0: Dans tous les festivals. Bah, après, moi je réponds bah, Skyrock, il n'y a pas de rock. Non, ouais, on essaye, on a gardé le nom parce que quelque part, on est inscrit sur le territoire depuis tellement d'années, on a quand même une certaine reconnaissance, dont on peut être fier d'ailleurs. Et voilà, la question s'est posée, franchement, de changer de nom, parce que voilà, on a quand même une programmation qui est beaucoup plus éclectique et qui va au-delà du rock. Mais non, il faut qu'on garde notre nom, c'est notre marque de fabrique, on en est fier et on le gardera.
3: Et c'est aussi croque en stock, hein, puisqu'il y a quand même pas mal de food truck aussi.
2: C'est vrai, vous avez raison, monsieur le député.
1: Oui. Et qu'est-ce qui vous motive justement chaque année pour refaire ce festival depuis toutes ces années ?
0: La question se pose toujours, hein, est-ce qu'il n'est pas le temps, machin ? Mais bon, quand le week-end se termine et que vous voyez des centaines, voire des milliers de personnes qui sortent avec la banane, avec un sourire jusqu'en haut des oreilles, vous vous dites, bah, je fais quand même un beau métier, quoi.
1: Carrément.
2: Philippe Fay, Thierry Malfoy, pour ceux qui nous écoutent, là, qui sont peut-être sur la route, qui sont peut-être pas très loin d'Étaples, qu'est-ce que vous auriez envie de leur dire pour convaincre de venir nous rejoindre, soit ce soir, soit demain, soit dimanche, lors de cette 26e édition de Rock en Stock?
0: Ah bah là, il y a tout, hein. Il y a le beau temps, il y a l'espace qui est assez génial, il y a le décor naturel de la baie de Canche, il y a des bons groupes. Il y a de la bonne bière, il y a de la bonne bouffe.
2: Avec modération pour la bière, mais il n'y a pas de souci.
0: Non, mais je dirais que tous les ingrédients sont réunis pour qu'on passe un excellent week-end.
3: Alors, on est très bien, on est très bien. Il y a une bonne chaleur, tout ce qu'il faut. Et puis, c'est vrai qu'on a un panorama exceptionnel. On a aussi, surtout, je crois, une belle programmation. Et puis, il faut le souligner, des bénévoles au top. Hein, ça, c'est important, souriant, accueillant, chaleureux, comme on sait le faire par ici.
2: Eh bien, merci beaucoup Philippe Fay, député de cette 4e circonscription et ex-maire d'Étaples, et Thierry Malfoy, directeur de Rock en Stock, d'avoir été nos invités.
0: Merci.
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2: Et en direct, depuis 16h, il y a des concerts qui vous sont proposés. On vous en fera vivre, d'ailleurs, certains en direct sur les antennes de vos radios locales associatives. Mais là, on va remonter quelques heures en arrière avec le concert de Yolande Bashing, qui seront nos prochains invités d'ici quelques minutes.
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0: Salut Étaples, ça va? Je m'appelle Yolande Bashing. Et voici Aurélien Guenedinoff, le meilleur bassiste de la Terre. On peut l'applaudir. La prochaine chanson s'appelle Éléments de langage.
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1: Et on est de retour en direct depuis le port départemental d'Étaples-sur-Mer. Il y a quelques instants, vous entendiez l'excellent live de Yolande Bashing. Et je ne dis pas ça parce qu'ils sont face à nous, mais vraiment, on a pris beaucoup, beaucoup de plaisir devant leur live qui s'est joué tout à l'heure aux alentours de 17h30. Ils sont avec nous sur le plateau des radios associatives du nord de la France. Salut Aurélien et salut Baptiste.
2: Salut.
1: Alors, est-ce qu'on a...
3: Ah, on n'a pas rien.
2: Check, check. Et oui, et me revoilà, bonsoir.
4: Alors, comment ça va? Super interaction avec le public. Vous reconnaissez les fans dans le public, même.
2: C'est vrai. Ils sont trois, donc on est... Non, je plaisante. Mais oui, il y en avait.
3: Il y en avait, notamment, j'ai fait un petit bisou à Gabriel qui vient de Vire et qui nous suit à pas mal de concerts et ça fait plaisir.
2: Les quatre derniers, c'est sans faute.
3: C'est dingue. Mais ouais, non, c'était cool. Petit enjeu 17h30 parce qu'on n'a pas l'habitude de jouer aussitôt, mais je pense que les gens sont...
2: C'est l'heure de ton goûter d'habitude, donc il faut décaler un peu le temps.
3: C'est l'heure du goûter, quoi. C'est le retour de la crèche, le goûter, t'es content. Et puis, bah non, voilà, faut faire un concert, Baptiste. Il faut qu'on fasse un concert. Ouais. Non, mais c'était cool, c'était vraiment une bonne expérience. On est très, très, très content d'avoir fait ce concert.
4: Bon, bah c'est un beau retour d'expérience. Le nom de votre groupe, on en parle. Comment est né Yolande Bashing?
3: Eh ben, il est né de l'union parfaite de Yolande Moreau et Alain Bashung. Je pense qu'ils se sont rencontrés un soir de festival, peut-être à Étaples, on ne sait pas. Et puis, on est né comme ça, avec un peu une tête au théâtre et une tête dans la musique, dans la chanson française, un peu... presque absurde, un peu surréaliste en tout cas. En tout cas, voilà, il y a ces deux entités qui sont le théâtre et la musique qui sont très présentes sur scène, j'imagine. C'est très incarné, c'est... Ouais. On est à ces endroits-là.
4: C'est ce qu'on ressent quand on vous voit, en tout cas, parfaitement. Est-ce que vous pourriez me décrire le groupe en trois mots?
3: T'en dis un. Vas-y, commence, dis un mot. Je dis un autre mot. Et puis après Manu il en dira un.
4: C'est compliqué.
2: En trois mots, on pourrait commencer par y en a que t'as déjà dit dans la phrase d'avant. Du coup c'est pas fastoche, mais... Ouais, on va dire un peu allez, dramaturgie, pour paraphraser.
3: Allez, lance, mais ça fait deux mots. Et Manu, t'as un mot? Il n'entend pas. Dis-moi un mot pour décrire Yolande Bashing.
5: Tabouret.
2: Tabouret, oui, c'est pas mal.
1: Alors, Yolande Bashing, c'est aussi et surtout de la musique. Il y a un EP, ce titre-là, qui est sorti tout récemment, qui s'appelle Le Territoire, ouais. Avec des chansons très marquées dans les textes aussi, dans ce que vous avez voulu transmettre. Bah, je vous laisse nous présenter cet EP, Le Territoire.
3: Eh bien, Le Territoire, l'envie, c'était de... J'avais un peu l'idée de parler d'une sorte d'entreprise fictive. Je sais pas si vous connaissez The Office ou bien un message à caractère informatif, et l'idée c'était un peu de transposer un monde de l'entreprise, mais comment une entreprise qui sait pas trop ce qu'elle fabrique, qui sait pas trop qu'est-ce qu'elle vend, ce qu'elle fait, et tu vois, de parler de ces boulots où t'es complètement déconnecté du produit que tu fabriques.
1: Et qui peut user aussi, qui peut abîmer moralement, je suppose.
3: Qui peut esquinter pas mal, ouais. Et puis en fait, donc c'était un peu ça l'idée de base, mais c'était de transposer ça à la campagne, en fait, d'avoir l'open space, mais dans les open space de la campagne, ce qu'elle nous offre, les vaches, les champs, les chevaux, les forêts qui brûlent, et la force de la nature, en fait, aussi. Et qu'on peut pas contrôler finalement, et qui nous rattrape, on le voit hein, pas mal en ce moment. À ceux qui nous diront que le réchauffement climatique c'est une connerie, je crois qu'ils peuvent bien aller faire du hockey sur glace.
2: Qu'ils habitent pas à Biscarrosse en ce moment, oui.
3: Ouais. C'est ça. Mais ouais, du coup, c'est un peu l'idée. Après, du coup, il y avait cette entreprise fictive et on a un peu, on racontait des histoires à travers ça, mais qui parlent à la fois de politique, à la fois de sensible, à la fois de ce qui peut nous arriver dans la vie, des erreurs qu'on a fait. Enfin voilà, la musique permet tout aussi, quoi. Donc
1: la musique permet tout, et puis j'ai l'impression que le personnage aussi permet tout, parce que You're Not Bashing, c'est très codifié, c'est très personnifié aussi sur scène. Est-ce que l'avatar You're Not Bashing permet aussi de dire des choses que individuellement vous n'arriveriez peut-être pas à assumer sous vos noms
3: Alors est-ce qu'il dit tout haut ce que les gens pensent tout bas? Je
1: c'est
3: ne sais
1: un peu
3: pas,
1: comme ça.
3: J'espère pas. Non, il dit tout haut ce que les gens imaginent même peut-être pas penser. Enfin, et... En tout cas, oui, Yolande, il y a un... C'est un... Ouais, enfin, on a beaucoup dit que c'était un personnage, mais finalement, c'est beaucoup moi. Il me ressemble à fond. Mais ça permet d'avoir un... comme un masque. Et donc, on se sent plus libre de dire des trucs qu'on n'oserait pas trop dire. Après, on reste dans le politiquement correct, mais on va au-delà. On va à l'endroit du... Désolé, j'ai du mal à me concentrer avec MDNS qui joue fort de la batterie derrière là. Mais ouais, l'endroit du surréalisme en fait, moi c'est plutôt cet endroit qui m'intéresse, c'est quand que les mots ils permettent d'exprimer des choses qui peuvent ne pas avoir de sens mais qui, grâce avec le vecteur du vocabulaire, peuvent prendre des dimensions qu'on n'aurait pas trouvées forcément avant. Et puis tu vois, une parole peut vraiment avoir plein de sens différents pour les gens, c'est un peu ça que je cherche moi dans l'écriture, en tout cas du texte. C'est d'avoir un truc quand même assez ouvert et puis le personnage il permet ça d'avoir de prendre cette parole en tout cas
1: Je me suis demandé en tout cas si cette envie de mettre un masque, de mettre un filtre par le biais du personnage de Yolande Bashing, c'était un choix assumé en tant que musicien ou c'était plutôt lié à ton, j'allais dire, ton éducation en tant que comédien aussi, puisque tu es aussi acteur.
3: Je pense que les deux ont cohabité. Yolande Bashing, ça fait quand même presque 10 ans que ça existe. Moi je suis comédien, ça fait combien de temps que je fais, 15 ans peut-être que je fais du théâtre. Donc c'est arrivé assez vite dedans et donc je suis arrivé avec mes outils de comédien sur scène en tant que musicien. Donc ça a nourri vachement la musique, cet endroit du théâtre et de rapport avec le public, rapport avec la scène, de dire que tout est possible sur scène aussi, que les gens qui sont face à toi, ils existent vraiment. C'est pas, il n'y a pas de quatrième mur en fait, les gens ils sont là et c'est pas un public, c'est des gens qui ont chacun leur personnalité, qui viennent avec leurs problèmes, qui viennent avec leur degré de fatigue, avec leur degré d'envie de faire la fête. Et du coup, c'est moi, ce que j'essaye de faire. Et puis, Yen aussi, toi, même si tu chantes moins, mais on essaie dans un rapport assez direct avec les gens, en tout cas, de dire qu'ils existent en tant qu'individus et que ça, c'est vraiment... ça existe, quoi.
1: Et il y a une chanson qui résume très bien ça, c'est Réparer les vivants, justement, que vous avez joué ce soir. Et comme quelques-unes des chansons que j'ai pu découvrir ce soir, il y a parfois une face très sombre, ou en tout cas pas vraiment gaie, mais il y a une volonté aussi de positivisme derrière.
2: C'est aussi ce que permet le concert, tu vois, quand on écrit quand on crée la musique à la maison, tu pars d'un sentiment qui est celui de ce moment-là, mais après là on se retrouve en concert et des fois on joue très tard la nuit, là on joue à 17h30 alors qu'il fait beau et la lumière est chouette et il y a les mouettes qui nous entourent, ça met un autre éclairage forcément sur les morceaux à chaque fois, mais ça permet aussi, comme tu disais, de Baptiste, de prendre le sens du truc par un autre coin et de le retourner des fois, mais il y a toujours une dimension dans le concert qui est un peu inattendue et qui se fait sur le moment, quoi.
3: Bah ouais, Réparer les vivants à 22h30, elle sonne pas pareil, mais c'est cool en fait, cette polysémie, en fait on joue avec l'instant, c'est un peu l'idée, quoi.
1: Laurie,
4: C'est vrai que du coup on sent qu'il y a une intention de faire réfléchir, mais aussi une fois sur scène une envie de faire danser le public.
2: On vient pas faire des concerts pour juste repartir avec des jolies photos de nous et se dire qu'on a tout bien fait comme il fallait. Le but c'est vraiment d'inclure les personnes qui sont devant nous dans le spectacle, et si elles n'étaient pas là, le show n'aurait pas lieu de toute façon. Donc pour nous c'est important aussi que tout le monde se sente inclus dans le moment et en profite autant que nous.
4: Et qu'est-ce qui vous attend après ce festival? Vous avez des projets pour les jours à venir?
3: C'est les vacances.
4: Non.
3: Moi je vais dans les Cévennes en camion. Ça va être bien.
2: Ouais, là c'est un peu les vacances, on va reprendre le chemin des concerts à Biou, un super festival qui s'appelle La Carrière à côté de Namur le 22 août, si je dis pas de bêtises.
3: En Belgique.
2: En Belgique, tout à fait. Et après on a quelques concerts, on jouera au Grand Mix à Tourcoing au mois de novembre. C'est un dimanche, je crois que c'est le 21 aussi, mais je dis peut-être des bêtises.
3: 24, 21, je sais plus.
2: Et on a quelques concerts aussi, et après ça sera bientôt le temps de la pause avant de faire un nouveau disque aussi. Donc voilà.
1: Il y a des choses qui arrivent, alors est-ce qu'on peut déjà en savoir un peu plus sur ces choses qui arrivent?
3: Bah non, on n'en sait pas trop encore, on est à l'état de maquette, donc on est vraiment au début du processus créatif. Je fais des guillemets avec mes doigts pour les auditeuristes. Mais ouais, on cherche là, on a plein de pistes en fait. C'est le moment où tu as plein de pistes et puis il faut que tu t'engouffres dans une piste en particulier. Quoi.
2: Tout est possible.
1: Et on va suivre ça évidemment de près. En tout cas, merci beaucoup Yolande Bashing d'avoir été avec nous au micro pour recueillir vos petites impressions post-concert. Merci d'avoir été nos invités. Et puis on avait écouté il y a quelques instants un peu de live de Yolande Bashing. On va les retrouver à nouveau en live sur les radios de la France.
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0: On danse? Par applaudissement, on danse à étapes? Ah, il y en a qui dansent. Une autre proposition que la danse, parce qu'apparemment, c'est pas ça non plus. On boit. Par applaudissement, est-ce qu'on fait la fête en boivant à étapes? Je crois qu'on est plus près de la vérité, mais c'est pas vraiment encore ça. Non mais est-ce qu'on boit à étapes? En général, de l'eau, du kombucha, de la bière. On boit de la bière à étapes? Les gendarmes, ils vont nous dire. Ils savent, ils ont la machine pour. La prochaine chanson s'appelle « Ce qui se fait de mieux ». Ce qui se fait de mieux à Lille, en tout cas. Ouais, je viens du Nord. C'est Yolande, ouais. C'est Yolande ce qui se fait de mieux à étapes. Ok, bon, la chanson commence comme ça. 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
1: Ah, il est là-bas.
0: Passer la nuit à pavaner sous le ciel bleu d'étapes. Pas du tout quai, hein, d'étapes. Hein.

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1: Merci beaucoup. C'est ça ce qui se fait de mieux. Et la prochaine chanson, parce qu'on est malin sur la setlist, s'appelle Le Tarif. Parce qu'on paye toujours après quand même un peu. Ouais. Je sais que tu sais qu'on sait. Hein. En parlant de tarif, si vous voulez, après le concert, je vais être là-bas au stand merch. Merchandising, c'est là où on vend nos quelques t-shirts qui nous restent et nos vinyles. Quelqu'un a des platines vinyles encore? Ben voilà, vous avez la carte. Ouais, ben c'est bon. Parce qu'on prend la carte. Voilà, j'ai dit ce que j'avais à dire. Maintenant, je ne vais plus parler jusqu'à la fin du concert. C'était Yolande Bashing. Merci beaucoup, Étape. Merci, Rock en Stock, pour l'accueil. Bon week-end à toutes et à tous. Et pour ceux qui sont en vacances, bah, kiffez bien, quoi.
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1: Merci. J'ai vraiment pris tarif là. Si je compte bien, on arrive bientôt à la fin du concert. C'est là que vous dites.
2: Waouh!
1: Waouh! Eh, c'est marrant, y'a rien. La prochaine chanson, c'est Si je compte bien. Parce qu'en fait, j'ai recommencé ma phrase par Si je compte bien, et en fait, c'est le nom de la. Truc de ouf. Si je compte bien! Manu Katy au son, messieurs dames!

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2: Et à l'instant, le live de Yolande Bashing qui a eu lieu lors de ce festival Rock en Stock que vous vivez en direct sur les radios associatives du nord de la France depuis le port départemental d'Étaples. Elles sont quelques-unes à nous diffuser ce soir. Qui retransmet ce festival Rock en Stock, Laurie ?
3: Radio Plus à Douvrin, Banquise à Iceberg, Radio Campus Lille et Amiens, Boomerang à Roubaix.
2: Il y a également Micro Rebelle à Lens, Radio Graphite à Compiègne, Transat FM à Outreau, Radio Puisalène à Carlepont dans l'Oise et Radio PFM à Arras.
3: Ainsi que Radio Scarpe Sensé à Vitry-en-Artois et Radio Willenspiegel à Cassel.
2: Et sans oublier CV99 à Lille, Radio Club à Boilers-Saint-Rambert et Radio RVM à Crépy-en-Valois. Alors on vous l'a dit, ce festival, c'est beaucoup de choses qui s'y passent, y compris entre les concerts. Et on a le plaisir d'accueillir Paul de Banquise FM. Salut Paul.
4: Oui, bonsoir à vous, comment vous allez?
2: Moi ça va très bien, et toi?
4: Et ben, ça va super, j'ai pris un micro pour expliquer aux gens. Alors les premiers concerts ont démarré tout à l'heure à 16h. Là on est en direct à la radio un peu plus de 21h. Je vous propose qu'on réécoute ce que j'ai enregistré tout à l'heure. Ça veut dire que je suis parti avec un micro dans la foule, voir un petit peu les premiers arrivés, les premières personnes. Et puis parler un petit peu avec eux. Je vous propose qu'on écoute. Alors au moment où j'enregistre, on est en pleine après-midi, il est 16h15. Les premières personnes commencent à arriver, les derniers préparatifs sont en cours. Et je vous propose qu'on aille faire un petit tour du festival avec notre micro et poser quelques questions aux gens. Bonjour monsieur.
5: Bonjour.
4: Vous venez voir qui ce soir au festival?
5: Ah bah je sais pas encore.
4: Vous savez pas?
5: Je vais découvrir.
4: Comme c'est gratuit, vous êtes entré, vous êtes dit il y a du son?
5: C'est ça, exactement, je suis en vacances donc je vais voir.
4: Madame, bon appétit.
6: Merci.
4: Vous venez voir qui ce soir en concert?
6: Bah, un peu tout le monde.
4: Un petit peu tout le monde, vous venez profiter, vous venez de loin?
6: De Caudry.
4: Ok, trop bien. Passez un bon concert.
6: Merci.
4: Madame, bonjour.
7: Bonjour.
4: Je vous pose deux, trois petites questions. Vous venez voir qui ce soir au festival?
7: Je ne parle français.
4: Ah, ok. Passez un bon concert. Okay. Messieurs, bonjour.
8: Bonjour.
4: Vous venez voir qui ce soir?
9: Sergent Garcia.
4: Alors attendez, on va aller un petit peu plus loin. Au niveau de la deuxième scène, il y avait pas mal d'animation tout à l'heure. C'est toi qui chante depuis tout à l'heure?
9: C'est moi qui chante depuis tout à l'heure, ouais.
4: J'adore.
9: Merci beaucoup.
4: On est là-bas à côté de la vraie scène. Donc qu'est-ce qui va se passer ici ce soir sur la deuxième scène?
9: Eh ben en fait on va faire les animations quand il n'y aura pas de musique sur la première scène. Nous l'idée c'est de ramener un maximum de gens ici, de leur faire passer un bon moment. Je pense que ça va être bien la fête, t'as vu quoi?
4: Ah mais je vois depuis les balances déjà, nous on s'ambiance là-bas alors que les gens sont pas encore arrivés, c'est dingue.
9: Ouais voilà, et on a bien préparé nos musiques pour ce soir, on connaît un peu le public.
4: Vous êtes juste DJ ou?
9: Pas du tout, moi je suis happiness manager.
4: Ah trop bien.
9: Ouais, donc je m'occupe juste de mettre l'animation sur cette scène et j'ai l'habitude de bosser dans l'événementiel, donc c'est pas trop compliqué pour moi.
4: Top, et ben bon courage pour ce soir, bon festival.
9: Et ben merci, à vous aussi.
4: Attendez, il y a un glacier, on va aller les voir. Madame, vous voulez faire de la pub à la radio?
7: Non, pas encore.
4: Sinon on peut négocier des glaces gratuites peut-être.
7: Ah là ça peut se faire par contre. Ouais.
4: Passez un bon festival.
7: Merci.
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3: Eh bien, après le micro-trottoir des festivaliers, on va retrouver quelqu'un qui va vous préparer de bonnes frites.
4: On est toujours au festival Rock en Stock à Étaples-sur-Mer en direct sur les radios de la France. Et comme il commence à se faire faim au moment où j'enregistre cette petite séquence, on va aller se rapprocher d'une friterie. J'ai remarqué un monsieur tout à l'heure, on va aller le voir. On vous embête deux minutes.
10: C'est
4: vrai? C'est pas grave. On a remarqué qu'il y avait de l'ambiance à votre friterie depuis tout à l'heure.
10: Non, c'est...
4: Vous n'avez jamais réfléchi à une carrière de stand-up ou...
10: Non. Le but, c'est que de faire sourire. C'est casser aussi les barrières, quoi. Hein, on y vient pour un service, mais voilà, on n'est pas...
4: C'est un festival, c'est pas la même ambiance.

0: Qui est sincère au-delà de hein, ce que ce soit à travers nos restaurants ou là en festival.
1: On va vous laisser bosser. C'est quoi le nom de la friterie?
0: La friterie, non, c'est, tu tapes Birbeck ou notre chef s'appelle Florent Laden. Donc on est à la Laden Family. Donc Florent Laden, vous tapez, regardez sur les réseaux. On a une dizaine d'établissements. Ça va de la street food au restaurant étoilé. Donc il y en a pour tous les goûts, pour toutes les bourses. Et c'est avec grand plaisir qu'on accueille tout le monde. Pour d'autres vocations, il ne faut pas hésiter. Si les gens veulent postuler, il y a des offres qui sont régulièrement postées sur les réseaux, que ce soit sur Facebook ou Instagram. N'hésitez pas.
1: Merci beaucoup, bon courage.
0: Dire bon courage à vous.
1: Voilà, sur le plateau, qu'est-ce qui veut postuler en friterie?
2: Ah, écoute, c'est un sacré taf. Hein. Moi, je laisse la place aux professionnels, mais c'est vrai que Florent Laden, on le connaît bien grâce à Top Chef, notamment. Il a été révélé par cette émission et on le voit de plus en plus, justement, sur des festivals, sur en tout cas des choses événementielles. Et bah, voilà, c'est aussi une autre manière de découvrir sa cuisine. Anthony qui réalise
3: Bonjour.
2: Cette émission. Anthony, que vous retrouvez sur les antennes de Banquise FM et de Radio Plus. Alors, on parle de bouffe. Il est là, lui.
3: Mais oui, et je voulais juste dire que Julien épluche les pommes de terre comme personne. Si jamais un jour vous avez besoin de frites, vous appelez Julien. C'était tout pour moi.
2: Ne révèle pas tous mes talents. On poursuit évidemment ces micro-trottoirs que Paul a réalisés en se baladant du côté des festivaliers. Et puis les festivaliers, ils arrivent, pour certains, ils découvrent le festival pour la première fois. Et là, il y a une personne incontournable et elle est à l'accueil, Paul.
1: Oui, tout à fait. J'ai rencontré la dame de l'accueil. On peut écouter. Bonjour, madame de l'accueil. Vous voulez faire de la radio avec nous ou pas?
4: Bonjour, avec plaisir.
1: Vous êtes bénévole donc pour Rock en Stock?
4: Oui, depuis plusieurs années.
1: Depuis combien de temps?
4: Ça fait au moins 6 ans.
1: C'est quoi le meilleur souvenir que vous avez sur le festival sur les 6 dernières années?
4: Des souvenirs, il y en a eu plein en fait, parce que c'est des rencontres avec la population locale et parfois des personnes qui viennent de très très loin. Et c'est un vrai plaisir d'être ici parce qu'on entend de la bonne musique. La sélection à chaque fois, elle est incroyable. On a beaucoup de familles, c'est un très très bon esprit et puis on rencontre beaucoup de personnes, c'est très bon vivant. C'est un festival qui est vraiment incroyable. Et cette année, ils ont changé la disposition et donc on va avoir une vue sur le coucher du soleil ce soir. Et ça va être incroyable, j'ai déjà vu ça hier, ça va être incroyable.
1: Super, et bon courage pour ce soir et puis pour tout le festival.
4: Merci beaucoup et bon festival à vous.
2: Et puis Paul, t'as fait une rencontre aussi incroyable, je crois qu'il y a un happiness manager sur ce festival.
5: Tout à fait, on l'a entendu rapidement tout à l'heure, je lui ai parlé. Ouais. Et là, on est retourné pendant qu'il était en train de chanter sur scène, je vous propose d'écouter.
1: Ça y est, il est 17h, Listen vient de terminer sur la scène principale. On va aller voir un petit peu ce qui se passe avec notre fameux happiness manager sur la deuxième scène.
6: Et on a bien évidemment les journalistes qui sont toujours présents pour mettre l'ambiance. Il y a des journalistes pour l'interview, il y a des journalistes. C'est le rock en stock, c'est Radio 6, c'est Radio Fun, c'est quoi la radio? Oh oh. Franf, c'est chaud au micro, Franf. Attends, tu m'as perturbé, désolé.
1: Il est bon notre happiness manager là. Il est bon. Il faudra qu'il révise le nom des 10 radios sur lesquelles on est diffusé ce soir. Mais mis à part ça, on est nickel.
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2: Bah oui, la FRANF, c'est la Fédération des radios associatives du Nord de la France. C'est vrai que c'est pas facile à prononcer. C'est 21 radios au total sur l'ensemble des Hauts-de-France et il y en a une dizaine qui nous diffusent à l'occasion de ce festival Rock en Stock. Et on va encore les rappeler, Laurie.
8: Oui, alors il s'agit de Radio Plus à Douvrin, Banquise à Isberg, Radio Campus Lille et Amiens, Boomerang à Roubaix,
2: Micro Rebelle à Lens, Radio Graphite à Compiègne, Transat FM à Outreau, Radio Puis Hélène à Carlepont dans l'Oise et Radio PFM à Arras.
8: Ainsi que Radio Scarpe Sensé à Vitry-en-Artois et Radio Wieland Spiegel à Cassel.
2: Et sans oublier CV 99 à Lille, Radio Club à Wallers à Rambert, Radio RVM à Crépy en Valois. Vous l'entendez peut-être derrière nous, il y a MDNS qui est en train de terminer son concert. Nous, on va vous faire vivre un autre concert dans une poignée de secondes, celui de Jeune Lion, un jeune rappeur que tu vas nous présenter, Laurie.
8: Oui, originaire de la Côte d'Ivoire, Jeune Lion s'affirme comme l'un des porte-parole de la New Wave africaine. Avec une voix unique, il mêle esthétique sacrée, réalité urbaine et ambition dorée. Son univers hybride combine afro-urban, trap mystique, chant habité et visuel puissant. Fort de plus de 180 000 auditeurs mensuels, Jeune Lion s'impose comme une figure montante de la nouvelle scène rap ivoirienne. Après une tournée en 2024 remarquée, dont deux dates parisiennes sold out à la place, il prépare la sortie de son prochain projet et qui est sorti en 2026, qui s'appelle Babylone Brûle.
2: et il nous en a joué quelques extraits lors de ce concert. On vous propose justement

0: du bruit.
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2: En fait, je veux pas commencer le show directement bouillant, je suis obligé de monter progressivement. Donc on va monter dans l'énergie. Et yo, étape, quand je dis Lara, vous dites gang, Lara, Lara, Lara, minimum respect. Et yo, le train.
3: Ouais, avec moi.
2: Mais c'est greetings the creator, c'est greetings the Lord, Jah, Rastafari, c'est Judah, rule me out, don't you?

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2: Rock en stock là.
0: Et t'as fait du bruit, vous oubliez mon DJ.
2: Jeune Lion.
0: On attendait un pull-up.
3: Et toujours en live de Rock en Stock ici. Et pendant qu'on avait enregistré ce live de Jeune Lion, il y avait eu un léger problème technique.
4: Oui, tout à fait.
3: Et ce qui est génial avec le live qu'on enregistre, c'est que le problème
4: j'ai
3: technique.
4: J'ai entendu problème technique.
3: Voilà, on le remet à l'antenne. Le live de Jeune Lion qui était tout à l'heure sur la scène. On retrouvera bien sûr dans quelques instants les interviews de Sergent Garcia. Ils seront avec nous, bien
4: oui,
3: sûr.
4: Tout à fait.
3: Et puis, Listen qui a ouvert ce Rock en Stock sera de la partie. Polo qui s'est retrouvé à faire ses micro-trottoirs tout à l'heure. Peut-être on aura la chance
4: festival
3: de les réécouter tout à l'heure. On va repartir avec le live de Jeune Lion. Je crois que le problème technique a été réparé, Paul.
4: J'espère.
3: Et on va l'entendre maintenant.
0: Quand je dis jeune, vous criez Lion. Jeune.
5: Lion.
0: Jeune.
5: Lion.
0: Jeune.
5: Lion.
0: Jeune. En vrai, c'est bon. On m'a demandé un petit pull-up, donc je suis obligé de remettre le son avant qu'il y a la quai. Est-ce que vous êtes toujours là? Étape. Yes, I.

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0: Le prochain titre s'appelle Lyon West. C'est le troisième single que j'ai sorti de ma vie. C'est un grand classique de Jeune Lyon. Est-ce que vous êtes prêts à chanter ça avec moi? Étape. Eagle Train, let's go.
2: Et vous viviez à l'instant le concert de Jeune Lyon qui s'est terminé un tout petit peu après 20h. Vous avez vécu d'ailleurs la fin du concert sur nos radios associatives en Hauts-de-France. On est toujours en direct de ce festival et je viens de me balader un petit peu dans les allées du festival. J'ai vu beaucoup de sourires, beaucoup de gens contents d'être là et ça fait toujours évidemment du bien. Et puis ce coucher de soleil dont on nous a tant parlé, on commence à le voir arriver et c'est vrai que on a une très belle vue sur la Canche. On est en direct du port départemental d'Étaples-sur-Mer. C'est le 26e festival Rock en Stock. Ici, le concert de MDNS vient de se terminer. À 22h, ce sera le prochain concert, celui de Sergent Garcia, que vous allez vivre en direct sur les radios associative du nord de la France. Sergent Garcia qu'on a eu en interview et qu'on retrouvera un peu plus tard, mais là tout de suite, autre interview sur notre plateau, c'est celle de Liston Artist.
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2: Nouvelle interview sur notre plateau et c'est en compagnie de Liston. Salut.
4: Salut, ça va?
2: Ça va très bien, et toi?
4: Ouais, ça va, ça roule.
2: Tu es sorti de scène, c'est toi qui as ouvert ce Rock en Stock. Tu vas nous parler de tes impressions, évidemment, dans quelques instants. Mais moi, j'aimerais qu'on s'arrête à les 30 secondes sur ton nom de scène, parce que ceux qui te connaissent t'ont peut-être connu sous un nom légèrement différemment orthographié. Il y avait un D avant.
4: Il y avait un D, ouais.
2: On te retrouve maintenant sur les réseaux sociaux et sur les plateformes sous le nom de Liston, L-Y-S-T-E-N.
4: Ouais.
2: Pourquoi ce changement?
4: Parce que trop de consonnes, en fait.
2: T'as demandé les voyelles et...
4: Voilà, c'est ça, j'ai voulu changer un petit peu. Non, bah, pour plein de raisons, mais j'avais envie de faire un petit virage artistique et d'avoir un nom peut-être plus lisible, plus simple à prononcer, quoi. Voilà.
5: C'était un peu trop compliqué, mais ça a une origine de base. J'imagine que ton pseudo signifie « pierre sonore ». À quelle pierre fais-tu référence du coup?
4: Bah en fait c'est ça le truc, c'est que j'ai commencé, en fait j'ai changé plusieurs fois de nom à vrai dire, parce qu'au tout début j'avais même un autre surnom qui était le Caillou au tout début au lancement, mais je trouvais que ça sonnait un peu comme Petit Biscuit et ça faisait un petit peu très mignonné quoi, je trouvais. Et donc voilà, j'ai changé en Liston. Après il y a beaucoup de consonnes d'affilée, donc je me suis dit bon pareil, c'est compliqué à prononcer pour les anglo-saxons, pardon, c'est impossible. Donc j'ai essayé de simplifier, j'ai enlevé le D. Dans tous les cas, ça veut toujours dire quelque chose. Liston, Ludestein, ça veut dire pierre sonore en danois. Parce que à la base, je m'inspirais un peu des cailloux pour essayer de trouver de l'inspiration. Et chaque morceau était le nom d'une pierre. Au final, plus pour avoir un médium, une sorte de comment dire, un propos sur lequel travailler. Plus le temps passe, moins j'ai besoin de faire ça. Plus je vais puiser dans mes propres inspirations. Et donc là maintenant. Sustain ou Liston, moi je dis Liston tout simplement comme écouter finalement, mais avec un Y. Ouais. Ça me parle plus parce que c'est vraiment dans un contexte aujourd'hui où on parle d'IA, on parle de réseaux sociaux, d'algorithmes qui nous font aller toujours plus vite. Je trouve ça intéressant de rappeler qu'à la base on écoute les choses, on écoute la musique et dans mon prochain projet qui va sortir, il y a beaucoup de matière naturelle, on va dire, que j'ai envie de faire écouter aux gens, des morceaux très longs. Donc c'est vraiment pour inviter les gens à écouter les choses. Après il y a une signification aussi danoise toujours, parce que ma mère est danoise, donc je garde un peu ça. Luz ça veut dire lumière, Stein ça veut dire pierre. Voilà, pierre lumineuse, il y a un truc aussi qui m'attire un peu là-dedans quoi.
5: Voilà. Parfait, donc deux significations finalement, Liston et Liston.
4: Ouais c'est ça, Liston, Liston, Luz, Stein, enfin, c'est un peu comme on veut. Moi je dis Liston comme ça au moins, après les Français diront Liston parce qu'il y a un Y, mais c'est pas grave.
2: Mais l'important c'est qu'on te retrouve pour écouter effectivement ta musique dont on va parler dans quelques instants. Mais Laurie, tu avais une question justement sur ce festival Rock en Stock.
5: Oui, alors tu as ouvert l'édition de ce festival, comment tu as abordé ce live quand le public s'installe petit à petit?
4: Ah bah c'est une bonne question, c'est compliqué. C'est compliqué parce qu'il n'y a personne au début, les gens rentrent et voilà. Et ce qui est marrant, c'est que vraiment encore 10-15 minutes avant de monter sur scène, j'étais avec mon ingénieur du son qui est juste là, Félix, avec ses lunettes. Et je disais mais je vais jouer ambiante en fait, je vais jouer du piano, s'il n'y a pas grand monde, autant faire quelque chose de très maudit. Alors j'avais prévu autre chose, quelque chose qui commençait lentement mais qui était quand même assez électronique puisque c'est ce que je fais finalement. Et la musique que je produis aujourd'hui elle est quand même très électronique. Et encore 10 minutes avant de monter sur scène, je me suis dit, mais non, mais je vais tout changer, je vais faire autre chose, je vais improviser de l'ambiance, et voilà. Et en fait, j'aurais dû m'écouter à ce moment-là, parce que je savais que ça allait plutôt aller dans cette direction-là, que les gens, ils allaient être posés et tout, et voilà. Prochaine fois, je saurai. Si je joue tôt, je joue calme. Et si je joue plus tard, je joue moins calme. Mais voilà.
5: Bon, c'était efficace quand même. Hein,
4: C'est efficace, mais c'est vrai que ça fait toujours bizarre, forcément, quand t'as un peu moins de gens au début. Ouais. Même pour toi, tu sais, pour rentrer dedans, c'est quand même c'est autre chose, quoi. Mais bon, c'était quand même chouette. J'ai passé un bon moment avec tout ça, et voilà.
5: Du coup, le format festival te permet de vivre quelque chose que tu ne retrouves pas forcément en concert, dans une petite salle.
4: Bah, c'est vrai que déjà, le fait que ce soit en plein air, la musique, elle résonne différemment. Et ouais, ça appelle d'autres choses, quoi. C'est pas pareil. Après, c'est vrai que vu que je suis très dans mes machines, c'est pas évident d'être avec les gens. T'as une sorte de distance qui est créée déjà par la scène et par
5: justement,
4: les crash barrières.
5: T'es plus dans ta bulle.
4: Ouais, c'est ça. Déjà que de base, je suis très dans ma bulle. Mais alors, si en plus il y a une distance physique, j'ai vraiment du mal à aller plus vers les gens, quoi. Mais non, moi j'adore ça. J'adore jouer dans des grands espaces comme ça. Là, j'ai une date prochainement au Pic du Midi, à la montagne dans les Pyrénées, tout en haut, là, où j'ai trop de aussi pouvoir. Voir comme ça de l'air, quoi, et pas être juste dans une boîte fermée noire et avec des gens, quoi. Mais c'est pas la même approche, quoi. Je trouve que c'est vraiment pas pareil, et selon les publics aussi, selon les salles, l'énergie elle est différente, quoi.
5: Ouais, donc, complètement.
2: Alors, Listen, c'est une musique qu'on qualifie tantôt d'électronica, tantôt d'ambiante, comme tu viens de le qualifier. En tout cas, il y a beaucoup de modulations qui sont possibles. Une musique aussi parfois très cinématographique, on a l'impression d'une bande-son qui nous accompagne. Est-ce que le cinéma, c'est une de tes inspirations, justement? Et si oui, quelles inspirations peux-tu nous donner?
4: Ben ça, c'est vrai que le cinéma, on me le dit souvent, mais ouais, ta musique, j'imagine trop sur tel film ou tel film. Et ce qui est assez fou, c'est que j'ai finalement pas une énorme culture cinématographique. Enfin, j'aimerais aller plus au ciné, j'aimerais voir plus de films, j'aimerais avoir du temps pour ça, mais je le prends pas forcément aujourd'hui. Et pour autant, j'avoue que tout ce que je fais, vu qu'il y a toujours une histoire un peu dans ma tête, j'imagine plein d'images en fait sur ce que je compose. Alors, pourtant, ça reste très instrumental, il n'y a pas de voix, etc. pour l'instant. Là, il y en aura dans le prochain projet un petit peu, mais voilà. Ouais, je sais pas, Je ne suis pas forcément inspiré du film, mais j'aime bien créer des bandes-sons où les gens ils peuvent s'imaginer quelque chose, quoi. Ils peuvent se placer dans un espace et créer leur histoire avec ça. Et... Ouais.
2: Laurie.
5: Justement, ta musique nous plonge dans une atmosphère. Est-ce que tu pourrais nous décrire ton univers musical à travers une météo, par exemple?
4: À travers une météo, oh là là.
2: Bah, aujourd'hui, il fait beau. Aujourd'hui, mais est-ce que ça colle à la musique de Lyssen?
4: Bah, aujourd'hui, il fait beau et gris un peu. Hein.
2: C'est vrai.
4: On a un peu des deux, tu vois. Je pense que justement, aujourd'hui, ça colle plutôt à ma musique parce que. Enfin, je peux pas me cacher de ça. Tout ce que je fais vient 100% de ce que je vis. Et c'est un peu cliché de dire ça, hein, mais 100% de la musique que je produis, elle fait acte de mon état mental, en fait, et de ce que je vis au quotidien avec mes amis, avec les personnes que je côtoie, avec tout ça, quoi. Donc voilà, il y a des périodes qui sont moins cool que d'autres. Le EP d'avant était quand même assez trituré, assez saturé. Là, je suis en train de préparer mon premier album qui sortira l'année prochaine, qui est lui aussi assez trituré et assez on en parlera peut-être après, mais assez assez introspectif, assez moody. Et donc la météo, on va dire quelque chose de plutôt froid et un peu presque tempête parfois, quoi. Parce que je suis parti enregistrer mon premier album du coup en Norvège, qui est quand même dans un contexte très aride, très très froid en plein hiver et tout. Donc ça dépend. L'EP de piano, pour moi, c'était un peu une respiration, par exemple. Le dernier projet que j'ai sorti, qui est vraiment que du piano, Reflect, exactement, qui est lui beaucoup plus c'est comme une pause un peu mentale, quoi, parce que à ce moment-là j'avais besoin de ça. Voilà, c'est vraiment juste mes états psychiques qui sont là. Donc mes états, s'ils sont pas incroyables, on est plutôt sur une tempête. Donc l'album, il y aura un peu de tout ça, un peu d'errance aussi, on va dire. Et là, ça va beaucoup mieux aujourd'hui. Du coup, j'espère pouvoir finir cet album et passer sur un truc un peu plus joyeux et un peu moins grisonnant, quoi. Voilà.
2: Du coup, Reflect, c'est ton dernier EP sorti, 100% piano. Finalement, assez différent, j'imagine, de Bias qui précédait et qui est sorti dans un délai très court aussi. Là, t'as sorti quasiment deux EP en deux ans.
4: Ouais.
2: Et puis, tu nous annonces un album à venir. Et alors, moi, je suis tombé sur une interview de toi que t'as donnée il n'y a pas très très longtemps, il y a quelques mois, où tu dis « Mon album sortira quand j'aurai un projet méga singulier, identifiable comme Listen. » C'est ça, c'est la musique de Listen. Alors, ça y est, t'as trouvé cette singularité ?
4: Je sais pas.
2: faudra qu'on écoute pour le...
4: Bah, je sais pas, tu me diras.
2: Avec plaisir.
4: Tu me diras, en vrai, je sais pas. J'ai l'impression qu'il y a une forme de cohérence, en tout cas globale, tu vois. Il y a 11 ou 12 morceaux qui se répondent, qui, pour moi, veulent dire quelque chose, en tout cas, qui ont une histoire. Et au final, à un moment, il faut juste laisser aussi aller les choses et... Voilà, moi je suis content de ce que je produis là, je suis content de ce qui sortira. Mmh. Je pense que c'est vraiment un voyage sonore de 45 minutes à prendre d'une traite. Et pour ça, je suis assez heureux du résultat. Maintenant, est-ce que quand tu l'entends, c'est du listen ? Bah, je sais pas, mais certains amis me disent que oui, on reconnaît un peu ta patte, on connaît ton truc. Tu me diras.
2: Avec grand plaisir, mais alors, qu'est-ce que tu vas aborder dans cet album ? Qu'est-ce qu'on va retrouver dans les grandes lignes ?
4: En termes de sonorité ?
2: Ouais. Et puis peut-être en termes de texte, puisque tu nous parlais de voix, si je dis pas de bêtises.
4: En fait, ce qui est assez nouveau dans cet album du coup, qui sortira début d'année prochaine, c'est que jusqu'aujourd'hui, j'utilisais quasiment que mes synthétiseurs et machines en studio. Beaucoup de matière était analogique, donc j'avais besoin de partir de quelque chose d'assez réel, mais je m'arrêtais à des instruments que j'avais chez moi en studio, quoi. Là, je suis parti me balader en Norvège pendant un petit mois avec des micros d'ambiance. Pour essayer de capter les sonorités d'un endroit. On en a un peu entendu ce soir d'ailleurs sur 3-4 morceaux. Et capter le vent, capter de la matière très physique, quoi. Même les batteries que j'ai enregistrées, toutes les batteries qui sont sur l'album, c'est des choses que j'ai faites en Norvège avec des bouts de bois, avec des bruits de bûches, des bruits de portes qui claquent, avec tout ça. Enfin, quasiment 90% des batteries viennent de là-bas. Et voilà, toutes les ambiances sont vraiment ancrées dans un endroit. Donc déjà, pour ça, on va dire qu'il y a quelque chose de très marqué, on va dire, quoi. Et après, sur les synthétiseurs et sur les ambiances, bah, on reste toujours sur quelque chose d'assez introspectif, quand même, assez maudit. Il y a certains morceaux plus ouverts, il y a des morceaux piano solo aussi, comme dans Reflect. Donc c'est un peu un melting pot, c'est un gros mash-up de tout ça, on va dire. Et voilà, on verra ce que vous en pensez, quoi. Mais...
2: Avec grand plaisir, on ne manquera pas évidemment d'en parler pour cet album qui sort début d'année prochaine. Alors justement, comment est-ce que tu vas occuper le temps jusque-là ? Est-ce qu'il y a des choses qui sont prévues, des concerts dans les semaines, dans les mois à venir ?
4: Alors là, je vais déjà le finir. Sur la fin, aussi. Gros travail aussi. Voilà, j'ai mis encore un petit mois pour le terminer, donc je vais le finir en mois d'août. Et après ça, j'ai quelques dates. J'ai une date au Pic du Midi dans les Pyrénées. Donc pareil, vu que je suis très attiré par la montagne, par le côté très minéral, je suis hyper content de pouvoir faire résonner ma musique à 3000 mètres. Ça va être incroyable avec Thilacine. A priori, j'ai quelques dates avec Thilacine encore en première partie. Et voilà, là, je suis vraiment en préparation du live. Comme je te disais, il y a beaucoup de matière très puissante d'enregistrement pris en Norvège, de field recording qui ont été faits là-bas. Maintenant, avec mon ingénieur du son et les personnes avec qui je travaille sur le live, ça va être de trouver comment faire en sorte que ça puisse exister en live, que les gens ils se placent dans cet endroit-là avec moi, que j'arrive à les emmener dans cet endroit et qu'on garde quand même une forme de puissance, un côté quand même toujours électronique. Et voilà, donc là, je vais travailler sur le live tout l'automne, quelques résidences aussi. Puis les premiers singles sortiront entre septembre et le premier single sortira fin septembre et ça va s'étaler jusqu'à la sortie de l'album, donc on va aussi bosser sur la promotion, les vidéos, tout ça, quoi.
2: Voilà. Et ça arrive donc en début d'année prochaine, cet album de Listen. Vous allez le retrouver sur les réseaux sociaux LYSTEN. Merci à toi, Listen, d'avoir été avec nous.
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5: Après cette interview de Listen, dans laquelle on a pu découvrir un peu plus qui il est, on va le retrouver en live ici dans le festival Rock en Stock.
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0: Toujours depuis Étaples, ici en direct de Rock en Stock. Nous l'avons enregistré tout à l'heure, ce live de Listen que vous entendez, l'interview de Sergent Garcia. Ça sera aussi dans quelques instants avant de retrouver leur live à 22h passé, ici en direct.
1: De Rock en Stock à Étaples, un événement à vivre sur vos radios associatives en Hauts-de-France. Et le concert de Sergent Garcia, ce sera donc à partir de 22h, comme l'a dit Anthony. On va donc écouter cette interview, Anthony, dans quelques instants. On profite encore du live de Listen.
0: Tout à fait.
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0: de Listen. Sergent Garcia sera sur scène dans quelques minutes, mais avant leur concert, on a rencontré Bruno de Sergent Garcia pour échanger autour de ce concert à venir et échanger aussi autour de l'album de Sergent Garcia sorti il y a peu, il y a 4 mois de cela. On écoute tout de suite l'interview avec Bruno de Sergent Garcia.
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0: Et on poursuit nos interviews dans le cadre de ce festival Rock en Stock et on est à présent en compagnie de Bruno de Sergent Garcia. Salut Bruno.
2: Salut.
0: Comment ça va ?
2: Ben ça va.
0: Les balances là, elles viennent de se terminer. Comment est-ce qu'on se sent justement à quelques minutes, quelques heures de monter sur scène ?
2: Bien. bien. On va se reposer un petit peu cet après-midi et puis comme ça on sera en forme ce soir.
0: Pour être en forme, pour un bon concert, pour ce nouvel album aussi à défendre, on va en parler dans un instant, mais puisqu'on on fait connaissance, qu'on s'assure que tout va bien, parle-moi de ce lieu, c'est pas tous les jours qu'on joue dans un port d'eau à la mer.
2: Oui, c'est vrai, ouais. On en fait de temps en temps quand même, mais c'est sympa, ouais, c'est cool, c'est joli, c'est agréable et en plus il y a de l'air.
0: Ça fait du bien, c'est vrai, en ce moment, après ces périodes qu'on a connues, un petit peu de chaleur, effectivement. Alors, tu défends avec le reste de ta bande votre dernier album, La Danse des Esprits Rebelles. Ça fait quelques mois, ça fait 4 mois, je crois, qu'il est sorti. Ça fait 4 mois qu'il ne t'appartient plus, comme on dit. Quel est ton recul, justement, là-dessus ?
2: Eh bien, écoute, pour l'instant, l'accueil, il est super bon. On l'a sorti d'abord sur les plateformes et puis on l'a sorti il y a un mois en vinyle. Mm-hmm. Et pour l'instant, vraiment, les critiques sont bonnes, les gens sont contents. Et ça faisait 10 ans qu'on n'avait pas sorti d'album. Et du coup, ça fait du bien aussi d'entendre ces morceaux qui étaient en gestation, qui sont maintenant dehors, quoi.
0: Ouais. De les entendre aussi sur vinyle, l'impression que c'était important, en tout cas, d'avoir un objet à mettre entre les mains du public.
2: Ouais, on ressort. Moi, j'ai toujours été un grand fan de vinyle. Je suis collectionneur de vinyle depuis toujours. Et là, il y a eu toute une période dans les années 2000 où personne ne voulait plus faire de vinyle. Et là, on ressort tous les anciens albums. Donc, on a ressorti cette année Un Poquito Quemao, qui était le premier album qui m'a fait connaître en vinyle. On a ressorti Una y otra vez aussi en vinyle. On sort cet album aussi en vinyle et en digital. Et j'avoue que je suis content parce que c'est joli les pochettes des vinyles. Moi, j'aime bien. Je préfère ça.
0: Et puis, ça permet au public de se replonger aussi dans une époque un peu, j'allais dire, ancienne. Alors, je parle pas du vinyle en tant que tel, mais voilà, de se réapproprier, de redécouvrir aussi ses anciens albums, j'imagine.
2: Ouais. Maintenant, petit à petit, on les ressort et en fait, c'est vrai qu'il y a beaucoup de gens qui les attendaient, quoi, qui voulaient acheter, qui voulaient avoir le vinyle. C'est pour l'objet, hein. Quelque part, c'est vrai que moi j'aime bien l'objet vinyle, la pochette grande dans laquelle tu peux voir les détails, les musiciens derrière, etc. Enfin, tu vois, à l'ancienne. Mm-hmm. Et donc, ça fait plaisir.
0: Alors, tu l'as dit, Bruno, ça fait 10 ans que Sergent Garcia n'avait pas sorti de nouvel album. Qu'est-ce qui s'est passé ces 10 dernières années ?
2: Beaucoup de choses. Il y a eu le Covid surtout, en fait, qui nous a un peu stoppé, parce qu'en 2018 j'avais quand même sorti un maxi. Mm-hmm. Un maxi que j'avais deux morceaux à moi que j'avais remixé. Et en 2020, donc il y a eu le Covid. Il y a eu pratiquement 2 ans sans concert. En même temps, moi j'étais sur un projet. J'avais acheté un bateau pour faire un studio d'enregistrement dedans. Et la même année que le Covid, le bateau a coulé. Donc ça a été terrible. Voilà. S'il y a des gens qui veulent en connaître un peu plus sur cette histoire-là, c'est un bateau qui s'appelle Guacamayo avec un K. Guacamayo Project. Et donc on est toujours en train de le reconstruire, mais c'était pour faire mon studio dans lequel j'enregistrerai mon album. Donc ça a pris plus de temps que prévu et du coup les morceaux, j'ai quand même fait des morceaux petit à petit. Mm-hmm. Il a fallu remettre la machine en route, etc.
0: Le moral aussi, j'imagine, parce que quand on a un projet comme ça qui se lance et qui s'interrompt.
2: Tout a été foutu, quoi. C'était repartir à zéro et même à moins de zéro, parce qu'en plus c'était l'année du Covid, donc on pouvait rien faire. C'était une horreur.
0: Mais là, du coup, le projet est reparti. Tu le documentes visiblement sur Internet.
2: Il y a une chaîne sur YouTube.
0: Ouais. Ok. Et tu y vois plus clair, justement, sur la date d'aboutissement.
2: On a encore du boulot, mais normalement, d'ici un an ou deux, on devrait être opérationnel pour repartir et naviguer, enregistrer, enfin faire un petit peu ce que j'ai fait toutes ces années sur la route, mais du coup, cette fois-ci, le faire sur la mer.
0: Mais qu'est-ce qui a été le déclic justement pour repartir à l'aventure d'un nouvel album? Parce que tu aurais pu aussi justement être un peu fataliste avec ce projet qui tombe à l'eau, c'est cet album de remix que tu n'as pas pu défendre. Qu'est-ce qui t'a donné envie de repartir sur les routes?
2: Il y a un proverbe à Cuba ou en Amérique latine qui dit « No importa las veces que te caes, sinon las que te levantas ». Ça veut dire « Ce qui compte, ce n'est pas les fois où tu tombes, c'est les fois où tu te relèves ». Et en fait, je crois que je suis un peu comme ça depuis toujours, quoi. La vie, elle est pas toujours pavée de roses, et il faut des fois faire face à ce qui t'arrive, quoi. Et voilà, bon. Moi, c'était ça, et puis d'autres, c'était autre chose. On n'a pas baissé les bras, on a ressorti le bateau de l'eau, on a commencé à le reconstruire, parce que finalement, ça, c'est carrément une reconstruction. On s'attendait peut-être pas à ce que ça soit aussi comme ça dès le départ. Donc voilà, mais bon. Je crois que c'est une question de caractère. Je suis un peu comme ça, quoi.
0: Et là, tu es reparti défendre donc cet album et toujours cette musique raga, salsa, qui fait le sel de ce qu'est Sergent Garcia aussi.
2: Ouais, exactement. J'avais déjà des morceaux en réserve depuis une dizaine d'années. J'arrête jamais de composer vraiment, quoi. Donc j'avais pas mal de morceaux. Et puis au fur et à mesure, ça a commencé à s'organiser. Et puis il y a 2 ans, on s'est dit, ouais, là, ça commence à faire long, il faut quand même qu'on fasse un album. Et donc on a cherché. C'est un album qui a été autoproduit. Mm-hmm. Donc on a aussi dû trouver les financements pour faire cet album. Et puis là, enfin, on a réussi. Et là, cette année, il est sorti chez Baco. Voilà, c'est un label français.
0: Alors, donc il y a quand même l'accompagnement des labels. C'est pas 100%. Alors c'est autoproduit, mais en tout cas, il y a un accompagnement pour la
2: distribution. Il est en distribution, voilà. Voilà.
0: Il y a des collaborations sur cet album. Il y en a 7, j'ai bien compté, 7 invités. C'est pas anodin, justement. Comment elles se sont faites, ces collaborations? Quelles envies les ont guidées?
2: C'est tous des vieux potes, quoi. C'est vraiment des gens que j'ai rencontrés au long de ma vie musicale. Donc il y a Fermin Muguruza, qui était le chanteur des Cortatu et des Negu Gorriak, un groupe du Pays Basque espagnol avec qui je suis pote depuis 40 ans. Il y a Carmen d'Escapa Rapid, qui est un groupe de ska de Valencia, avec qui aussi j'ai une très forte amitié. Après, il y a Balbino Medellin, avec qui j'ai déjà fait plusieurs fois des morceaux. Il est aussi sur mon album. J'ai fait un morceau avec lui en 2002, Resisteme, sur Sin Fronteras. Et ensuite, il m'a écrit plusieurs fois des textes, Chacun son combat, c'est la vie. Il y a Totor et Paloma Pradal, avec qui j'ai travaillé. Totor, c'est un mec qui était producteur de rap de mon quartier. Et puis, il est devenu réalisateur de films. Et du coup, il m'a invité à jouer dans un film qu'il a fait, un long métrage. Un film qui s'appelle Faux Contact, Loose Connection, qui est sur YouTube aussi, vous pouvez le voir, dans lequel je joue le rôle d'un méchant, très méchant. Et je l'ai invité. Paloma Pradal, il se trouve que c'est la petite fille d'un copain de mon père, tu vois, donc c'est pareil, des milieux de musiciens comme ça de Toulouse. Et puis qui c'est qu'il y a d'autres encore? Supa Bessi, qui est le choriste qui m'accompagne sur scène depuis des années. Et puis je crois que c'est tout.
0: Ça fait en tout cas effectivement pas mal de monde. Et un album que tu défends, mais qui nous raconte quoi? Qu'est-ce que ça nous raconte, cette danse des esprits rebelles?
2: C'est justement un peu dans la période dans laquelle on est, un peu c'est disons que c'est cette danse de rébellion naturelle face un petit peu à un monde qui devient de plus en plus violent, de plus en plus cruel et de moins en moins humain. Voilà.
0: À découvrir en ce moment sur les routes, en tournée. Là, tu es ce soir à Rock en Stock. On est sur une tournée des festivals qui va se poursuivre après.
2: Ouais, ça se poursuit un petit peu au mois d'août. Et puis après, au mois de septembre, on va préparer un autre projet, qui est un projet acoustique, dans lequel on va reprendre des morceaux de Sergent Garcia, qu'on est en train d'enregistrer là, pour sortir un petit album l'année prochaine pour fêter les 30 ans de Sergent Garcia.
0: Ouais, 30 ans déjà, ouais. C'est la question que j'allais te poser. Forcément, ça passe. Quand tu jettes un coup d'œil dans le rétro, qu'est-ce que tu en retiens?
2: Bah, j'en retiens pas mal de trucs, hein, ça m'a occupé quand même. Et du coup, bah, beaucoup de voyages, beaucoup de pays visités, beaucoup de musique partagée, beaucoup de rencontres incroyables. Et non, franchement, j'ai bien kiffé.
0: Il y a une destination qui a été plus marquante que les autres, un concert qui a été plus marquant que les autres ?
2: Ouais, il y en a plusieurs, mais bon, Cuba, ça a été très spécial pour moi.
0: Forcément.
2: Forcément, j'ai adoré... J'ai passé beaucoup de temps à Cuba. Là, dernièrement, j'ai un peu moins l'occasion, mais j'ai vraiment passé beaucoup de temps à Cuba. J'ai des musiciens qui sont cubains. Une partie de mes musiciens sont cubains. La Colombie, si, ça a été très important. Il y a eu aussi un concert à Bogota. On est arrivé, on savait pas vraiment. L'organisateur, c'était un Français qui avait décidé de nous faire venir. Et c'était à une époque où il n'y avait pas encore toutes les plateformes et tout ça, donc on ne savait pas vraiment le niveau de connaissance des gens de Sergent Garcia à Bogota. Et on a joué dans une salle qui s'appelle le Teatron, et c'est une salle de 2000 personnes. Et en fait, il y avait 2000 personnes, c'était full up, et il y avait la même chose, il y avait 2000 personnes dehors qui n'arrivaient pas à rentrer, donc ça a été assez énorme. Et derrière ça, on a fait, je crois, un des plus gros concerts de notre vie devant 100 000 personnes au Rock al Parque à Bogota. Et donc, ça a été aussi assez impressionnant.
0: Laurie, pour la dernière question.
3: La promesse de Sergent Garcia en concert, alors ?
2: La quoi ?
3: La promesse.
2: La promesse de Sergent Garcia en concert, bah, c'est qu'on va faire, on va continuer à faire de la musique le plus longtemps possible. Voilà.
3: Ça marche, merci.
0: Ben merci beaucoup Bruno de Sergent Garcia d'avoir été avec nous. Concert ce soir à 22h du côté du port départemental d'Étaples. Merci à toi.
2: Allez, merci.
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0: C'est dans une poignée de secondes ce concert de Sergent Garcia. Mais avant cela, tiens, on va parler d'un groupe que l'on va retrouver un peu plus tard dans le festival. C'est le groupe Dieter, Laurie.
3: Ils font bouger les corps autant que les cœurs. Ce sont Rosa, François et Samuel. Et tous les trois forment Dieter. Trio parisien. Depuis quelques années, ils se construisent un univers bien à eux, à la croisée de la pop, punk et électro. On peut entendre des refrains accrocheurs et sentir des grosses montées d'énergie. Leurs influences sont nombreuses, on peut citer LCD Sound System, Soulwax, Idols, No Doubt. Leur musique alterne entre légèreté et sujet de fond. Les textes interrogent notre époque, nos contradictions, nos manières de vivre. Fin 2025, leur dernier EP sort et s'intitule « Cringe is the new sexy ». Il résume parfaitement leur état d'esprit. Le droit d'être décalé et d'être soi-même tout simplement. Pour vous donner une petite idée, on peut citer quelques titres tels que « Do Right Things », un appel à la spontanéité, « Me, Money and Politics » questionne notre rapport au pouvoir et à la société, ou encore « Way Too Cool For You », un hymne qui invite à arrêter de vouloir plaire à tout le monde. Tandis que You Need a Break aborde le burn-out et rappelle qu'il n'est jamais trop tard pour prendre une pause. Depuis la sortie de cette EP, Dieter enchaîne les festivals en France, mais aussi en Europe. Ils ont notamment remporté le prix Chorus 2026 et figurent parmi les grands français les plus prometteurs de la nouvelle scène alternative.
0: Et tout de suite, le live de Sergent Garcia à vivre sur vos radios associatives en Hauts-de-France. Merci d'être avec nous. On est ensemble jusqu'à minuit.

sera dans un groupe qui s'appelait les Ludwig von 88. Hein. Mais alors pour ceux qui connaissent pas, ça va vous rafraîchir des souvenirs. On avait fait un tube énorme avec des paroles, mais vraiment transcendantales, ça fait comme ça. C'est par là que je suis arrivé au ska, et du ska je suis arrivé au reggae, et de la Jamaïque je suis passé à Cuba, et de Cuba je suis passé un peu à tout le reste de l'Amérique latine, et puis du coup la Jamaïque ça m'a donné un truc un peu comme ça.

0: Merci beaucoup.
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2: Sergent Garcia, toujours en concert depuis Rock en Stock, depuis le port départemental d'Étaples. Et dans quelques minutes, vous restez avec nous car c'est Nord Noir qui seront nos invités au micro des radios associatives du nord de la France.
3: Alors, on va continuer notre petit voyage. Maintenant, je vous emmène. Je vais vous emmener à Cuba. Pas forcément avec le son cubain, mais on vient de sortir un nouvel album. Et enfin, on a réussi à avoir le vinyle, il est enfin arrivé. Donc ce soir aussi, on pourra se retrouver là-bas tout à l'heure au stand de merchandising. Il est tout beau, tout frais. Il s'appelle La Danse des Esprits Rebelles. Et pourquoi La Danse des Esprits Rebelles? Parce qu'on reste rebelles malgré tout ce qui se passe autour de nous. Pourquoi je vais vous parler de Cuba? Parce que Cuba résiste depuis 60 ans à un blocus américain injuste et incompréhensible. Ils bloquent tous les accès à Cuba, il n'y a pas d'argent, il n'y a pas d'entrée de pétrole, il n'y a plus de médicaments, et tout ça sous l'œil indifférent de toute la communauté internationale. Quand on a besoin des médecins cubains, on est bien content de les trouver. Quand on a besoin de Cuba, on est bien content de les trouver. Mais là, les blocus américains, il faut que ça cesse. Stop le blocus américain, vive Cuba!
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1: Alors, continuons notre voyage. Bon, on est parti vers la Colombie. Bon, on part vers le Mexique, vers l'Amérique latine. Bon, on part dans les terres de la cumbia. Est-ce que vous connaissez la cumbia?

0: en compagnie de Sergent Garcia sur les antennes de vos radios associatives en Hauts-de-France. On met en légère pause le live de Sergent Garcia qu'on va retrouver dans quelques instants pour accueillir ceux qui vont clôturer cette première soirée du festival Rock en Stock. À ne pas louper là non plus si vous avez envie de faire la fête, si vous avez envie de danser au son des musiques techno et des musiques gabber. C'est le groupe Nord Noir, un groupe incontournable du moment, et on est en compagnie de Nico de Nord Noir. Salut.
1: Salut, comment ça va?
0: Bah nous ça va très bien, et toi comment ça va avec ton complice Yann qui est justement dans les coulisses en train de préparer aussi ce qui arrive à partir de minuit?
1: Ouais.
0: Vous allez jouer là dans quelques minutes. Comment vous vous sentez tous les deux?
1: Ben on est chaud, on a carrément envie de jouer. Tu sais, je crois que quand t'as quelques minutes comme ça, là, t'as qu'une hâte, c'est d'y être.
2: Alors, dis-nous, tu es qui, nord ou noir?
1: Ah, c'est marrant, c'est la question qu'on nous pose souvent, dis donc.
2: C'est vrai? Mince alors.
1: Ouais, je suis ni l'un ni l'autre, quoique finalement, on pourrait dire qu'il y en a plus un qui est l'un et l'autre quelque chose d'autre. Mais non, moi je suis Nico et l'autre c'est Yann. Et Yann, il est encore en train de préparer les instruments et compagnie. Ouais.
2: D'accord, ok, ça marche. Alors, votre musique, c'est du cold gabber ou gabber punk? C'est pas un style qu'on entend tous les jours. Qu'est-ce qui vous a amené à prendre cette direction?
1: Bah, l'envie, en fait. L'envie. À l'époque, on habitait à Lille, quand on a commencé à créer du son ensemble. Et du coup, on traînait énormément en Belgique. Et du coup, les influences belges sont là dans le projet, quoi. Cela dit, maintenant, on dit plutôt qu'on fait de l'électropunk parce qu'en fait, aussi, au fur et à mesure des prods, on se rend compte que tout ne rentre pas dans la case gabber, que tout ne rentre pas... Enfin, c'est très complexe, parfois, de devoir se limiter à une case comme ça. Et du coup, voilà. Maintenant, on a refait le dossier presse, justement, cette semaine, et on se dit, allez, vas-y. On focus sur électropunk, comme ça moi c'est clair pour tout le monde, quoi.
2: Et la couleur noire, c'est un état d'esprit, une ambiance, qu'est-ce que ça représente pour vous?
1: Ouais, c'est exactement, je crois, un peu des deux. C'est un état d'esprit parce que faudra écouter le set, mais il y a peu de chansons joyeuses quand même dans le projet, et on est un projet qui est plutôt sombre en effet. Et à côté de ça, c'est aussi toute une ambiance en fait de celle du Nord. Alors pas celle de ce soir, tu vois, peut-être pas celle de ce soir à Étaples au mois de juillet, mais à Étaples au mois de janvier, peut-être un peu plus, tu vois.
0: C'est vrai que et dans le plus pur esprit de la punk, c'est une musique rageuse, revendicative, souvent une rage qui s'exprime, mais qui s'exprime pas que dans les mots durs, pas que dans, je vais mettre un gros guillemets, mais pas que dans la violence verbale. C'est tout ce qu'on retrouve dans votre nouvel EP qui s'appelle Fait d'amour, et ce titre veut bien aussi dire les choses. C'est montrer que la rage s'exprime de plein de manières, y compris parfois des manières plus douces.
1: Ouais, nous on adore manier l'ironie par exemple, et ça se retrouve pas mal dans nos textes, l'ironie. Ouais, c'est une manière à nous de d'être dans cette rage là mais en même temps de se foutre un peu de la gueule du truc de toute façon, parce que je crois que c'est le seul choix qui nous reste en fait, donc au moins autant en rire, quoi. Tu vois.
0: Comment il est né cette EP? Qu'est-ce qui vous a guidé un petit peu dans sa construction musicale et textuelle?
1: Alors, l'EP il est né en mars. Il est vraiment né en mars. Maintenant il s'est construit sur beaucoup de temps, puisqu'il y a certains morceaux de l'EP qu'on jouait déjà en live, d'autres pas du tout. Il est né de la rage justement, et en tout cas de ce constat qu'on se fait tous les jours de cette société un peu qui déconne, quoi, selon nous quand même, quoi, et on regarde ça un peu en se disant waouh, en fait juste on n'a pas le choix d'y aller et d'écrire des choses, et du coup on vient de caler. C'est encore plus pertinent, je pense, quand on vient de caler et que du coup on est confronté aussi je pense en fait au fascisme qui monte, en fait je crois qu'il n'y a pas d'autre mot, et du coup ça nous nourrit, ouais, dans notre création. Et puis aussi là sur l'EP il y a Paul Seul qui suivait un peu le projet avant déjà, mais qui a voulu nous filer un coup de main aussi sur cet EP, donc du coup ça a permis au niveau de la construction plus technique de l'EP d'y apporter certains ingrédients qui manquaient auparavant.
0: Et du coup, tu penses à quoi par exemple comme ingrédient manquant?
1: Alors là, faudrait plutôt que je leur laisse la parole à eux, parce que je pense qu'il y en a plusieurs, et que quand tu crées, vu le nombre de pistes que tu as sur Ableton et compagnie, c'est plein de mini-ingrédients justement, des petites choses Ableton est quand même un système bien particulier que moi je maîtrise pas du tout, parce que moi je maîtrise les mots et c'est tout. Et du coup ouais, c'est plein de petits ingrédients comme ça qui nous manquaient pour aboutir les choses et qui ont permis, je pense, de les aboutir un peu davantage dans ce EP et de finaliser un peu ce qu'on avait envie de faire.
0: Il y a des mots qui frappent, il y a des mots qui secouent, il y a des mots qui nous invitent à nous réveiller aussi, et ça c'est par exemple la chanson Pas mort qui nous rappelle que bah, faut tenir debout malgré les coups.
1: Ouais, c'est exactement ça. C'est faut tenir debout malgré les coups, et puis faut en plus de ça, c'est un peu ce que je disais avant avec l'ironie, c'est faut tenir debout, mais en plus de ça tenir debout gaiement, quoi. Ce qui paraît un peu bizarre, mais en fait je crois que c'est ça la force, en fait. C'est de garder la niaque, quoi.
0: Tenir debout, c'est aussi, j'allais presque dire, servir de modèle. Il y a une chanson qui peut bien aider à ça, c'est Majorette, clin d'œil aux normes, et surtout rappel important de l'importance au droit d'être soi.
1: Ouais, exactement. Pour être un peu plus personnel, c'est un sujet qui nous a touché. C'est aussi le sujet de base de Pas mort, en fait, puisque du coup, en faisant partie de minorités, on a vécu ça un peu dans notre enfance, un peu en se disant putain. Quand même, bah, c'est vachement dur d'être soi-même, et on se rendait bien compte de ce poids de la société face à tout ça, quoi. J'ai même envie de dire de ce poids des sociétés. Je crois que nous, mais comme plein d'autres gens sur cette terre, on s'est battu pour exister tel qu'on était, en y croyant fort. Et du coup, c'est ce qu'on retrouve dans Pas mort. Majorette, il y a ce truc un peu plus. Je crois que j'ai voulu y mettre dans l'écrit un truc un peu plus léger, un peu plus doux, comme une tendresse, comme une caresse, un peu comme quelque chose qu'on a besoin.
0: Fait d'amour, finalement.
1: Ouais, voilà, c'est ça.
0: Et puis il y a une chanson à laquelle je peux pas ne pas l'évoquer, c'est L'Amande Bolloré. Texte ouais. Très très fort là aussi, forcément.
1: Tu trouves?
0: Légèrement.
1: Ouais. Concrètement, ouais, c'est un texte qui est venu, je crois, en un coup d'un seul. Il y a des textes comme ça qui arrivent d'un coup et qui sont clairement issus de la rage en partie. Et puis bah c'est bien parce qu'on a pu manier l'ironie, comme je le disais tout à l'heure, puisque l'idée c'était bah viens, on se rapproche de celui qu'on déteste le plus et on va le critiquer un peu, lui.
0: Laurie.
2: Oui, alors moi j'avais une question, est-ce que vous abordez la scène de la même façon ou est-ce que vous adaptez à chaque lieu?
1: Alors il y a toujours un son notamment où on ne sait jamais. Et d'ailleurs, je ne sais pas encore te dire si on va le jouer ce soir ou pas. Et on se décide à chaque fois pendant le show. C'est le son, c'est peut-être le son d'au revoir, mais sinon c'est celui d'avant, tu vois. Et il y a toujours ce petit truc de est-ce qu'on le joue, est-ce qu'on le joue pas, parce qu'il dépend aussi du public, il dépend du lieu. Et les setlists sont parfois arrangés en fonction du lieu, en effet, où on joue. Et en même temps, par contre, je vais aller plus loin dans la réponse. On se censure jamais complètement. Tu vois, ouais. En tout cas, jamais on nous demandera. Tu vois, si on nous demande de ne pas faire un son, on va le faire.
2: Nickel. Votre nom de groupe met en avant le Nord. Quelqu'un qui vient en festival et qui ne connaît pas du tout la région, quel endroit vous lui conseillez?
1: Ça dépend ce qu'il veut voir. Hein. Ça dépend ce qu'il veut voir. Tu vois. Parce que moi, je viens d'Outreau. Alors je peux lui montrer la tour du Renard selon le genre de tourisme, tu vois, qu'il aime faire, quoi, tu vois. Bon, alors bien que les bâtiments n'existent plus, quoi. Et sinon, en coin joli, en fait, je pense vraiment. Mais alors moi, je suis du coin, tu sais. Je venais bouffer des clafoutis là chez ma tante qui a bouté là juste à côté, là. Et c'est pour ça que je connais bien Étaples en janvier, tu vois. Et du coup, je crois qu'il y a plein de jolis coins, en fait, sur cette côte et pas que sur la côte, en fait. Il y en a plein. Allez, s'il y en a un, je te dis la Crèche à Boulogne-sur-Mer parce que c'est trop beau.
0: En tout cas, ce soir, c'est un festival auquel vous participez. C'est un festival important de par sa notoriété dans la région. C'est surtout aussi un festival gratuit, un modèle à sauvegarder, on imagine.
1: Ouais, carrément. Ça fait plaisir d'avoir ce genre de festival. On en parlait tout à l'heure avec des organisateurs. C'est un festival, moi, auquel j'avais participé en tant que festivalier il y a quelques années, qui était payant, qui n'était pas cher, qui était payant. Et ils ont fait le choix de la gratuité justement pour faire revenir le public après le Covid, ce que je trouve courageux, en fait, parce que d'autres, que je critique pas, mais d'autres ont fait le choix d'arrêter le truc parce que c'était trop compliqué. Eux se sont dit bah viens, on l'ouvre à tous et trop bien, quoi. Ouais, franchement, c'est bravo à eux, bravo pour
0: ça. Ben, si vous nous écoutez, il est encore temps de prendre la route pour aller applaudir Nord Noir. Ce sera tout à l'heure à partir de minuit pour la clôture de cette première soirée du festival Rock en Stock. Merci beaucoup Nico de Nord Noir d'avoir été avec nous juste avant votre passage sur scène avec Yann, et on vous souhaite un très bon concert à tous les deux.
1: Et ben merci beaucoup à vous, salut.
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0: Merci beaucoup, muchas gracias.
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2: Et vous vivez toujours en direct le concert de Sergent Garcia. On vit ensemble les
3: Alors, on tourne un petit peu vers la Jamaïque, avec un original rhythm. Tout ça, ça a démarré sur le Real Rock Rhythm, qui est un rhythm de Jamaïque. Et c'est le Maxime Man qui revient chanter pour vous ce soir, avec de la bonne médecine, toujours à base de bon son, de la bonne vibration pour tous les massifs qui sont là. Faites du bruit.

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1: Un petit ska qui est sur l'album Contre vents et marées qui s'appelle Acho Bye Bye.

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1: Merci beaucoup. Je vais vous présenter l'homme qui chante à côté de moi. Il s'appelle Soumabeissi, il vient de Valencia en Espagne. C'est un vétéran dans le sound system, il a fondé le premier sound system d'Espagne avec ses frangins à Valencia. Le sound system s'appelle le Stereotone Sound System. Faites du bruit pour Soumabeissi. Yo soy salsa, ma fille vecina.
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1: Et Pedro Navaja. Merci beaucoup. Merci à tous et à toutes d'être venus ce soir, d'avoir éteint les téléviseurs et tous les écrans digitaux et d'être venus un vrai public, voir un vrai groupe sur scène avec des vrais musiciens, des vrais techniciens, du vrai son. Et ça fait vraiment plaisir, vous savez que c'est vraiment un combat aujourd'hui pour maintenir un groupe de 9 personnes sur scène et d'être sur les routes. Alors merci à tous et à toutes d'être là, ça nous fait, ça nous rend, franchement ça nous fait chaud au cœur, merci. Ouais, parce qu'ils nous disent toujours, vous pouvez pas faire un petit groupe à 2-3 là, s'il vous plaît. Ouais, c'est pas facile de faire ce qu'on fait à 2-3 hein, quand même. Donc voilà, merci encore. Un morceau d'amour pour...

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Monsieur Cyril Maillard.

combien là? Ah, est-ce que vous êtes prêts à sauter? Ah, quand moi je vais dire Sergent Garcia parce qu'il a, il manque Sergent là. Mais là il est bien, il est bien.

0: Le concert de Sergent Garcia que vous vivez toujours sur les radios associatives du nord de la France. On est en direct d'Étaples, du port départemental d'Étaples-sur-Mer à l'occasion de la 26e édition de ce festival Rock en Stock qui démarre en ce vendredi. D'autres concerts, d'autres rendez-vous à retrouver demain et dimanche. Bien sûr, on aura l'occasion de vous en parler d'ici quelques minutes. Et là, eh bien, le concert de Sergent Garcia qui va reprendre dans quelques instants. Vous nous écoutez toujours sur les antennes, Laurie.
1: Radio Plus à Douvrin, Banquise à Iceberg, Radio Campus Lille et Amiens, Boomerang à Roubaix.
0: Mais aussi sur les antennes de Micro Rebelle à Lens, de Graphite à Compiègne, de Transat FM à Outreau, de Radio Plus Hélène à Carlepont dans l'Oise et de Radio PFM à Arras.
1: Ainsi que Radio Sphère Sensée à Vitry-en-Artois, Radio Willespiegel à Cassel,
0: RCV 99 à Lille, Radio Club à Wallers-Sarambert, Radio RVM à Crépy en Valois, et on retrouve le live de Sergent Garcia en direct sur vos antennes.
2: Ok.

0: Garcia,
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1: Garcia. Sargento Garcia, Garcia, Garcia. Sargento
2: Garcia,
1: Sargento, Sargento, yes.
3: Merci beaucoup. Allez, vous êtes chaud encore, je vois. On va vous faire jumper jusqu'aux étoiles alors.

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1: Et on est toujours en direct du concert de Sergent Garcia qui touche tranquillement à sa fin. Peut-être un rappel, ça on va avoir la surprise dans quelques instants.
2: Allez, un petit ska pour finir.

0: Quel merci concert on vient de vivre, les amis, en compagnie de Serge Jean Garcia.
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0: Vous êtes toujours en direct de notre émission spéciale depuis le port départemental d'Étaples-sur-Mer à l'occasion de la 26e édition du festival Rock en Stock. Et là, on se pose la question, est-ce que Serge Jean Garcia va faire un rappel? On va avoir la réponse évidemment dans quelques secondes. Nous, on a l'œil rivé sur la scène pour voir ce qui va se passer dans quelques instants. La suite aussi de notre émission, puisqu'on est ensemble jusque minuit, on va retrouver une interview notamment de Pamela dans quelques minutes.
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0: Et nous aussi on chante sur le plateau parce qu'on passe vraiment une très très belle soirée en compagnie de Serge Garcia. Chez vous, évidemment.

Et d'ailleurs, pour tout vous dire, les Sergent Garcia sont au cœur de la fosse, au cœur du public depuis ce festival Rock en Stock, parce que voilà, on a vraiment envie de faire la fête avec eux. Ils avaient vraiment envie de faire la fête avec leur public. Et il y a un vrai moment de partage.

la fête, elle s'arrête plus. On est content vraiment de vivre ça ensemble ici à Étaples, dans le cadre de ce 26e festival Rock en Stock.

0: ça y est, là, les notes qui commencent à baisser. On arrive tout doucement vers la fin de ce concert.
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0: le concert de Sergent Garcia sur vos radios associatives en Hauts-de-France. Dernière ligne droite de cette émission spéciale à l'occasion de la première journée du festival Rock en Stock que vous retrouvez sur une petite dizaine de radios associatives des Hauts-de-France. Alors, dans quelques minutes, ce sera le dernier concert de cette soirée à vivre ici à Étaples, le concert de Nord Noir. Mais il va y avoir des concerts également demain et dimanche. Et on va s'intéresser à Cut Capers, Laurie, un groupe que l'on va retrouver, si je ne dis pas de bêtises, le dimanche.
1: Oui, le dimanche à 20h30, ils sont 9 musiciens originaires de Bristol. Ils se sont imposés comme une référence incontournable des festivals, notamment au Royaume-Uni, où ils ont eu l'occasion de se produire sur des scènes prestigieuses telles que celle de Glastonbury. Il s'agit de Cut Capers. Leur réputation s'est construite avant tout grâce à leurs prestations scéniques. Leur marque de fabrique, c'est une énergie débordante sur scène et communicative. Le groupe mélange avec grande liberté les cuivres, les rythmes funk, soul, hip-hop, jazz, reggae, swing, qui rappellent l'esprit des fanfares urbaines. Ils défendent le plaisir du live. La musique est faite pour être vécue ensemble dans le partage et la bonne humeur. Peu importe l'âge ou les goûts musicaux, chacun trouve sa place dans cette musique fédératrice. C'est bien cette capacité à rassembler les générations qui fait leur succès aujourd'hui sur les scènes européennes. Sorti en 2019, leur album Metropolis marque un véritable tournant dans leur parcours. Il leur a permis de franchir un cap avec plusieurs millions d'écoutes et un fort soutien des radios britanniques, confirmant le groupe comme l'un des ambassadeurs de la scène funk moderne britannique. Pour découvrir leur univers, vous pouvez écouter notamment Say What, Keep Moving ou encore Runaway, des morceaux qui résument parfaitement leur identité avec une envie irrésistible de danser. Cette année, ils ont sorti un EP live intitulé Live Cuts. Il comprend 4 titres et retranscrit parfaitement l'énergie de leur concert. Et justement, cette énergie groovy, vous pouvez la vivre en vrai ce dimanche à 20h30 sur la scène de Rancansank. Ne loupez pas ce phénomène. La seule chose que vous risquez, c'est d'avoir envie de les revoir au plus vite.
0: Et on va écouter un petit peu justement de Cut Capers. 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

0: Et ça, c'était donc Cut Capers. Et on va vous parler d'un autre groupe qui jouera ce week-end au Festival Rock en Stock. C'est samedi à 20h30, le groupe Pamela, un duo nantais dont le premier EP, intitulé Live Shift Dream, leur a ouvert pas mal de portes, plus de 40 concerts, y compris dans des festivals plutôt prestigieux comme les Vieilles Charrues. C'est un grand bond en avant qui les attend dans quelques semaines, dans quelques mois, avec la sortie à l'automne d'un premier album à ne pas louper si vous êtes amateur de LCD Sound System, de The Cure, de Joy Division, de The Strokes ou encore de Soul Wax. Ils sont à découvrir pendant qu'il est encore temps, c'est-à-dire avant que ça n'explose pour eux, parce que je suis convaincu que cet album va être une réussite. Et si vous voulez être les premiers, parmi les premiers à les avoir découverts, eh bien ça se passe demain à 20h30 du côté d'Étaples au port départemental pour la 26e édition du festival Rock en Stock. Et puis pour les connaître autrement, je vous propose une interview qu'on a enregistrée il y a quelques jours.
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0: Et derrière ce prénom féminin qui rend hommage à la grand-mère d'un des deux membres, c'est un groupe formé par deux garçons, Simon et donc toi, Samuel, qui sont basés à Nantes. Un groupe qui lorgne aussi de l'autre côté de la Manche de par ses origines et de par son amour du rock. Et salut Pamela.
2: Salut, c'est Sam.
0: Vous allez jouer donc ce samedi du côté de Rock en Stock à Étaples, concert prévu à 20h30. Alors, à quelques heures de ce concert, qui s'inscrit aussi au passage dans une tournée des festivals qui pour vous a démarré en avril et qui va se poursuivre jusqu'en octobre. C'est quoi l'état d'esprit du moment chez Pamela ?
2: Occupé. Occupé, mais très content parce qu'on arrive sur la fin de la finalisation de l'album, de notre premier album. Et en même temps, ben, on a le plaisir de jouer sur scène, en festival. Je crois que ben, le live, de toute façon, pour nous, c'est pas un secret qu'on adore ça, que c'est notre terrain de jeu, que c'est là qu'on se sent le mieux. Mais c'est aussi l'occasion là actuellement de jouer. On a un nouveau single là qui est le premier single de l'album qui est sorti, puis 15 qui va être joué normalement en exclusivité pour les gens d'Étaples. C'est déjà une des premières raisons pour lesquelles il faut venir nous voir. Mais ouais, très occupé parce que on est sur la finalisation de l'album qui nous a pris pas mal de temps. Enfin, on avait aussi le luxe de prendre le temps. Comme on a un studio à Nantes qu'on partage, donc on a beaucoup beaucoup plus pris le temps que par exemple sur l'EP où ça allait très très vite. C'était aussi une volonté de pas trop réarranger, toucher les chansons de base. Mm-hmm. Ça nous plaisait comme ça. Et là sur l'album, on a vraiment pris le temps. Ça donne un objet, une douzaine de titres. On est super fiers là, on est sur vraiment la finalisation, mixage, dernière prise voix. Là, je suis actuellement au studio, entre deux prises voix.
0: Et ça s'appelle Dancing on the Edge. Est-ce que c'est un titre prémonitoire, justement? Est-ce que c'est un disque qui va nous faire danser?
2: Ben, j'espère bien. C'est vraiment, nous, c'est l'objectif, quoi. On adore ça dans la musique. C'est vraiment le truc qui nous rassemble tous. Et puis voilà, quand on se retrouve soit devant un concert ou devant des groupes ou sur scène, on n'a qu'une seule envie, c'est de danser avec la musique. Mais il y a aussi un point très important pour nous, c'est de faire ressentir des émotions et de ressentir des choses pendant qu'on écoute notre musique en live ou sur disque. C'est vraiment essayer de mêler ces deux choses-là, l'émotion avec la danse dans notre musique, en fait, depuis le début. Là c'est un peu plus... on s'est vraiment focalisé là-dessus. Le titre Dancing on the Edge, c'est vraiment danser au bord du précipice. En fait, c'est un disque qui est plus noir que les titres précédents, que l'EP précédent. C'est le contexte actuel dans lequel on vit, pour plein de raisons. Je peux pas trop passer outre, mais je garde espoir quand même. Ça sert notre musique aussi, et de faire de la musique, c'est une vraie thérapie, et ça permet de sortir d'états négatifs aussi. Moi, je me sers de la musique pour justement parler de soucis que j'ai perso, ou que j'essaye de traiter un peu ce que je vois dans la vie de tous les jours, aussi ce qui se passe dans le monde. Et en même temps, avec la musique, on a quand même une grosse, grosse patate, énergie, qu'on essaye de retranscrire aussi dans nos chansons. Et ça, j'aime bien ces deux facettes, traiter d'un sujet des fois un peu lourd, mais avec une énergie et une musique peut-être plus up-tempo et plus joyeuse. Et j'aime bien ces deux facettes.
3: Non, et c'est ça le contraste, effectivement. Et en tout cas, j'ai le sentiment, vu d'ici, que justement, la musique de Pamela, elle est pensée d'abord pour la scène, un peu comme si on imaginait au moment de composer ces moments, on va se retrouver tous ensemble pour frapper dans les mains, pour reprendre les refrains, en tout cas pour partager un moment fort.
2: C'est pas forcément ce qu'on se dit en studio, je pense, au début, c'est juste c'est un peu ce qui nous passe par la tête. Après, on a un truc où on fait plaisir quand même en studio, on est là pour s'amuser. Donc je pense que ce truc-là d'amusement, déjà à nous amuser tous les deux et puis à nous faire vibrer, à nous faire sauter dans tous les sens dans le studio, je pense que c'est un truc humain. Donc on se dit qu'il y a forcément, si on est deux à sauter partout, il y a forcément deux autres personnes qui vont aussi sauter avec nous. Donc mais bon, jusqu'à là on a, enfin voilà, trop de chance, et de ça nous fait tellement plaisir de voir que nos chansons jusqu'à là, elles ont fait vibrer tout le monde. Enfin, voilà, partout où on est passé, il y a vraiment pas un public qui nous a pas rejoint dans la fête, quoi. Donc on a été voir d'autres choses là dans la musique de l'album. Clairement, on a vraiment ouvert le spectre. On a utilisé beaucoup plus de piano. Voilà, c'est on va retrouver les gens qui nous suivent vont retrouver des choses qu'ils connaissent déjà, mais vont aussi découvrir justement d'autres aspects de notre personnalité, de notre musique. Et ça, c'est trop cool aussi, on se fait trop plaisir, et je pense que le plaisir, il se ressent en face.
3: Le plaisir avant tout, et on aura l'occasion évidemment de prendre beaucoup de plaisir, nous aussi, dans le public, ce samedi, dans le cadre du festival Rock en Stock à Étaples. Ce sera le premier album sous le nom de Pamela. Vous avez sorti d'autres albums sous d'autres projets. Ça représente quoi de sortir ce premier album avec Pamela, justement?
2: C'est une énorme étape pour nous. Enfin, je pense qu'on en prend ça très à cœur. On a beaucoup, beaucoup, beaucoup travaillé. Le travail est continu pour justement, quand on va sortir ce disque, être super, super fier et voilà, enfin, partager quelque chose de complet, voilà, d'essayer de penser absolument tout. Là, on est très, très focus sur la musique, sur la finalisation de la musique, le mixage, les réarrangements, les derniers réarrangements, les dernières prises voix, pour que ça soit le mieux possible, quoi. Donc ouais, énorme étape. On sait que pour l'avoir fait avec d'autres groupes, un premier album, c'est toujours toujours important. Moi je sais aussi que voilà, ça reste de la musique, qu'il y a des choses super importantes aussi dans la vie. Voilà, moi ça m'a permis, je suis devenu papa il y a 2 ans et demi, ça m'a permis aussi de redescendre un peu et de revoir un peu mes priorités aussi dans la vie. Voilà, mais en tout cas la musique, ça m'accompagne et ça me permet de prendre de vivre ma vie pleinement, et je pense que c'est pareil pour Simon, qui lui a travaillé vraiment d'arrache-pied sur cet album, producteur, mixeur, la grosse tête pensante. C'est moi qui parle actuellement, mais parce que en fait il est trop occupé à travailler. En plus de la finalisation de l'album, on est aussi en train de tourner des clips, de faire les couvertures, la couverture d'album, la couverture des singles, de penser au live, au prochain live, parce que là actuellement à Étaples, on est un peu entre deux, donc on mixe à la fois quelques nouveaux morceaux de l'album et les anciens morceaux, mais qui sont pas si vieux. Donc en fait ça fait un live, un mix pas mal, mais on est aussi en train de réfléchir au live qui va arriver l'année prochaine. Voilà, donc comme je disais, on est bien occupé.
3: Quelle est la promesse que justement fait Pamela à son public en concert? Jouer Peak 15, ça on l'a bien compris pour demain à 20h30. Mais en ce qui concerne la promesse générale que peut faire ce projet à son public?
2: Une énergie débordante. Je pense que même quand on enchaîne les concerts, c'est pareil. Mais là, on va arriver frais. On n'aura rien fait la veille, donc je pense qu'on aura très très très envie de jouer. Donc clairement, l'énergie, elle sera au rendez-vous. Voilà, Et puis c'est juste un bonheur de se retrouver sur scène, nous deux, puis Augustin qui nous accompagne à la basse. On se voit pas aussi souvent qu'on voudrait, parce que ça s'est un peu calmé là cet été entre l'EP et l'album, mais clairement ça nous fait trop plaisir de se retrouver avec notre équipe technique. Tout le monde sera trop content, donc une énergie hyper positive. On va danser, on va chanter, j'espère que les gens d'État vont être au rendez-vous. Je pense que pour avoir fait quelques dates dans le Nord, il n'y a pas de problème à ce niveau-là, donc j'ai juste super hâte.
3: Un rendez-vous est pris, et ce samedi à 20h30. Merci Sam de Pamela d'avoir été avec nous.
2: Merci à toi Julien.

0: un petit extrait de Peak 15, le single de Pamela, l'annonciateur de cet album, Dancing on the Edge. Et pour amener tout doucement vers la fin de ce plateau, on va vous faire un nouveau portrait d'artiste. C'est celui de Marcel et son orchestre, parce que c'est vrai que le festival Rock en Stock, c'est des artistes à découvrir et des têtes d'affiche aussi. Il y en a une par soir. Mais c'est quoi une tête d'affiche? Une longévité reconnue, une notoriété partout en France, voire au-delà, et un grand nombre de titres, d'albums et de tubes scandés par le public, comme on l'a entendu il y a quelques instants avec Sergent Garcia. Et à ce petit jeu, clairement, les Marcel et son orchestre sont une tête d'affiche. Programmée en tant que telle, ici dimanche à 22h dans le cadre du festival Rock en Stock, ça fait plus de 35 ans qu'ils sillonnent les routes de France et de Navarre. Et pourtant, tout a démarré à quelques milles nautiques d'ici, à Boulogne-sur-Mer. Et enfin, pas que, parce que pour les répètes, faute de salles disponibles, elles se faisaient dans un blocos au Portel. Bonne ambiance. À la baguette, Franck Van de Castel, alias Mouloud, qui avec sa bande convient vite de quelques règles. La faute de goût, assumée dans le choix vestimentaire typique carnaval de Dunkerque. Et puis un triptyque, répété comme un mantra, collant à l'esprit punk festif des Marcel. Danse, déconne, dénonce. Et ça marche très vite. Le groupe représente la région Hauts-de-France aux Inouïs du printemps de Bourges. Les albums et les tubes s'enchaînent, la formation évolue et voyage au fil des années. Les Eurocaines de Belfort, les Vieilles Charrues ou encore Rock en Stock. Et oui, ils sont déjà passés il y a quelques années de cela. Dans les années 2000, c'est l'apogée avec un album tous les deux ans. Mais voilà, la tournée, ça use. Le groupe dit stop. Non sans un concert d'Adieu XXL avec plus de 4 heures de show qui est joué en 2012. Chacun joue ensuite dans son coin et on croit que Marcel, c'est définitivement fini. Mais les légendes ne meurent jamais. En 2017, Mouloud rappelle les troupes pour 3 concerts exceptionnels et qu'on croit uniques. Mais piqué par le plaisir de la scène, et Marcel y retourne plus régulièrement, sans pour autant repartir sur un rythme effréné. Oui, mais peut-on asseoir sa légende sans avoir de nouvelles choses à défendre et juste surfer sur la nostalgie? Marcel et son orchestre ne fait pas ce pari-là. En 2024, le groupe fête ses 35 ans et sort dans la foulée un nouvel album un an plus tard intitulé « C'est pas à vous que ça m'arriverait ». Et comme d'hab, l'ADN danse, déconne, dénonce est présent. Côté déconne, c'est une chanson sur les peluches ombilicales. Dénonce, c'est les travers de la stigmatisation de ceux qui n'ont jamais d'avis ou encore, bien sûr, les politiques. Alors on ne sait pas de quoi demain sera fait, mais quelque chose me dit que l'aventure Marcel et son orchestre a encore de beaux jours devant elle. En tout cas, dimanche, il y a un très chouette concert des Marcel qui vous attend en Rock en Stock. Et nul doute que la fête sera encore plus belle puisque les Marcel joueront à domicile.
1: Merci beaucoup Julien pour ce joli portrait. Julien qui vous a accompagné toute la soirée en compagnie de Laurie pour cette émission exceptionnelle de Rock en Stock.
0: Bah oui, parce qu'on arrive tout doucement à la fin de cette émission consacrée au festival Rock en Stock. La soirée ici n'est pas finie puisque dans quelques minutes, à partir de minuit, les festivaliers vont pouvoir profiter du concert de Nord Noir pour faire la fête encore un bon moment.
2: Et bien sûr, le festival se poursuit demain avec les concerts du groupe rock The Initiative, lauréat du tremplin Rock en Stock, d'Isidore et sa pop solaire, du trio Dieter et leur pop punk, et la pop électronique et dansante de Pamela à 20h30, sans oublier les amoureux de la langue française, les concerts de Malo à 19h et Bertrand Belin à 22h, avant de conclure en dansant au son de l'électro-bretonne de Fleuve à partir de minuit.
1: Et dimanche, ce sera la dernière journée avec sur scène à partir de 14h30 chez Marcel, puis les Turbulettes, spectacle pour jeune public à 16h. La pop électronique, elle, de MAO Contor Montreuil.
0: Ça sera MAO Cor Montreuil.
1: MAO Cor Montreuil. Ça sera à 17h30, t'as comme mieux écrire. L'orchestre international du VTEX qui vous fera danser à partir de 19h. Le groove de Cut Capers à 20h30. Et puis une soirée qui va se poursuivre sous le signe du punk festif, on l'a dit à l'instant, avec Marcel et son orchestre à 22h et les Ramoneurs de Menhir à minuit.
0: Et on a quand même un technicien qui sait pas lire une feuille tapée à l'ordinateur. Laurie.
2: C'est donc une belle fête qui nous attend encore. Ça se déroule encore demain et dimanche au port départemental d'Étables-sur-Mer. Ouverture des portes midi, premier concert à 16h et surtout, c'est gratuit. Alors on compte sur vous, nombreux, pour assister à ce festival.
0: Allez, il est temps pour nous de se quitter dans quelques instants encore en musique au son de Listen. Merci à l'ensemble de nos invités sur ce plateau, à toutes les équipes techniques et les bénévoles du festival Rock en Stock.
2: À la réalisation de cette émission, Anthony Waskat de Banguiz FM. Les micro-trottoirs en immersion étaient proposés par Paul Kenivet de Banguiz FM. À l'animation et aux interviews, Julien Maille de Radio Plus.
0: Et Laurie Pavelzak de Radio PFM. Passez une très belle soirée et que vive la musique.
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On va pull up le son et rejouer ça proprement. Fontan Moja, Rasta Got Soul, right now dans le cabadre dit. C'est parti. Yeah. Play it now. Yo.

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On écoute actuellement une combinaison Jamison Fontaine Maja, doublet spécial pour Hydrin Sound.

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1: Yeah, Rising Medley, Fantan Moja, Capleton, et actuellement l'homme que l'on nomme Luciana.

Yeah, pour finir cet hommage dans le cabaret Dreddy, rien de mieux que passer un bout de Fontan Moja en live. C'était lors du Sting 2011. Et, bon, performance comme d'habitude, hein. Capleton, excuse-moi, mais là, ça va être Fontan, right now, Sting 2011, c'est parti.

Yeah. Après cet hommage au regretté Fantan Moja qui reste in power, on enchaîne avec King Yellowman. 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

Miss. On enchaîne avec Zebra, Redder Than Red.

Yes, merci, font pull-up. L'homme s'appelle Chakadimous. Le tune se nomme Young Gal Business. Right now, dans le cabaret, dit Chakadimous. Young Gal Business, c'est parti.

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1: Et les amis, pour finir ce cabaret vendredi, on enchaîne avec Burning Spear, Prince Jazbo and Cannonball, Dope People, Imperial Eye, Yaman Chun Fichun, LK Sturts.

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T'écoutes tout, t'écoutes rien, t'écoutes trou noir partout, nulle part, ici, maintenant, toujours, jamais. Trou noir, Sound System, cette semaine by Beeps. On commence avec un nouvel extrait de l'album Cultive la lumière de Wit. Je vous en avais déjà parlé lors d'un précédent trou noir. Je kiffe toutes les pistes de cet album et là je vous propose qu'on écoute ensemble le titre Echo.

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Plus de New Gen dans True Noir Sound System, Bloody Sanji, ici avec un extrait de Death City Boy sorti en 2022.

Vous les avez peut-être captés dans le Boss Cypher avec Shani, Aurel San, Lays et d'autres. Mandy Spy et Surprise, ici avec French Touch, un son sorti en 2025.

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Attention, attention, on est ici à la limite du craquage avec ce tube de l'été, le genre de track qui passe aussi bien dans la boum des CM2 que dans tes soirées les plus fonfons. En plus, je kiffe le clip kitsch façon film de sein des années 80, featuring Adèle Exarchopoulos, Théodora, forcément, Be My Valentine. Si, si, mes remixes ici pour vos petits cerveaux ramollis façon Vite Off Cool Edit Screwed par DJ Slow Beeps.

Ok, fin du craquage. Sheldon sur Les Monstres, Vol de Nuit featuring Jazzy Baz.

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1: T'as reconnu notre gars, Ben PLG. Des avions dessinent dans le ciel. On va enchaîner avec un extrait du nouvel album de Jean Jass, Les Chants de Sac Plastique. On écoute son témoignage d'un retour au bled sur une prod. Jean Jass, le pays de mon père.
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